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1: Bonjour, vous suivez le journal de IBFM, merci de m'accueillir chez vous. La Cour constitutionnelle a entamé hier l'examen des requêtes des 7 forces politiques contestant les résultats des élections à l'Assemblée nationale. Un examen qui devrait se poursuivre sur plusieurs jours. La séance d'hier n'a pas examiné le fond, mais s'est limitée à des problèmes de procédure. 7 des 9 juges de la Cour constitutionnelle participaient à l'examen de ce recours contre le résultat des élections, car Vladimir Vartanian et Artak Zelanian ont un conflit d'intérêts manifeste qui les empêche de siéger, avait décidé la Cour. Le bloc Arménie, Ayastan, avait déposé une requête auprès de la Cour constitutionnelle afin de déclarer impossible également la participation de la juge Seta Safarian pour les mêmes raisons, mais cette requête avait été rejetée. En effet, en 2021, elle figurait sur une liste aux élections dont une des têtes de liste, Arman Babajanian, a également déposé un recours pour ce scrutin. Un autre avocat, Arman Obelian, qui est l'avocat du parti au pouvoir Contrat Civil, a demandé que l'affaire soit examinée par la formation plénière, c'est-à-dire avec les juges Vladimir Vartanian et Artak Zelanian. La Constitution garantit l'examen de l'affaire par la Cour constitutionnelle, laquelle compte 9 membres, la modification du nombre de membres prévu par la loi constitutionnelle, mais non par la Constitution, crée une situation où l'affaire est désormais examinée non pas par la Cour constitutionnelle, mais par une formation réduite de celle-ci, ce qui pose un problème quant au mécanisme de la prise de décision, a indiqué l'avocat Aram Orbelian dans sa défense, mais la demande a également été rejetée. Libarit Demeyan, représentante du parti L de l'Unité, a demandé la suspension de la séance, expliquant que son parti avait saisi le tribunal administratif et qu'il fallait donc attendre la conclusion de l'enquête administrative. Demande, là encore, rejetée. Aram Vartevanian, représentant de Arménie Forte, a également déclaré qu'il y avait un problème de légitimité concernant la composition de la Cour constitutionnelle, car jusqu'au moment, aucun d'entre eux n'a relevé l'impossibilité pour la juge Safarian de siéger pour juger un parti dont elle a défendu les couleurs lors des élections précédentes, non pas en tant qu'électeur ou militante, mais en tant que candidate sur cette liste. Le juge David Khatchatryan a démenti l'avocat d'Arménie Forte en lui confirmant son intention de discuter de la question de l'impossibilité pour la juge Safarian de siéger. Aram Vartevanian a alors soulevé la question de la présence même du juge Khatchatryan, rappelant que M. Khatchatryan est le frère de l'ancien président du comité anticorruption qui intervient en tant que tiers dans cette affaire. Cette circonstance constitue-t-elle un obstacle? Suscite-t-elle des inquiétudes du point de vue d'un observateur impartial? D'autant plus que son frère est candidat à la députation sur la liste du parti Contrat Civil et que, selon des informations non contestées du président du Conseil, il a présenté sa démission par SMS. La question de la légitimité de cette situation est-elle préoccupante? Laissons la haute cour se prononcer à nouveau, a indiqué Vartevanian dans sa requête. Le juge David Khatchatryan a répondu « J'ai demandé à Mme Safarian si elle avait mené des acquittés pour le parti en question » et elle a répondu par la négative « Sa parole me suffit ». Évoquant ses liens familiaux avec l'ancien chef du comité anticorruption Sassoon Khatchatryan, le juge David Khatchatryan a également rejeté les accusations. « Mon frère a été limogé par l'actuel Premier ministre de la République. Il semblerait alors que je serais de parti pris en ayant une attitude positive envers cette personne qui l'a limogé. Cela me paraît illogique. Je ne m'étendrai pas sur cette impossibilité », a-t-il indiqué, mettant de côté que depuis son éviction, son frère est désormais sur la liste de contrats civils. Le président de la Cour constitutionnelle, Arman Dilanian, a alors pris la parole et d'autorité a indiqué que ni le cas de la juge Safarian, ni celui du juge Khatchatryan ne seront examinés et qu'ils siégeront durant l'examen de ces 7 plaintes en annulation du scrutin, qui, si on additionne les voix des listes, correspond à près de 43% des bulletins de vote. La séance a ensuite été levée et les juges ont quitté le tribunal sous escorte policière car à l'extérieur plusieurs centaines de manifestants s'étaient rassemblés à l'appel des partis qui avaient déposé un recours et c'est sous les huées des manifestants que les juges sont partis. Les avocats des défenseurs ont pris la parole pour indiquer que c'était une première étape mais que le fond du dossier n'a pas encore été examiné. L'archevêque Michael Apajanian est totalement libre. La cour d'appel a cassé le jugement de première instance dans l'affaire du chef du diocèse du Chirac, mais a renvoyé l'affaire pour un nouveau procès. Pour rappel, l'archevêque avait été arrêté spectaculairement alors que la police avait dépêché des centaines de policiers à Echmiadzin pour l'arrêter en juin de l'année dernière pour des propos tenus dans deux interviews en 2020 après la guerre des 44 jours et en 2023 après le nettoyage ethnique de l'Artsakh où il jugeait qu'après de tels événements, le premier ministre au pouvoir devait partir. Des propos qui avaient été jugés par le comité d'enquête comme une incitation au renversement illégal du pouvoir, en pleine lutte entre l'église arménienne et le Premier ministre. Les policiers avaient finalement quitté Echmiadzin devant la colère de la foule, mais l'archevêque avait promis de se rendre à la police, ce qu'il a fait, et ensuite été arrêté et placé en prison, aux côtés de l'archevêque Bagrat. En octobre de l'année dernière, le tribunal de première instance avait reconnu l'archevêque Michael coupable d'appel public à la prise du pouvoir et l'a condamné à 2 ans de prison. Un autre tribunal avait commué cette peine en assignation à résidence. La cour d'appel a donc cassé ce jugement, mais pas sur le fond, mais sur la forme, reconnaissant un problème de compétence territoriale, car les propos de l'archevêque ayant été prononcés à Gyumri, c'est au tribunal régional de Gyumri qu'il aurait fallu le juger, et non pas à celui de Yerevan. En conséquence, même si le verdict est annulé, le juge d'appel a demandé que l'affaire soit rejugée par le tribunal régional de Chirac. L'avocat Ara Zorabian a qualifié la décision de la cour d'appel de courageuse, notant que le juge avait également rejeté l'aggravation de la peine de 2 ans à 2 ans et demi, comme le demandait l'accusation, car au-dessus de 2 ans, on ne peut accomplir sa peine en résidence surveillée, et que la demande de l'accusation visait donc clairement à renvoyer l'archevêque dans une cellule, comme une vengeance à son égard. D'ailleurs, le bureau du procureur général a immédiatement annoncé qu'elle entendait former un pourvoi en cassation contre la décision de la cour d'appel. Comme premier acte depuis sa libération, l'archevêque Michael s'est rendu dans un autre tribunal pour apporter son soutien à l'archevêque Bagrat, dont le procès se poursuit. L'archevêque Bagrat, qui sur le ton de la plaisanterie, a indiqué que l'archevêque Michael devait demander une double indemnité au tribunal, une pour l'avoir condamné injustement après 1 an de prison ou de résidence surveillée, et une deuxième pour l'avoir obligé à accomplir sa peine dans la même cellule que lui. 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Météo. La canicule se déplace lentement vers l'est, mais la vigilance rouge est maintenue tout le week-end. Il fera de 20 à 35 degrés à Paris pour le festival de demain à Alfortville, en présence de Simon Abkarian, où je vous retrouverai à 16h. De 23 à 38 degrés à Lyon, de 21 à 37 degrés à Valence, où vous nous écoutez sur Radio A, et de 24 à 32 degrés à Marseille, où vous nous écoutez sur la radio numérique terrestre. À Gyumri, où habite l'archevêque Michael, le ciel sera dégagé, mais il ne fera que de 8 à 22 degrés. Belle journée à tous.

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1: Bonjour et bienvenue à l'émission Au fil des pages, consacrée à un roman qui lie présent et passé pour construire un futur commun. Vous allez embarquer dans un voyage en ce début du XXe siècle. Le roman se nomme « La roseraie de Garabet, un destin arménien » de Corinne Zelzavadjian, paru aux éditions Les Presses de la Cité. Ce second roman de l'auteur est une suite qui peut se lire indépendamment de son premier roman, « Rose de Diyarbakir, une passion arménienne ». L'histoire se déroulait entre 1894 et 1896 et la famille Hagopian vivait dans leur ville natale, Diyarbakir. Et Rose était l'un de ses membres, qui rêvait de liberté, avait une passion, le théâtre, et au travers de celui-ci, elle aura la possibilité de jouer avec Sarah Bernard lors d'un voyage dans l'Empire ottoman. Tout bascule avec les massacres hamidiens. La famille doit s'enfuir avec d'autres Arméniens et avec l'aide d'Elena Meyrier, femme du consul de France à Diyarbakir et de Rose. La famille réussit à monter sur le bateau, sauf Rose, qui décide de rester et de poursuivre la résistance. C'est la dernière fois que la famille la voit. Et nous arrivons ainsi en 1908 à Paris, où la famille Hagopian s'est établie et en travaillant dans l'univers de la couture. Ils ont recréé une nouvelle vie, un nouveau cocon familial et avec les Arméniens établis à Paris. Même si peu nombreux en ce tout début du XXe siècle. Ils poursuivent leur vie, mais subsiste un silence visible au travers d'une photographie avec un bandeau noir. Le portrait d'une jeune femme dont le nom n'est jamais prononcé, de peur de faire revivre une douleur. Tout cela sera chamboulé lorsqu'au travers d'une photographie, dans un journal de vente aux enchères, quelque chose va attirer l'œil du patriarche de la famille, Garabet, ce qui précipitera le départ de son fils, le père de Rose, Haik, vers sa terre natale, Diyarbakir, d'Ikranagirt. Sur place, il fera la rencontre d'une personne qui l'accompagnera dans son périple à travers tout l'Empire et se retrouveront ainsi en 1909 à Adana. Corinne Zelzavadjian nous livre par le biais de son roman inspiré de faits réels l'histoire de sa famille, le parcours de ses hommes et femmes sur une double localité en France et dans l'Empire ottoman. Comment les membres de la famille Hagopian se sont installés, se sont acclimatés dans le Paris de la Belle Époque. De quelle manière elle vit, travaille dans le domaine de la couture, confection pour les grandes maisons de couture. Ainsi que de la manière de s'entraider, que cela soit au sein de la famille qu'avec la communauté arménienne. Autour de Garabet, le patriarche, la famille vit sa vie avec ce manque, celui de Rose. Le Paris de la Belle Époque, où la vie tout entière est en pleine ébullition, en effervescence, et dans lequel les Arméniens ont trouvé une place et évoluent, fait face à un empire ottoman dans un bouleversement politique dans lequel le sultan est de plus en plus seul, isolé, et avec un parti, celui des jeunes turcs, qui prône la coexistence des peuples, au retour de la constitution pour tous, ainsi que la fraternité. La population ottomane veut y croire, des Arméniens sont élus au Parlement, même si certaines voix se demandent s'ils pourront agir, si ce n'est pas un leurre, une utopie pour encore berner les minorités. Adana sera la réponse de cette politique. Deux mondes, deux univers qui évoluent en parallèle, mais un lien qui sera le père de Rose, parti à sa recherche. Elle doit être quelque part. En tout cas, elle devrait l'être dans cet empire en pleine mutation, dans cet empire où même si les dirigeants changent, la politique menée envers les autochtones, lui, ne bouge pas. Celle de la mort et la destruction. Tout au long du roman, l'auteur parsème d'informations historiques, que cela soit au niveau politique que sociétal, qui plonge le lecteur dans l'ambiance de l'époque et l'ancre au plus près des personnages. Nous déambulons avec eux, à leur côté, dans Paris et les différentes localités de l'Empire ottoman, à la découverte de la vérité sur l'histoire de Rose. Qu'en est-il des personnages ? Eh bien, ils sont multiples. Nous avons affaire à un véritable roman choral à l'intérieur duquel chaque personnage a sa place et joue un rôle dans la progression de l'histoire contée. Tous contribuent à l'enrichissement de l'histoire et marquent surtout deux évolutions. Les Arméniens en France, au travers de la famille Hagopian entre autres, qui tentent de s'élever par le travail, par l'entrepreneuriat, dans la société française tout en gardant leur identité. Et les Arméniens dans l'Empire ottoman, qui après ce bref instant à l'idée d'une existence fraternelle prônée par les jeunes Turcs, vont vite reconnaître la douce musique des massacres, car rien ne change, tout continue de la même manière pour eux, la soumission. Il n'y a pas véritablement de personnages secondaires. Tous ont une place bien précise dans le roman et apportent un élément nouveau à l'histoire, qu'il soit bon ou mauvais. Si dans Rose de Diyarbakir, la place des femmes était au premier plan, le roman possédait une part féministe dans l'histoire contée, et c'est à souligner, puisque le féminisme dans une époque de la fin du XIXe siècle, et surtout dans une localité, l'Empire ottoman, où la place des femmes n'était pas vraiment considérée, où la question ne se posait pas d'ailleurs, en faisait une histoire intrigante. Dans La Roseraie de Garabedr, la place des femmes est toujours là. Elle participe à la vie de la famille, présente dans le monde du travail, en contribuant ainsi à s'élever au sein de la société. Toujours dans son dernier roman, les personnages masculins ne sont pas en reste, comme Garabet, qui croit, dur comme fer, que sa petite fille est toujours en vie. Son fils, Haik, qui refait le chemin inverse à l'aveugle afin de comprendre ce qui est arrivé à sa fille et son acolyte de voyage, qui a lui aussi un lien avec Rose. Tous ces personnages, et bien d'autres encore, forment une mosaïque de portraits qui donne à l'ensemble de l'histoire toute la saveur et la complexité nécessaires de suivre l'intrigue racontée. L'écriture cinématographique de l'auteur rend l'histoire plus visuelle et permet de donner corps aux personnages. Au travers de la lecture, nous imaginons parcourons avec Haig son périple à travers l'Empire ottoman, localité en localité, scène par scène. Le lecteur est plongé avec lui à la recherche de cette femme et les rencontres qu'il fera, bénéfiques ou non, se déroulent tels des plans de cinéma. Au-delà de ce sentiment cinématographique réside aussi une part de policier et d'aventure. La façon de distiller, disséminer les informations au lecteur donne une saveur de roman policier. La recherche, les personnes rencontrées, les informations qu'il obtient par différents moyens, des couvertures utilisées afin de ne pas révéler qui il est vraiment, offrent toutes les conditions nécessaires d'une enquête policière. À cela, il faut ajouter les messages plus ou moins codés qu'il envoie à sa famille restée en France. Chaque mot signifie quelque chose, chaque phrase a un sens bien précis, veut dire autre chose si on lit entre les lignes. Et dans un empire où toute lettre, télégramme est surveillée, lue, Haig, au-delà d'envoyer des télégrammes codés, les expédie de bureaux de poste étrangères un peu plus sûrs. Les télégrammes que la famille reçoit les rassurent ou bien les inquiètent, car ils ne comprennent pas pourquoi ils partent dans telle ou telle ville ou village, comme lorsqu'ils lisent qu'il doit partir pour Adana, et nous sommes en 1909. Tous ces ingrédients permettent de créer un lien entre la famille et avec le lecteur, qui devient un lecteur omniscient et suit ainsi deux localités au destin bien différent. L'auteur, dans une note à la fin du roman, écrit « Rose de Diyarbakir, qui se déroule entre 1894 et 1896 et La Roseraie de Garabet, 1908-1910, retrace des périodes méconnues de l'histoire du peuple arménien, les massacres hamidiens et ceux d'Adana. J'ai délibérément choisi d'installer mes récits dans les années précédant le génocide perpétré par l'Empire ottoman en 1915 pour mettre en lumière la résistance et l'espoir renaissant du peuple arménien. À travers Rose Hagopian, je rends hommage à toutes les roses d'ici et d'ailleurs et à tous ceux qui, en dépit des années, refusent l'oubli. Que l'identité arménienne continue de fleurir dans les cœurs, les gestes et les mots. Je vous rappelle le titre, La roseraie de Garabet, un destin arménien de Corinne Zarzavadjian, paru aux éditions Les Presses de la Cité. À bientôt.
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1: Bonjour, vous suivez le journal de IBFM, merci de m'accueillir chez vous. La Cour constitutionnelle a entamé hier l'examen des requêtes des 7 forces politiques contestant les résultats des élections à l'Assemblée nationale. Un examen qui devrait se poursuivre sur plusieurs jours. La séance d'hier n'a pas examiné le fond, mais s'est limitée à des problèmes de procédure. 7 des 9 juges de la Cour constitutionnelle participaient à l'examen de ce recours contre le résultat des élections, car Vladimir Vartanian et Artak Zelanian ont un conflit d'intérêts manifeste qui les empêche de siéger, avait décidé la Cour. Le bloc Arménie, Ayastan, avait déposé une requête auprès de la Cour constitutionnelle afin de déclarer impossible également la participation de la juge Seta Safarian pour les mêmes raisons, mais cette requête avait été rejetée. En effet, en 2021, elle figurait sur une liste aux élections dont une des têtes de liste, Arman Babajanian, a également déposé un recours pour ce scrutin. Un autre avocat, Arman Obelian, qui est l'avocat du parti au pouvoir Contrat Civil, a demandé que l'affaire soit examinée par la formation plénière, c'est-à-dire avec les juges Vladimir Vartanian et Artak Zelanian. La Constitution garantit l'examen de l'affaire par la Cour constitutionnelle, laquelle compte 9 membres, la modification du nombre de membres prévu par la loi constitutionnelle, mais non par la Constitution, crée une situation où l'affaire est désormais examinée non pas par la Cour constitutionnelle, mais par une formation réduite de celle-ci, ce qui pose un problème quant au mécanisme de la prise de décision, a indiqué l'avocat Aram Orbeyan dans sa défense, mais la demande a également été rejetée. Libari Demeyan, représentante du parti Aile de l'Unité, a demandé la suspension de la séance, expliquant que son parti avait saisi le tribunal administratif et qu'il fallait donc attendre la conclusion de l'enquête administrative. Demande, là encore, rejetée. Aram Vartevanian, représentant de Arménie Forte, a également déclaré qu'il y avait un problème de légitimité concernant la composition de la Cour constitutionnelle, car jusqu'au moment, aucun d'entre eux n'a relevé l'impossibilité pour la juge Safarian de siéger, pour juger un parti dont elle a défendu les couleurs lors des élections précédentes, non pas en tant qu'électeur ou militante, mais en tant que candidate sur cette liste. Le juge David Khachaturian a démenti l'avocat d'Arménie Forte en lui confirmant son intention de discuter de la question de l'impossibilité pour la juge Safarian de siéger. Aram Vartevanian a alors soulevé la question de la présence même du juge Khachaturian, rappelant que M. Khachaturian est le frère de l'ancien président du comité anticorruption qui intervient en tant que tiers dans cette affaire. Cette circonstance constitue-t-elle un obstacle? Suscite-t-elle des inquiétudes du point de vue d'un observateur impartial? D'autant plus que son frère est candidat à la députation sur la liste du parti Contrat Civil et que, selon des informations non contestées du président du Conseil, il a présenté sa démission par SMS. La question de la légitimité de cette situation est-elle préoccupante? Laissons la haute cour se prononcer à nouveau, a indiqué Vartevanian dans sa requête. Le juge David Khachaturian a répondu « J'ai demandé à Mme Safarian si elle avait mené des acquittés pour le parti en question » et elle a répondu par la négative « Sa parole me suffit ». Évoquant ses liens familiaux avec l'ancien chef du comité anticorruption Sassoon Khachaturian, le juge David Khachaturian a également rejeté les accusations. « Mon frère a été limogé par l'actuel Premier ministre de la République. Il semblerait alors que je serais de parti pris en ayant une attitude positive envers cette personne qui l'a limogé. Cela me paraît illogique. Je ne m'étendrai pas sur cette impossibilité », a-t-il indiqué, mettant de côté que depuis son éviction, son frère est désormais sur la liste de contrats civils. Le président de la Cour constitutionnelle, Arman Dilanian, a alors pris la parole et d'autorité a indiqué que ni le cas de la juge Safarian, ni celui du juge Khachaturian ne seront examinés et qu'ils siégeront durant l'examen de ces 7 plaintes en annulation du scrutin, qui, si on additionne les voix des listes, correspond à près de 43% des bulletins de vote. La séance a ensuite été levée et les juges ont quitté le tribunal sous escorte policière car à l'extérieur plusieurs centaines de manifestants s'étaient rassemblés à l'appel des partis qui avaient déposé un recours et c'est sous les huées des manifestants que les juges sont partis. Les avocats des défenseurs ont pris la parole pour indiquer que c'était une première étape mais que le fond du dossier n'a pas encore été examiné. L'archevêque Michael Apajanian est totalement libre. La cour d'appel a cassé le jugement de première instance dans l'affaire du chef du diocèse du Chirac, mais a renvoyé l'affaire pour un nouveau procès. Pour rappel, l'archevêque avait été arrêté spectaculairement alors que la police avait dépêché des centaines de policiers à Echmiadzin pour l'arrêter en juin de l'année dernière pour des propos tenus dans deux interviews en 2020 après la guerre des 44 jours et en 2023 après le nettoyage ethnique de l'Arsar où il jugeait qu'après de tels événements, le premier ministre au pouvoir devait partir. Des propos qui avaient été jugés par le comité d'enquête comme une incitation au renversement illégal du pouvoir, en pleine lutte entre l'église arménienne et le Premier ministre. Les policiers avaient finalement quitté Echmiadzin devant la colère de la foule, mais l'archevêque avait promis de se rendre à la police, ce qu'il a fait, et ensuite été arrêté et placé en prison, aux côtés de l'archevêque Bagrat. En octobre de l'année dernière, le tribunal de première instance avait reconnu l'archevêque Michael coupable d'appel public à la prise du pouvoir et l'a condamné à 2 ans de prison. Un autre tribunal avait commué cette peine en assignation à résidence. La cour d'appel a donc cassé ce jugement, mais pas sur le fond, mais sur la forme, reconnaissant un problème de compétence territoriale, car les propos de l'archevêque ayant été prononcés à Gyumri, c'est au tribunal régional de Gyumri qu'il aurait fallu le juger, et non pas à celui de Yerevan. En conséquence, même si le verdict est annulé, le juge d'appel a demandé que l'affaire soit rejugée par le tribunal régional de Chirac. L'avocat Ara Zorabian a qualifié la décision de la cour d'appel de courageuse, notant que le juge avait également rejeté l'aggravation de la peine de 2 ans à 2 ans et demi, comme le demandait l'accusation, car au-dessus de 2 ans, on ne peut accomplir sa peine en résidence surveillée, et que la demande de l'accusation visait donc clairement à renvoyer l'archevêque dans une cellule, comme une vengeance à son égard. D'ailleurs, le bureau du procureur général a immédiatement annoncé qu'elle entendait former un pourvoi en cassation contre la décision de la cour d'appel. Comme premier acte depuis sa libération, l'archevêque Michael s'est rendu dans un autre tribunal pour apporter son soutien à l'archevêque Bagrat, dont le procès se poursuit. L'archevêque Bagrat, qui sur le ton de la plaisanterie, a indiqué que l'archevêque Michael devait demander une double indemnité au tribunal, une pour l'avoir condamné injustement après 1 an de prison ou de résidence surveillée, et une deuxième pour l'avoir obligé à accomplir sa peine dans la même cellule que lui. 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Météo. La canicule se déplace lentement vers l'est, mais la vigilance rouge est maintenue tout le week-end. Il fera de 20 à 35 degrés à Paris pour le festival de demain à Alfortville, en présence de Simon Abkarian, où je vous retrouverai à 16h. De 23 à 38 degrés à Lyon, de 21 à 37 degrés à Valence, où vous nous écoutez sur Radio A, et de 24 à 32 degrés à Marseille, où vous nous écoutez sur la radio numérique terrestre. À Gyumri, où habite l'archevêque Michael, le ciel sera dégagé, mais il ne fera que de 8 à 22 degrés. Belle journée à tous.

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0: Bonjour et bienvenue pour cette nouvelle émission Carte sur table. Les citoyens arméniens ont voté. Le résultat est clair. Dans les résultats validés par la Commission centrale électorale, Nikol Pachinian, avec 49,75% des voix, obtient une majorité des 3/5, mais pas la majorité constitutionnelle qu'il attendait, et recule même par rapport à la précédente mandature. Un résultat contesté, clairement acquis au prix d'une mobilisation sans précédent des ressources administratives et du budget de l'État, le tout payé grassement par l'Occident. Un résultat obtenu aussi en faisant sortir du Parlement Arménie Prospère, pour au final moins de 50 voix. Y aura-t-il un troisième tour dans la rue? Verra-t-on une unification de l'opposition autour d'Arménie forte, de Samuel Garabedian, dont le neveu Narek est sans nul doute la révélation politique de ce scrutin? Il est encore trop tôt pour le dire, mais ce qui est sûr, c'est que Nikol Pachinian fera payer très cher à l'opposition pour l'avoir contrarié dans ses plans, au risque de transformer son autoproclamé bastion de la démocratie en une dictature vulgaire. Depuis le scrutin où il a annoncé sa victoire à 1h du matin avec moins de 10% des bulletins dépouillés, il ne cesse de menacer les dirigeants, les cadres et même les électeurs de l'opposition de représailles, y compris physiques. Il dénonce des fraudes massives alors que pourtant Contrat Civil n'a déposé aucun recours. Paradoxal, non. Mais pour ceux qui vont aller cet été en Arménie, vous devez bien comprendre qu'une personne sur deux que vous croiserez dans la rue aura voté en faveur de Nikol Pachinian. Une sur deux a consciemment choisi d'abandonner l'Artsakh. Une sur deux a choisi de mettre de côté le génocide des Arméniens, l'Ararat, les prisonniers détenus à Bakou, les poursuites devant la Cour internationale de justice pour génocide contre Ilham Aliyev. Une sur deux a fait le choix de Pétain contre De Gaulle, celui de la capitulation et de la collaboration, plutôt que celui de la résistance et de l'honneur. Le tout pour une paix hypothétique, puisque Aliyev et Erdogan réclament toujours plus et menacent encore d'une nouvelle guerre. Ces électeurs auront pour certains le vote honteux et évoqueront les pressions qu'ils ont subies. D'autres assumeront, considérant que suivre la voie de l'Ukraine et sortir du giron de la Russie pour se jeter dans les bras des États-Unis, de l'Europe et donc de la Turquie est plus important que les aspirations nationales de l'Arménie. Cela risque d'avoir le réveil difficile. Un sur deux a donc fait un choix qui engage toute la nation arménienne, c'est-à-dire qu'il l'impose à la diaspora. Pire, on entend des voix qui, même en France, veulent nous dénier la parole au nom de l'indépendance de l'Arménie, car nous ne vivons pas sur place, nous ne payons pas nos impôts sur place et nous n'envoyons pas nos enfants sur le front. Nous sommes les descendants des victimes de deux génocides, celui de 1915 et celui de 2023, résultat de la même haine anti-arménienne, celle du panturquisme. Nous n'avons pas attendu l'indépendance de l'Arménie pour nous battre pour celle-ci, pour son drapeau Yerakoun, pour le mont Ararat, pour les territoires de l'arbitrage de Wilson. Cette indépendance de l'Arménie, la diaspora la défend pour certains les armes à la main, en Artsakh ou à Chouchi. Elle l'a défendue pendant des décennies, dans les enceintes du Parlement européen, de l'ONU, de l'Assemblée nationale française ou du Capitole américain, auprès des chefs d'État et de gouvernement du monde entier, créant ainsi une amitié irremplaçable. Elle la défend encore dans les dons qu'elle fait pour le développement de l'Arménie ou pour lui apporter une aide humanitaire. Nous sommes donc des observateurs avisés de la société arménienne. Notre avis n'est pas donc moins légitime qu'un autre média publié en France ou en Arménie, quoi qu'en disent les nervis du régime Pachinian. Nous ne sommes pas pro-russes, pro-turcs, pro-américains ou pro-européens. Nous sommes et resterons pro-Arménie dans le même esprit républicain qui régit la vie politique française. C'est cela, la vraie indépendance. Et pour parler de ces élections, je reçois ce matin le journaliste à France-Arménie, Vahé Termination. Vahé Termination, bonjour.
1: Bonjour.
0: Nous sommes là pour parler des élections qui se sont déroulées en Arménie. Nous aurions dû être trois avec Zahra Nazarian, directrice de la publication du Courrier d'Erevan, mais qui a eu un pépin de dernière minute. Vous étiez vous-même sur place pour France-Arménie. Dans quelles conditions se sont déroulées ces élections ?
1: D'abord, parlons déjà peut-être de ces résultats, présentons-les.
0: Alors, comment vous les analysez, ces résultats ?
1: D'abord, premièrement, cette élection, c'était la troisième à laquelle a participé Nicole Pachignan en tant que Premier ministre. C'est les deux précédentes élections étaient des élections préliminaires et cette fois-ci, c'était donc une élection régulière qui s'est tenue. Alors, ça a l'air comme ça de détails techniques, mais c'est un détail qui a une importance puisque lors des élections préliminaires, les campagnes officielles sont extrêmement courtes, une dizaine de jours, tandis que cette fois-ci, nous avons assisté à une campagne d'un mois, ce qui laisse quand même beaucoup de plus en principe de chance aux candidats de pouvoir parcourir toute l'Arménie. Et voilà, parce qu'on comprend bien qu'en 10 jours, c'est quasiment impossible de pouvoir, même simplement physiquement, pouvoir parcourir toutes les régions en Arménie. Voilà, même pas d'aller visiter les petites villes, les villages ou le reste. Alors, ces élections ont donc encore été une fois reportées par Nicole Pachignan, qui a obtenu 49,75% des voix. Alors, effectivement, c'est moins que la moitié des votants. Et donc, ça, c'est une première fois que cela arrive. Mais comme le taux de participation est beaucoup plus important par rapport aux élections précédentes de 2021, donc il augmente en nombre de voix. La participation à cette élection a en effet été particulièrement importante cette année, puisqu'elle a été de 58, enfin près de 59%, c'est-à-dire 10 fois de plus que lors des précédentes élections, et même de 2018, pour remonter à 2017 pour avoir un taux de participation aussi important. Alors, du fait de la poussée de l'opposition, donc bien sûr, Pachignan obtient le parti contracyclique de Nicole Pachignan obtient donc une majorité très importante à l'Assemblée en termes de sièges, qui va au-delà de 60%. Et
0: Ce qu'il avait déjà. Ce qu'il avait déjà.
1: Là, oui, et qu'il avait déjà. Simplement, du fait de la poussée de l'opposition, il baisse un peu en nombre de sièges, ce qui fait qu'il perd la majorité constitutionnelle. Alors, la majorité constitutionnelle en Arménie, c'est quelque chose d'assez important, parce que lorsque il y a deux majorités constitutionnelles, si vous voulez, on ne va pas rentrer dans les détails, mais enfin, si on a 60% des sièges, on peut faire un certain nombre de choses. Si on a 66% de sièges, on peut faire beaucoup plus. Et en particulier à 66%, on peut changer certains articles de la Constitution tout seul. Enfin voilà, juste à la majorité pour le faire tout seul sans avoir besoin d'un vote, d'une adhésion de l'opposition. Ou convoquer un référendum de changement de la Constitution pour changer par exemple, les articles, le prélude de la Constitution, voilà. Et donc, comme on le sait, l'un des projets de Nicole Pachignan, c'est justement de convoquer ce référendum.
0: Donc là, il l'a pas.
1: Là, donc il n'a pas la possibilité de le faire en théorie. En théorie, je dis, parce que, et donc, il a 64 sièges sur 105 à l'Assemblée. En théorie, il ne peut pas convoquer un référendum sans les voix de l'opposition. Alors, ce n'est pas la peine de rêver sur des concertations possibles. Il n'y aura certainement pas vu l'ambiance de concertation autour de cette question-là, sachant que le projet de changement de la Constitution que Nicole Pachignan a fait préparer n'a pas encore été publié. Donc, on peut difficilement. Difficilement anticiper sur les réactions des uns et des autres. Donc, en principe, il ne l'a pas, mais il peut se passer. Rien n'empêchera, par exemple, que des députés de l'opposition se rallient à la majorité. Ça, c'est tout à fait possible et je pense que c'est le plan qu'il envisage pour l'avenir. Voilà. Sinon, il y aura peut-être d'autres biais. Qui sait? Peut-être que la Cour constitutionnelle constitutionnel pourrait trouver des moyens pour convoquer ce référendum. Voilà. Maintenant, c'est l'autre enseignement de cette élection, c'est que Pachignan remporte donc une très forte majorité, mais il frôle aussi la perte de l'autre majorité constitutionnelle, le petit chelem, si vous voulez. Il y avait le grand chelem donc qu'il a perdu, mais il a obtenu le petit chelem, et le petit chelem lui donne les 60% de voix nécessaires à l'Assemblée pour pouvoir procéder à un certain nombre de nominations dans les grands corps de l'État, la Cour constitutionnelle, la Commission électorale centrale, le budget, la Commission judiciaire suprême, la nomination des juges de première instance, de deuxième instance, de troisième instance, etc. Donc il peut les faire nommer lui seul et éventuellement les démettre. Et c'est grâce à ça d'ailleurs que Nicolas Pachignan et que le Premier ministre donc a un contrôle sur les différentes institutions de l'État. S'il avait perdu cette majorité, là on serait rentré dans une zone de trouble en Arménie. Je n'ai pas besoin de vous le dire, puisque l'opposition serait trouvée là avec une capacité de blocage sur un certain nombre de décisions. Pour l'instant, ce n'est pas le cas. Donc voilà. Et puis, dernier enseignement.
0: Vous parlez de capacité de blocage, ça aurait été peut-être une chance de pouvoir avoir finalement un dialogue apaisé entre les différents groupes pour permettre justement les nominations de gens qui ne seraient pas affidés à des partis. Voilà.
1: Ben peut-être, mais ça on en parlera peut-être un peu plus tard, parce que je finisse la présentation des résultats, si c'est possible. Et puis le dernier enseignement qu'il faut retenir des résultats du vote, c'est que ces résultats ont été contestés par l'opposition, qui a donc saisi la Cour constitutionnelle d'Arménie, un certain nombre de 7 forces politiques, un peu 8 sortes, 7 ou 8, voilà, dont 7 force de l'opposition et un petit parti pro-gouvernemental qui ont donc saisi la Cour constitutionnelle d'une demande d'annulation des scrutins. Et ça, c'est une première parce que depuis la révolution de velours de 2018, les scrutins n'avaient pas été contestés, en tout cas pas avec cette importance-là, puisque toutes ces forces réunies qui contestent l'élection et donc réclament une nouvelle élection représente à elle seule quand même pas moins de 43% des votants. Donc c'est quand même une contestation qui est quand même assez importante.
0: Alors, dans les partis qui demandent l'annulation des élections, et vous évoquiez tout à l'heure la majorité des 3/5, se trouve le parti de Gagik Zaroukian, Arménie Prospère, et c'est lui qui ne rentre pas au Parlement et qui aurait pu constituer la majorité des 3/5, qui n'aurait pu enlever la majorité des 3/5, pardon. Et là, on est sur à peine une cinquantaine de voix.
1: Alors, sauf à ce que la Cour constitutionnelle qui a été saisie de ce cas prenne une décision inverse, à ce jour, il y a donc 3 forces qui rentrent au Parlement, donc le contrat civil de Nicole Pachignan, on vient d'en parler, donc il y a une majorité importante et de plus des 3/5 à l'Assemblée, et rentre aussi 2 forces à l'Assemblée, donc le parti arménien fort de Samvel Gadabedian, cet homme d'affaires arméno-russe qui dirige le groupe Tachir, qui est un groupe très important, et qui pour avoir pris des positions à propos des attaques conduites par Nicole Pachignan contre l'Église, a été donc assigné en résidence dans l'attente de ses résultats de ses procès, donc il a constitué un parti politique, voilà, et donc ça, ils obtiennent 29 sièges, peu importe, mais enfin, en tout cas, c'est un peu le challenger de cette élection, parce que ce parti a été constitué, voilà, et puis le dernier parti qui rentre à l'Assemblée, c'est le parti arménien qui figurait déjà, et le groupe arménien, le bloc arménien, dans lequel, qui est dirigé par Robert Kocharyan, l'ancien président qui a été président d'Arménie entre 1998 et 2008, et dans lequel on retrouve entre autres les Tachnak qui sont présents dans ce groupe, et donc qui perd en siège, mais qui obtient quand même 12 sièges à l'Assemblée. Il était donc le problème, c'est qu'effectivement, il a été question à un moment de l'entrée d'une quatrième force à l'Assemblée, c'est le parti Arménie Prospère de l'homme d'affaires Gagik Tsaroukian, donc qui dirige un groupe en Arménie qui s'appelle Multigroup, qui est réputé être l'homme le plus riche d'Arménie qui est un ancien, pour repérer, pour que les gens se repèrent, c'est un ancien, enfin, un type un peu. Un ancien champion de bras de fer, il dirige le comité olympique d'Arménie. Et donc, son parti figurait jusqu'en 2018 à l'Assemblée. Et depuis, il n'a pas, toutes ses tentatives pour y retourner ont échoué. Et le matin, donc l'élection a eu lieu le 7 juin, et le matin du 8 juin, lors de la divulgation des premiers résultats préliminaires à l'échelon national, la commission électorale centrale a affiché sur son site et diffusé, et ça a été repris à la télévision et un peu partout, des résultats montrant que ce parti obtenait la barre des 4% nécessaires pour entrer à l'Assemblée. Dans la matinée, il y a eu une conférence de presse à la commission électorale centrale où j'étais présent et un peu gêné, le président de la commission électorale centrale a expliqué que des problèmes informatiques avaient fait attribuer 4% à ce parti et donc automatiquement fait rentrer ce qui serait traduit par l'entrée de ce parti à l'Assemblée, mais qu'en réalité, il n'avait que 3,996% des voix et que donc il rentrait pas, Alors, s'en est suivi tout un mélimélo dans lequel des demandes de recomptage ont été effectuées, permettant à ce parti de gagner les quelques dizaines de voix supplémentaires. On parlait entre 60 et 120 voix manquantes pour qu'ils puissent rentrer. Mais la commission électorale centrale a décidé de l'annulation du vote dans trois bureaux de vote sans décider, sans assortir cette décision de l'organisation d'un nouveau vote dans ces trois bureaux de vote. Ce qui fait que ce parti n'est pas rentré à l'intérieur. Alors, cette décision a été contestée par un certain nombre de partis de l'opposition, par des associations arméniennes d'observateurs, donc ça figure aussi parmi les demandes qui vont être adressées à la Cour et qui seront examinées aujourd'hui par la Cour constitutionnelle d'Arménie. Voilà.
0: Alors, deux faits,
1: Et
0: justement.
1: oui, et dernier point, c'est ça, bon, ça concerne le parti Arménie Prospère de Gagik Tsaroukian, mais la conséquence politique de ça, c'est que si ce parti était rentré, donc Nicole Pachignan, le contrat civil de Nicole Pachignan aurait vu sa majorité aboutir à une simple majorité sans majorité constitutionnelle. Et voilà. Donc on serait retrouvé dans une situation inédite en Arménie où les rapports entre la majorité et l'opposition sont généralement, je veux dire, celui qui a la majorité à l'Assemblée, en gros, il a tous les pouvoirs généralement en Arménie. Enfin, ça a toujours été comme ça. Et donc on serait retrouvé dans une situation complètement inédite en Arménie. Voilà.
0: Alors,
1: Je ne crois pas qu'on aura la chance de l'avoir. Voilà.
0: deux faits sur lesquels peut-être on peut revenir sur ce déroulement de scrutin. D'abord, effectivement, vous l'avez commencé à l'évoquer, la commission centrale électorale qui a fait, je ne vais pas parler d'amateurisme, mais l'histoire du site internet que vous nous évoquez. Mais il y a aussi, justement, toutes ces erreurs de report du nombre de voix entre le bordereau dans les bureaux de vote et puis dans le système d'information central. On a vu que des fois, tel parti avait obtenu 70 voix et il n'en avait plus qu'une lorsque l'ordinateur de la commission centrale le reprenait. Et puis, le deuxième point, c'est cette annonce à 1h du matin de Nicole Pachignan qui vient et qui annonce qu'il a gagné avec la majorité constitutionnelle, enfin qui est un peu ubuesque alors qu'on avait à peine dépouillé 5%, 10% des voix.
1: Oui, enfin moi ça me enfin je sais qu'en Arménie ça, les gens ont été Enfin, ça a été très, ce comportement a été très critiqué en Arménie. Moi,
0: Parce que ça
1: personnellement,
0: met la pression sur la commission centrale électorale. À partir du moment que le Premier ministre en poste vient à la télévision, annonce qu'il a gagné, c'est compliqué après pour la commission centrale électorale d'expliquer que finalement il n'a pas gagné.
1: Oui, enfin, vous savez, à 10 h du soir, la veille le soir des élections, il y a le président géorgien qui a envoyé un tweet, sans doute par erreur, enfin je ne sais pas,
0: Oui.
1: qui a un tweet pour féliciter Pachinian de sa victoire alors qu'on n'avait même pas dépouillé encore même 10% des voix. Alors il l'a supprimé, pas supprimé, etc. Bon, voilà, ça a été expliqué. Oui, ils ont le patri contrat civil a évidemment dans chaque bureau de vote d'Arménie, en tout cas dans une extrême majorité de bureaux de vote. Des représentants qui font remonter leur décompte et le résultat, et donc ils sont aboutis à la conclusion qu'il avait la majorité. Enfin, personnellement, ça ne me choque pas, même si, effectivement, ça met pression sur la commission électorale centrale, mais enfin, en même temps, vous savez, comme je le disais tout à l'heure, vu que là, c'est la majorité qui nomme le président, enfin, voilà, de cette commission électorale centrale, il y a des tas de moyens pour faire pression sans avoir besoin de jouer là-dessus, voilà. Donc, effectivement, ça a été annoncé à 2 h 30. Là, cette année, j'ai pas eu le courage d'aller parce que c'était pas le siège de campagne du contrat civil n'était pas dans le centre, mais était à l'autre bout d'Yerevan. Et là, franchement, à 2 h 30 du matin, je ne le sentais pas cette fois-ci. Mais voilà. Donc, effectivement, il y a eu cet événement qui a été critiqué en Arménie. Voilà.
0: Revenons maintenant sur ce qui va se passer. On va aussi revenir sur la campagne en elle-même, puisque vous avez parlé d'un scrutin sous influence.
1: J'en ai pas encore parlé.
0: Mais si vous, dans une interview précédente que vous nous aviez accordée dans un journal, vous en avez parlé. Vous disiez également un peu en préambule tout à l'heure que cette fois-ci la campagne avait duré 1 mois, mais on a quand même l'impression que Nicole Pachignan était en campagne depuis presque 1 an, en fait depuis le mois d'août de l'année dernière avec ses accords de Washington. Et ensuite on l'a vu avec tous les matins avec son cœur, avec ses mimiques, etc. Et puis on a vu une campagne qui était quand même où l'État a dépensé énormément pour tout un certain nombre d'événements où il a convié gratuitement la population avec une mise en scène, une décoration qui était aux couleurs de la campagne de Nicole Pachignan, avec les éléments de communication de la campagne de Nicole Pachignan, avec les militants de Nicole Pachignan donnant des prospectus et des éléments pendant ces manifestations. Est-ce que c'est ce qu'on appelle la mise à disposition des ressources administratives pour cette campagne?
1: Enfin, d'abord, premièrement, je ne sais pas à quoi vous pouviez vous attendre. De toute façon, voilà, c'est comme ça. Il ne faut pas s'attendre à autre chose, hein. Il n'y a pas qu'en Arménie où les choses se passent comme ça et où le gouvernement central arrose les gens, le gouvernement sortant, pardon, arrose un peu le public et cherche à faire, je sais pas moi, fleurir les parcs et jardins pour plaire. La veille du vote, voilà. Donc ça, c'est quelque chose. Moi, je, personnellement, voilà. Enfin, c'était logique que ça passe comme ça.
0: Là, on parle quand même de la fête du 28 mai. On parle du concert avec Macron à Gümri,
1: Alors,
0: deux concerts Macron à Gümri,
1: alors
0: la
1: avant,
0: mise en scène
1: avant,
0: du Rav
1: d'accord.
0: Chaband, du
1: Il faut
0: Premier
1: pas,
0: ministre qui.
1: il faut pas tout confondre, d'accord. Voilà. Le vote de Pachignan, même si on peut évoquer des pressions sur des électeurs et ces fameuses ressources administratives. Alors les ressources administratives, il faut expliquer aux gens ce que c'est quelque chose qui est une spécificité en quelque sorte des pays d'Europe centrale et orientale qui sont issus de l'Union soviétique, c'est la mise à la disposition des moyens de l'administration pour le vote. Alors c'est tout un ensemble de méthodes qui permettent à la majorité d'obtenir un supplément de voix. Alors ça peut être par exemple aller forcer les employés ou leur de forcer les employés des administrations ou des hôpitaux ou des professeurs d'école à venir participer au meeting du gouvernement. Ça peut être aussi des instructions données au président du bureau de vote. Des fois, hein, ça se passe très souvent, ça peut se passer en Russie, mais carrément des bourrages d'urne. Enfin, c'est toutes les bonnes méthodes qui permettent au gouvernement, en utilisant son pouvoir, de pouvoir se faire réélire. Mais si vous voulez, on peut pas expliquer les voix de Nicole Pachignan, qui a donc obtenu aujourd'hui 700, je vais vous dire le chiffre exact, parce que je l'ai, 726 819 voix, par juste des pressions administratives sans tenir compte de la situation politique en Arménie.
0: Non, juste non, mais ça permet d'avoir les 10%, les
1: Non.
0: 10 points, ça permet d'avoir les 10 points qui auraient changé la donne.
1: On ne sait pas, on ne
0: Bah,
1: sait pas, on
0: si,
1: va bien.
0: si, on sait. On sait que depuis 1991, il n'y a pas une fois où il y a eu un changement démocratique et que les ressources administratives ont à chaque fois permis en Arménie que le parti qui était au pouvoir reste au pouvoir.
1: Non, il y a eu des changements démocratiques, il n'y a pas eu d'alternance par la voie des urnes.
0: Oui?
1: C'est pas exactement la même chose. Non, je peux pas. On ne peut pas. Il y a eu beaucoup d'accusations durant cette campagne. Il y a eu des accusations donc d'usage de ressources administratives adressées à la majorité par l'opposition. Et il y a eu des accusations de fraude électorale, massive, hein, qui ont été portées par la majorité vis-à-vis de l'opposition.
0: Mais sans aucune, ces fraudes, mais sans aucune
1: Attends, non,
0: dépôt de
1: mais
0: recours.
1: la question.
0: Non mais, valet termination,
1: Si vous permettez,
0: sans aucun recours. Non mais, quand
1: hein?
0: vous êtes dans une élection démocratique et que vous constatez des fraudes, vous déposez un recours auprès de la Commission centrale électorale. Pas devant la justice, devant la Commission centrale électorale, et vous faites annuler les élections. Là, il n'y a eu aucun recours de contrat civil et il y a eu simplement des arrestations pour des procès pénaux par rapport à ça. Donc pourquoi contrat civil n'a pas mis en place des recours devant la Commission centrale électorale?
1: Parce que ça l'arrange pas et que justement cette victoire, on l'a vu, il n'a pas obtenu Nicole Pachignan n'a pas obtenu pour l'instant la majorité des votants, même s'il augmente en nombre de voix, et que ça ne l'arrange pas de recommencer une nouvelle élection en Arménie dans une situation où il pourrait se retrouver avec une opposition qui pourrait s'unir et des électeurs qui pourraient être un peu agacés par ces Oui, voilà. Donc ça a été assez difficile pour Nicole Pachignan, qui, il y a un an, elle était, je crois pas au sondage, hein, mais enfin, il y a quand même quelques indices qui étaient au plus bas dans ses sondages. Il était tombé à 17% d'adhésion, hein, même s'il était bien en avant des autres personnalités de l'opposition, hein, voilà. Nicole Pachignan, donc, comment on peut expliquer son score? Comment il a effectué sa remontée? Alors, effectivement, vous l'aviez dit tout à l'heure, Nicole Pachignan a profité d'un agenda diplomatique qui lui a été favorable. Il y a eu donc,
0: Qui
1: pour
0: l'a préparé?
1: commencer, comment?
0: Qui l'a préparé?
1: Oui, enfin voilà, en tout cas il en a profité, il l'a valorisé en quelque sorte aux yeux des électeurs. D'abord, il y a eu cette réunion qui s'est tenue au mois d'août à Washington avec Donald Trump et Ilham Aliyev, dans lequel on a donc paraphé le traité de paix, lancé ce projet TRIP, donc d'établissement d'une voie de communication dans l'Est unique, cette route Trump en quelque sorte dans l'Est unique. Puis ensuite, il y a eu cette séquence en Chine où il a participé à la réunion de moi
0: Sommet asiatique, euro-asiatique.
1: Des Euro-Asiatiques, puis ensuite il y a eu
0: La
1: la
0: coopération
1: venue
0: de
1: en
0: Shanghai.
1: Arménie de J.D. Vance, le vice-président américain. Tout à fait récemment, il y a eu l'arrivée de Marco Rubio, le secrétaire d'État américain qui est venu en Arménie. Il y a eu le Conseil politique européen qui a été organisé il y a les 20, le 4 mai, c'est-à-dire trois jours, quatre jours du démarrage de la campagne officielle dans lequel ont participé un certain nombre de chefs, enfin d'abord de leaders européens de la Commission, etc. Et puis un certain nombre de chefs d'État européens, dont Emmanuel Macron. Vous avez parlé de ce grand rassemblement qui a eu lieu à Gümri, auquel a choisi de participer le président de la République française, et qui était clairement un concert de soutien, un concert de soutien à D'ailleurs, il l'a dit, Emmanuel Macron a affiché clairement son soutien lors de cette élection à Nicole Pachinian. Donc ça, c'est les premières choses. Donc cet agenda
0: Et
1: diplomatique
0: tout ça ne peut pas avoir influencé les élections.
1: Si, si, bien sûr, cet agenda diplomatique a d'abord convaincu un certain nombre de gens en Arménie, un certain nombre de citoyens, que Nicole Pachinian était dans la bonne direction de la paix. C'est ce que montrait un sondage de l'IRI qui montrait que 60% des citoyens arméniens considéraient au mois de mai, au début mai, que l'Arménie allait dans la bonne direction. Donc ça, ce qui était la première chose, le premier point qui était reproché à Pachinian, c'est-à-dire d'avoir mis l'Arménie dans une voie de garage, ben finalement, les gens ont considéré que ben, tout ça, c'était des signes encourageants et que donc l'Arménie, grâce à lui ou pas, allait dans la bonne direction. Ça, c'est la première chose. Et puis, par ailleurs de ça, vous comprenez bien que tout le monde n'est pas informé à ce point de ce qui se passe dans le monde en Arménie. Il y a eu un certain nombre de mesures sociales qui ont opportunément, hein, ça a été dit par les observateurs européens qui ont un peu dénoncé cet état de fait, mais dès le mois de décembre, toute une série de mesures sociales ont été mises en place qui ont rencontré l'adhésion des électeurs. Par exemple, il y a eu la couverture santé universelle, alors
0: Qui n'est pas en place.
1: Oui, enfin voilà, qui va permettre, jusque-là, les gens pouvaient aller au dispensaire pour aller faire une consultation gratuitement. C'est pas ça le problème. Le problème, c'est les opérations chirurgicales. Et donc, pour les personnes qui ont un certain âge ou les jeunes, je crois, ou les étudiants, eux, ben, ils pourraient obtenir, se faire soigner, là, pour le coup, gratuitement. Voilà, bon, à
0: Pas
1: voir, c'est.
0: gratuitement, va détermination. Non, là juste, soyons précis sur ce problème-là. C'est ce qui est le projet qui est mis en place, c'est la mise en place de complémentaires santé, de les mutuelles comme il existe en France. Aujourd'hui, au jour d'aujourd'hui, il est toujours pas décidé si ce seront des complémentaires privées, si ce seront des complémentaires publiques, sous quelle forme elles seront financées, sous quelle forme elles vont être, à quel degré on va pouvoir être remboursé. Tout ça n'est absolument pas fixé. Et la meilleure des preuves, c'est que c'est cette semaine que le gouvernement arménien a commencé à dire qu'il allait mettre en place une commission pour réfléchir à comment on allait le faire. Donc,
1: D'accord. En tout cas, c'est
0: les
1: des
0: choses sont,
1: preuves.
0: les choses sont
1: En
0: pas
1: tout cas,
0: aussi.
1: c'est
0: On
1: en
0: peut
1: tout cas,
0: parler par
1: c'est
0: exemple des 10 000 trams de plus pour les retraités. Ça, oui,
1: des
0: effectivement, c'est une mesure sociale qui a été mise en place et qui a été d'abord le cheval de bataille de l'opposition pendant la campagne et qui a été repris judicieusement par Nicole Pachignan en disant, ben voilà, je le fais, alors qu'il n'avait pas augmenté les retraites pendant 8 ans.
1: Ils ont lancé des programmes sociaux, ils ont augmenté les primes pour un certain nombre d'officiels. Voilà, ils ont
0: Dont
1: aussi.
0: lui.
1: Il y a aussi, il faut le quand même là
0: Non, il faut
1: pour
0: quand
1: le
0: même dire que
1: coup,
0: Nicole Pachignan s'est quand même augmenté de 40% quand même.
1: il y a aussi quelque chose comme vous le savez, je suis allé pas mal en province ces dernières années. Il y a un changement majeur en Arménie depuis ces dernières années, c'est l'état du réseau routier arménien, hein. Comme vous le savez, le réseau routier arménien était épouvantable. Il y a des villages auxquels on accédait avec des trous partout sur les routes, etc. C'était quasiment, même certains villages, on n'y allait pas parce qu'on avait peur de casser la voiture. Bon, ben maintenant, quasiment tous les villages arméniens sont accessibles. On ne sait pas combien de temps vont durer ces routes, mais enfin, en attendant, pour l'instant, ça, c'est un changement majeur surtout dans les milieux ruraux. Donc ça, c'est apprécié, même si Erevan n'est pas content de la manière dont étaient faits ces travaux. Et puis, il y a eu aussi ce défilé militaire du 28 mai, qui s'est déroulé en Arménie. Donc, d'habitude, les défilés militaires avaient lieu à l'occasion de la fête de l'indépendance, donc le 21 septembre.
0: Ou du 28 mai, ça dépendait.
1: Du 21 septembre, et là, donc non, pour la première fois, donc ça s'est tenu le 28 mai, et de lequel, donc, on a présenté un certain nombre d'armements, qui ont été acquis par l'Arménie, et les gens ont été... ça a fait une bonne impression pour les gens. Enfin, avec toutes ces mesures, il a en quelque sorte réussi à obtenir une adhésion des gens. Alors, c'était quelque chose qui montre qu'il y a un vote d'adhésion à Nikol Pachinian. C'est par exemple le vote qu'il obtient, les résultats qu'ils obtiennent sur Yerevan, où le contrat civil de Nikol Pachinian augmente en nombre de voix. Voilà, par rapport en pourcentage ouais, à la capitale. Voilà. Alors que c'est plutôt la capitale est plutôt le fief de l'opposition d'habitude.
0: Ouais. On évoquait là l'influence là-dessus, et vous évoquiez le choix de la paix, etc. On a beaucoup aussi évoqué durant cette campagne que ce choix qui était proposé, c'était surtout une adhésion vers un éloignement de l'Arménie de la Russie pour se rapprocher de l'Occident et de l'Europe, ce que justement la visite d'Emmanuel Macron, le sommet de la communauté politique européenne montrait, et que finalement cette adhésion, en se disant le bon camp c'est celui-ci, avec aussi au passage en Arménie une montée de l'exaspération à l'égard à la fois des Russes qui sont sur place et puis de ce qui s'est passé en Artsakh où à tort ou à raison mais Nikol Pachinian a usé et a répété mis en avant le lâchage de la Russie lors de la guerre d'Artsakh et lors du nettoyage ethnique de 2023, créant un sentiment anti-russe en Arménie, et que ça a beaucoup joué également dans le choix des électeurs.
1: Oui, c'est pas seulement le Khadabar qui est reproché, parce qu'il y a aussi l'attaque sur l'armée, sur les frontières arméniennes de septembre 2022, qui a été,
0: Mais là, pour le coup, visiblement, il y a eu des instructions qui avaient été données pour que l'armée arménienne ne laisse passer.
1: Peu importe. Oui, il y a un mouvement d'opinion. Avant de venir à ça, d'abord, il faut juste rappeler dans quelles conditions il y a eu un certain nombre de choses qui sont produites pour la première fois au cours de la campagne électorale. La première, c'est que cette élection arménienne a été donc sous influence de l'étranger, clairement. Il y a eu donc ce que les observateurs européens appellent pudiquement des interférences occidentales dans le processus électoral, qui sont sous la forme donc de ces déclarations de soutien d'Emmanuel Macron par exemple, mais aussi de Donald Trump qui a appelé aussi à voter après J.D. Vance pour Nikol Pachinian et un certain nombre d'autres dirigeants occidentaux. Donc face à ces interférences.
0: Et aussi énormément d'argent. Et aussi énormément d'argent.
1: Ensuite, je cite déjà comment les choses sont présentées. Ensuite, on rentrera un petit peu dans les détails. Et face à ces interférences, donc, il y a ce que les Européens appellent donc les pressions exercées par la Russie, qui a très mal réagi à la tenue de son Conseil politique européen qui s'est tenu à Yerevan le 4 et 5 mai, en présence donc de Zelensky, le président ukrainien, et ça, c'est a été très mal reçu par la Russie, qui d'abord qui l'a dit, et juste après ça, donc qui a décidé de mettre d'imposer des restrictions à l'importation d'un certain nombre de produits alimentaires arméniens, voilà, des produits agricoles, sur l'alcool, sur un certain nombre d'autres produits, et puis qui ensuite a menacé donc d'augmenter le prix de vente d'un certain nombre de ces marchandises, enfin du pétrole, du gaz, du diamant qui sont livrés en Arménie, et qui, avec d'autres pays de l'espace post-soviétique, a fait une déclaration dans laquelle il a demandé à ce que l'Arménie fasse un choix entre son maintien dans l'Union économique eurasiatique et une sorte de marché commun qui existe dans cette zone, ou son cheminement vers la voie européenne. Et donc ça, c'est effectivement de grosses pressions qui ont été mises en Arménie.
0: On peut même dire que c'est une erreur, non ?
1: Pardon ?
0: On peut même dire que c'est une erreur d'avoir agi comme ça, parce que en fait, ça a convaincu d'autres électeurs d'aller voter pour Nicole Pachignan.
1: D'autant plus que effectivement, ils ont quasiment tout à fait ouvertement déclaré leur préférence vis-à-vis de l'opposition. Donc, on se retrouvait là dans une situation qui était complètement inédite en Arménie. Alors, il faut savoir quand même, parce que je vois sur les réseaux sociaux des gens qui parlent des observateurs européens comme si c'était le jugement d'Osiris et d'Isis et que c'était le jugement de Dieu. Les observateurs européens, c'est donc un certain nombre, il y a le Parlement européen, le Conseil de l'Europe, l'OSCE, voilà, et tout ça, ça a toujours été politique, les appréciations qui sont portées sur les élections, toujours. Sauf que, si vous voulez, jusque-là, les Européens qui étaient représentés par la France, les Américains et les Russes avaient des responsabilités dans la région et étaient jusqu'à récemment membres du groupe de Minsk et chargés d'une médiation dans le cadre du groupe de Minsk, dans le cadre du conflit du Haut-Karabakh. Et donc, ces positions politiques visaient plutôt à assurer une stabilité du pays, s'assurer que les États concernés, l'Arménie et l'Azerbaïdjan, aient des dirigeants qui soient suffisamment légitimes pour pouvoir se lancer dans une négociation. C'était aussi dans une tendance à la bonne gouvernance plus générale, voilà. Bon, avec l'explosion de la guerre en Ukraine et l'explosion du multilatéralisme, les préoccupations ne sont plus du tout aujourd'hui les mêmes. Et ceux qui, en quelque sorte, parlaient jusque-là d'une seule voix, se mettent à prendre des positions complètement antagonistes et à transformer l'Arménie en un champ de bataille qui n'en avait pas besoin, sachant que la qualité des processus électoraux en Arménie, elle est très très moyenne, voilà, et donc si on ouvre les portes à tout et n'importe quoi, le tout et n'importe quoi pourra survenir, voilà, et c'est ce qui s'est...

0: lourd, il arrivait comme premier ministre, et après il a dissous l'Assemblée, et donc il a été participé à, été confirmé à son poste de premier ministre par, des élections en 2018. Après ça, son premier mandat a été consacré à la guerre du Karabakh, voilà, et c'est suivi en 2021 par sa démission et par la convocation d'autres élections préliminaires, donc en 2021. De 2021 à 2026, il s'est passé un autre événement majeur et tout aussi effroyable, qui a été la disparition du Karabakh, le nettoyage ethnique de l'Artsakh, l'emprisonnement des dirigeants arméniens d'Artsakh à Bakou et leur condamnation à des peines de perpétuité au cours de procès auxquels aucun observateur n'a pu participer. Donc on pouvait penser quand même que après 6 ans de catastrophe vécue par le pays, les électeurs arméniens, il est important pour eux de discuter. Ben, c'est pas ce qui s'est passé. Le dialogue, le débat politique a été complètement cacophonique. Il a été fait d'insultes, de menaces de part et d'autre, voilà, de fausses informations, de fakes, etc. Les débats qui ont été organisés à la télévision étaient quasiment inaudibles. Des fois, il y avait quand même des interviews qui étaient faites qui permettaient quand même de saisir les positions des uns et des autres, mais enfin c'était extrêmement difficile. Et ce débat s'est focalisé donc vers la fin de la campagne sur des thématiques de commerce extérieur. Est-ce que l'Arménie doit faire un choix entre l'Union européenne et l'Union eurasiatique? L'opposition défendant l'idée de la nécessité de maintenir une relation avec la Russie pour des raisons économiques et stratégiques, et la majorité enfin voulant faire passer l'idée que même si on n'allait pas formellement aller dans la voie de l'Union européenne, on était quand même on se reconnaissait plus dans les valeurs européennes.
1: Alors
0: Et
1: ça,
0: donc ça
1: je vous rejoins sur le fait que, effectivement, l'Arménie se reconnaît davantage dans les valeurs européennes.
0: Et tout ça dans une situation, si vous voulez, où en réalité, où en est le processus d'adhésion de l'Union européenne, de l'Arménie à l'Union européenne? En réalité, il n'est nulle part, puisque
1: Voilà.
0: l'Arménie n'a pas commencé de processus d'adhésion à l'Union européenne, puisque l'Arménie n'a pas de frontières avec l'Union européenne. Elle a simplement passé une loi dans laquelle elle se dote des
1: Une
0: moyens,
1: résolution, même pas une loi.
0: une résolution, elle se dote éventuellement des moyens à l'avenir, si elle voudrait commencer un processus d'adhésion, de pouvoir le faire.
1: Elle dit qu'elle est favorable à...
0: Voilà. Et donc les gens ont commencé à discuter de questions, et l'économie arménienne, de toute façon, est extrêmement dépendante de la Russie. Voilà. Je crois 80% des exportations d'Arménie, ou non, j'exagère,
1: Non,
0: mais
1: 67%.
0: 67% des exportations de l'Arménie, ou des échanges commerciaux, je ne sais plus, enfin beaucoup, dépendent de la Russie. Les gens ont commencé à se discuter de questions qui ne pourront pas être réglées d'un seul jour, en tout cas pas dans la législature à venir, c'est-à-dire dans les 5 ans à venir. Je ne
1: Mais
0: vois pas
1: c'est...
0: comment l'Arménie va passer d'un commerce avec la Russie qui représente les 2 tiers de son commerce à, je sais pas, à 10% lui permettre d'orienter ce commerce vers l'Union
1: Oui,
0: européenne.
1: mais je vous rejoins sur ce point. Et c'est juste par rapport à, vous disiez, une vision stratégique et par rapport à la Russie. Moi, j'aurais juste dit une vision pragmatique vis-à-vis de la position actuelle de la Russie pour l'opposition, parce qu'effectivement, la Russie voit l'opposition voyait bien que l'Arménie n'était pas prête pour l'Union européenne et que comment on allait faire en attendant? C'est pas en envoyant, comme cette semaine, une boîte de 6 abricots à la Commission européenne qu'on a solutionné tout le problème des exportations de produits agricoles pour l'Arménie, qui reste dépendante effectivement des exportations vers la Russie.
0: Enfin, le fait est, c'est que beaucoup de moi, je suis allé au meeting
1: Alors
0: de
1: justement, parlons de l'opposition un peu. Parlons un peu de l'opposition.
0: Ah non, mais d'abord, je suis allé au meeting de la majorité, hein.

0: Signe du Parti républicain, donc les gens me disent des choses très raisonnables. Hein. C'était pas, il y a eu des gens qui m'ont dit des choses idiotes, hein, mais on va parler des gens qui parlent un peu raisonnablement. Voilà, mon fils était pendant la guerre au Karabakh, je veux plus la guerre. L'Union européenne, oui, évidemment, c'est un rêve, mais si une présence européenne arriverait, ce serait un facteur de stabilisation dans la région. Voilà, dans le cadre du conflit avec l'Azerbaïdjan. Bon, il y a des choses qui sont raisonnables, mais si vous voulez, je peux me borner à constater que tout ça donnait. Mais j'entends aussi des choses du genre, moi, je suis pour une démocratie, je suis pour la démocratie, je suis contre l'autoritarisme poutinien, en quelque sorte. Mais tout ça exclut, moi, ce qui m'a beaucoup frappé, c'est que c'est les préoccupations des gens qui donnaient l'impression qui donnait l'impression de se sentir extrêmement en sécurité en Arménie, sachant que à ce jour, la sécurité de l'Arménie n'est pas du tout garantie.
1: Non. En
0: Moi,
1: témoignent encore les déclarations azerbaïdjanaises de cette semaine.
0: il y a eu des débats à la télévision sur la sécurité qui ont été organisés. Hein, voilà. Bon, outre le fait que c'était absolument, il y avait quand même 18 listes qui se présentaient, donc c'était extrêmement difficile de s'y retrouver dans les positions des uns et des autres. Mais enfin, donc, il y a eu des débats avec, en quelque sorte, des représentants des seconds couteaux, en quelque sorte, des partis politiques qui se présentaient. Moi, j'ai été frappé d'entendre 5, 6 représentants de ces partis évoquer comme élément, comme assurance de sécurité quasiment le partenariat stratégique qui avait été signé avec la France. Et voilà, la France, à ma connaissance, n'a pas une
1: N'enverra
0: intention.
1: pas un seul soldat se mourir
0: N'enverra
1: pour
0: pas des.
1: l'Arménie.
0: Si, il envoie des soldats, puisque
1: Mais
0: moi,
1: pas
0: c'est
1: pour mourir pour
0: une.
1: l'Arménie, pas pour
0: Enfin,
1: combattre.
0: c'est
1: Pas
0: pas
1: plus
0: la
1: qu'il en
0: France
1: envoie en Ukraine.
0: qui va aller défendre l'Arménie. Bon, voilà. Donc, tout ça a créé, à mon avis, quelque chose déformé et surtout mis complètement le débat, qui, à mes yeux, est toujours le même. C'est ce que j'avais évoqué dans l'émission précédente. À mes yeux, la question majeure auquel devaient répondre les citoyens arméniens, c'était de savoir comment on va pouvoir vivre demain avec sans le Karabakh qui est désormais perdu, qui est, à mon avis, la grande question. Voilà. Et toute cette question-là, si vous voulez, a été complètement occultée, et occultée, entre autres, par le fait que, outre ces débats politiques, la campagne a été aussi marquée de façon inédite par un nombre inédit d'interpellations et d'arrestations dans les rangs de l'opposition. C'est du jamais vu, à ma connaissance.
1: Plus de 700, on dit.
0: Oui, on parle de 700 interpellations. Alors, interpellation, c'est pas mise en prison, hein. On est interpellé, puis ensuite, on peut être libéré, il peut y avoir des non-lieux, enfin, voilà. Mais enfin, il y a eu beaucoup d'interpellations. Et il y a eu aussi un certain nombre
1: Oui, mais
0: d'arrestations.
1: qui intervenait, par exemple, moi, ce que j'ai, les informations que j'ai eues, c'est que
0: Attendez.
1: ces interpellations, par exemple, intervenaient la veille ou l'avant-veille de l'organisation d'un meeting de l'opposition dans la ville concernée. Les personnes interpellées étaient justement les organisateurs de ce meeting. Et donc, du coup, ces interpellations venaient perturber complètement le schéma de campagne de ces partis d'opposition et donc, quelque part, aussi interférer dans l'élection.
0: Bah, évidemment, ça a d'autant plus interféré sur l'élection que non, ça, il n'y a pas simplement des militants qui ont été arrêtés, mais il y a eu des candidats dont on a levé l'immunité et qu'on a mis en état d'arrestation, qu'on a poursuivi.
1: Oui, et puis
0: Qu'on a
1: avec Nicolas
0: poursuivi,
1: Papillon
0: on
1: qui a
0: parle de
1: parlé d'élimination des leaders des listes
0: On parle de
1: d'opposition.
0: plus d'une vingtaine de candidats voilà, du seul parti Arménie Prospère, voilà, donc qui ont ont été retirés des listes et qui ont été mis en arrestation au cours de la campagne. Et voilà, il y a même eu le jour du vote, des perquisitions qui ont été faites dans les locaux du parti Tachnak à Gyumri. Voilà. Donc, au total, il y a eu 240 enquêtes criminelles qui ont été lancées durant la campagne pour des faits d'accusation d'achat des voix qui ont été adressés à l'opposition. Oui. Alors, est-ce que l'opposition a acheté des voix?
1: Et encore, je voudrais juste répéter à ce moment-là que, encore une fois, sans avoir jamais déposé le moindre recours devant la cour électorale, parce que même la cour électorale, pendant tout le processus, aurait pu être saisie de demandes d'achat de voix étudiées dans tel coin, etc. C'est directement la justice. C'est directement les forces de police.
0: C'est directement les forces de police, mais les forces de police, lorsqu'il s'agit de cette candidat, la commission électorale centrale a été saisie
1: pour demander la levée de leur immunité. Mais le recours n'est pas vers la commission centrale électorale, c'est la police qui interpelle et qui demande la levée de l'immunité parlementaire.
0: C'est une liste qui relève quelque chose, qui transmet
1: à la commission centrale électorale. La commission centrale électorale dit oui, il y a matière à, et transmet à la police. Non, c'est directement la police.
0: C'est le comité d'enquête et un comité anticorruption qui existait sans doute auparavant, qui est une agence qui a été réactivée, et qui en particulier a été à l'origine de la moitié de ces enquêtes qui ont été lancées et qui diffusait donc sur son site donc des enregistrements audio de conversations, en tout cas des extraits de conversations audio de conversations entre les personnes interpellées dans lesquelles il était question d'argent. Et en gros, c'est tellement tout ça est tellement nébuleux que je pense qu'il faut attendre le résultat de ce procès pour voir effectivement qu'est-ce que ça donnera et si ces accusations sont étayées. Je vais juste quand même donner le chiffre puisque je l'ai. C'est pas moi qui ai fait le recensement, hein, c'est les observateurs européens qui ont fait un recensement. Donc au 8 juin, il y avait 232 affaires criminelles qui avaient été lancées pour achat des voix contre l'opposition. Voilà. Alors. Il y a eu ça qui a été inédit, et puis il y a eu aussi tout un certain nombre d'affaires judiciaires qui ont été ouvertes cette fois-ci par la procureure générale d'Arménie, qui est nommée par la majorité,
1: qui est l'ancienne conseillère juridique de Nicole Pachignan.
0: Voilà, ces procédures judiciaires étaient annoncées par Nicole Pachignan la veille, et le lendemain, elle les confirmait en quelque sorte, et pour des affaires qui n'avaient pas, qui avaient, sans rapport avec le scrutin, en quelque sorte, assez souvent, dirigées contre Gagi Tsaroukian pour des affaires fiscales liées à sa cimenterie il a été accusé d'avoir il y a plus de 20 ans, ou il y a 15 ans, cette cimenterie dans des conditions suspectes. Il y a eu d'autres affaires pour évasion fiscale qui ont été lancées contre Gagi Tsaroukian. Il y a eu des accusations contre des gens de l'opposition qui ont été arrêtés, pas forcément des candidats. Je pense à Ménin Chotian qui a été arrêté également. Et donc, il y a eu un certain nombre d'arrestations qui ont été faites. Et ben, récemment, par exemple, on a rouvert une enquête contre Robert Khocharyan pour une affaire de propriété qui remonte à 2004.
1: Dont en fait, le seul point qu'on lui reproche, c'est d'avoir signé le projet du gouvernement dont il n'était pas premier ministre ni ministre, mais lui était président de la République, et d'avoir signé ce décret qui autorisait une vente d'un bien, qui est un document qui avait déjà été présenté lors de l'Assemblée nationale, et que lui, une fois que ça avait été voté, l'avait co-signé. Donc, c'est pour, pour ce motif-là que, ni, que lui a émis, émis en examen, mais ni le Premier ministre de l'époque, ni l'ensemble des députés de l'époque ne sont, eux, mis en examen.
0: Et puis bon, et là-dedans, donc il y a un peu de tout en quelque sorte. Bon, évasion fiscale, c'est une chose, mais enfin, il y a eu aussi des arrestations qui ont été, qui sont survenues pour des choses très sérieuses, en particulier le numéro 2 de la liste du parti Arménie Prospère de Gaglik Sarukyan a été arrêté et mis en accusation pour trahison, quand même, d'État. Donc, il risque 15 ou 20 ans de prison, hein. C'est une affaire tout à fait sérieuse. Et parce qu'il est soupçonné d'avoir vendu, vendu le compte-rendu des auditions, d'auditions qui avaient été organisées à huis clos à l'Assemblée, à on ne sait qui, pour une somme forfaitaire. Voilà. Donc il y avait eu des auditions parlementaires qui avaient été à huis clos, et donc ce document, il l'aurait transmis ou vendu, et voilà. Donc tout ça, ça crée...
1: Vous avez raison d'employer le conditionnel ce genre d'affaires. Je rappelle quand même qu'il y a un an, on a emprisonné 17 personnes avec le Surpazan Bagrat, qu'on accusait de terrorisme, et qu'aujourd'hui, on se rend compte, avec des enregistrements, des publications, des machins, etc., et aujourd'hui, on se rend compte que tout ça reposait sur du vent, et que aujourd'hui les 17 personnes sont libérées, on a libéré des terroristes dans le truc. Donc je serais très très prudent sur les qualificatifs.
0: Donc en tout cas, Nicole Paginian accuse l'opposition d'avoir acheté plus de 70% de ses voix. Sachant que l'opposition parlementaire a fait 490 000 voix, ça veut dire qu'ils auraient acheté quelque chose comme 350 000 voix. Bon, tout est possible dans des régimes totalitaires, donc on peut rien exclure, mais il faut des éléments un peu tangibles. Bon, tout ce que je peux confirmer, c'est que moi, j'ai eu un cas, cette fois-ci, où on m'a un témoignage donc d'achat des voix, effectivement, en faveur du parti Arménie Prospère, mais ça ne permet même pas de juger de la chose. Quant aux accusations donc d'usage administratif pour le pouvoir, donc effectivement, je suis allé au meeting de Pachinian, je l'ai suivi pas partout, mais sur certains lieux, donc effectivement, moi j'ai pas vu, sauf au dernier meeting qui s'est tenu sur la place de la République, la campagne consistait essentiellement à se courir dans les rues avec un mégaphone, avec des militants et dans des rues désertes à saluer des gens et terminer la journée par un meeting qui se tenait sur scène dans lequel étaient délivrés les messages de la journée. Mais l'Arménie est ce qu'elle est, et il est évident que lorsqu'on est au gouvernement, on a une prime importante dans les votes, parce que lorsque le Premier ministre n'est pas content en Arménie ou adresse de menace, ça vaut, il ne faut pas être naïf, ça vaut instruction à toute la chaîne des ministères, des gouverneurs, et voilà. En tout cas, souvent, c'est encore le cas, même si les choses ont changé dans les campagnes, quand même. Le pays a changé, quand même. On peut pas, les choses ne sont plus,
1: On a vu quand même aussi des militants, des gens qui participaient aux manifestations de l'opposition, qui ont, dans les jours qui suivent, perdu leur emploi, parce que justement quelqu'un les a vus sur place, et donc ça a suffi à ce qu'ils soient licenciés.
0: Quoi qu'il en soit sur cette élection, le fait que donc l'Arménie renoue à des taux de participation comme ça aussi importants, ça rappelle les scores. L'Arménie renoue avec des taux de participation qui étaient ceux qui étaient qui intervenaient lorsque les scrutins étaient organisés par le Parti républicain de Serge Sarkissian. Donc maintenant, il faut voir, avoir plus d'éléments pour pouvoir exactement essayer de se faire une idée exactement de la manière dont ça a pesé. Mais, je le répète, oui, ça peut jouer sur le résultat à la marge. Mais il faut tenir compte absolument, voilà, de l'état d'esprit des gens et ce qu'on nous raconte, hein. Il y a beaucoup de gens qui n'ont pas voulu voter pour l'opposition parce qu'ils n'aiment pas l'opposition. Voilà. Enfin, c'est comme en France, hein. Il y a un vote d'adhésion et puis il y a le vote de refus. Voilà. Donc, voilà, donc, il faut tenir compte de la situation politique qui explique les choses.
1: On arrive à la fin de cette émission. Merci d'abord de nous avoir accordé autant de temps, mais j'ai quand même deux questions et maintenant sur deux points. Premièrement, qu'est-ce qu'on peut attendre légalement, c'est-à-dire de ces recours devant la Cour constitutionnelle? Est-ce que vous pensez que ça peut changer la donne ou est-ce que les choses sont déjà jouées? Première question. Et puis deuxième question, on a l'impression d'une forme de recomposition du pouvoir. On se re-répartit les postes à l'intérieur du pouvoir. On voit que Rupen Urbinian risque d'être le nouveau président de l'Assemblée nationale. On parle d'Alain Simonian à la présidence de la République. On parle d'un tel et un tel à tel ou tel poste. Est-ce que ces éléments au sein du contrat civil, est-ce qu'il y a des guerres d'influence ou pas, ou est-ce que c'est un parti fonctionne de manière très verticale autour du chef?
0: Bah, c'est une partie très très verticale qui fonctionne autour du chef et avec certainement des gens qui se poussent du coude pour être au plus près sur la photo à côté du chef. Voilà. Donc il y a des intrigues évidemment comme dans tous les partis politiques et des gens qui ont des ambitions et qui n'hésitent pas à marcher sur la tête des autres. Bon, Nicole Pachignan a répondu à cette question. Il a dit que le nouvel gouvernement ben, ne serait pas fondamentalement changé, qu'il y aurait évidemment des ajustements qui seraient faits. Le fait que donc le président de l'Assemblée nationale change, bon, d'abord il a déjà changé plusieurs fois par le passé, hein, puisque il faut rappeler qu'Adalat Mirzoyan était le président du Parlement, et puis ensuite ça a été Alain Simonian. Ben, il pourrait changer aujourd'hui, mais je pense pas que fondamentalement il y ait des changements majeurs dans cette politique. Qu'est-ce qu'on peut attendre de la décision d'aujourd'hui de la Cour constitutionnelle d'Arménie? Ben, on verra bien. À mon avis, pas grand-chose. Je ne pense pas que les recours qui ont été lancés par l'opposition ou par ce petit parti pro-gouvernemental aboutissent à quelque chose, voilà, dans la situation cruelle. Nicole Pachignan aurait pu, lui aussi, puisqu'il accuse que ces élections, finalement, d'avoir été fraudées d'une façon majeure, hein. Il dit que, parce que si on compte toutes les voix de l'opposition, ça fait quand même 600 000 voix quand même, il accuse l'opposition d'avoir fraudé les élections, il prétend donc faire arrêter les dirigeants de l'opposition, hein, Gagik Kocharyan, et puis Saint-Belga-Labénien, qui est déjà arrêté, enfin qui est déjà en résidence surveillée. Donc, il aurait pu contester l'élection et puis demander un nouveau vote, mais je crois qu'il ne le veut pas. Donc, il est voilà. Donc, la question, c'est maintenant, c'est de savoir qu'est-ce qu'il va faire de cette victoire et comment il va pouvoir organiser le référendum de changement de la Constitution si la question est encore à l'ordre du jour. Apparemment, d'après mes informations, ce qu'on m'a dit, c'est que les résultats du vote ont été en particulier accueillis un petit peu avec inquiétude à l'ambassade des États-Unis, qui considère que le fait que Nicole Pachignan n'ait pas obtenu une majorité constitutionnelle, et ben, l'empêcherait de faire ce référendum de changement de la Constitution, et que si ce référendum de la Constitution n'avait pas lieu, alors l'Azerbaïdjan pourrait en quelque sorte mettre des bâtons dans les roues dans ce projet donc d'ouverture de voies de communication dans le Caucase. En même temps, la position russe officiellement donc c'est une protestation contre l'Union européenne et contre la politique européenne, la politique pro-européenne de Pachinian, mais en réalité, très certainement, il y a aussi de la part des Russes dans leur intervention avec sur l'idée de mettre un peu du bâton des roues dans ce projet de trip dans le Sunique. Je pense qu'il y a certainement ça aussi qui est en sous-main. On ne veut pas s'opposer directement à Trump, mais je sais pas, enfin, ils aimeraient peut-être avoir un rôle là-dedans, j'en sais rien, quel est exactement leur objectif dans la situation actuelle, mais voilà. Donc c'est une partie très délicate. L'Azerbaïdjan semble pas finalement si contente de ça, mais elle peut se permettre d'attendre parce que de toute façon, sa demande d'organisation par l'Arménie d'un référendum de changement de la constitution lui donne un outil pour bloquer la normalisation de ses relations avec l'Arménie. Ben, si l'Arménie ne le fait pas, ben, elle normalisera pas ses relations et elle se maintiendra comme ça une carte, une pression vis-à-vis de l'Arménie, une carte qui est le fait que la position officielle, la position de l'Azerbaïdjan, est soutenue par la Turquie, donc qui maintiendrait aussi pendant tout ce temps que ce référendum ne serait pas organisé, sa frontière fermée avec l'Arménie. Donc c'est une pression pression sur Yerevan, et en même temps, Nikol Pachinian ne peut pas se permettre, à mon avis, dans la situation actuelle, de temporiser ce projet, de trop attendre pour lancer ce projet Trump, de route Trump, peu importe ce qu'on en pense, qu'il considère, lui, comme bénéfique pour l'Arménie, voilà. Faute de quoi, ce projet pourrait avorter, tout simplement parce qu'on connaît Donald Trump et qu'on le voit bien tous les jours. Il change d'idée comme de chaussettes. Il change d'idée et puis la volonté américaine de concrétiser ce projet, pourrait s'assécher or, ce projet a besoin d'une volonté politique, ne plus que pour attirer des investisseurs sur le terrain. On ne va pas construire des voies ferrées, on ne va pas construire je sais pas quoi, des pipelines, etc., ou des routes sans avoir de l'argent. Il faut investir de l'argent, il faut attirer des investisseurs. Ça suppose une volonté politique affirmée de la part des États-Unis. Voilà. Donc c'est une situation un petit peu compliquée, voilà. Donc on verra bien ce qui se passe. Maintenant, comme je le disais tout à l'heure, maintenant que Pachinian, de toute façon, le Premier ministre, a le contrôle des différentes institutions et puis peut diligenter n'importe quelle enquête sur n'importe qui. Donc, faut pas se faire d'illusions. S'il veut que ce référendum se fasse, il se fera. S'il veut que ce référendum soit gagné, il le fera aussi. Mais c'est quand même une prise de risque, hein. Il faut quand même rappeler, parce que j'ai dit lors de la dernière élection, c'est que l'Arménie a connu des processus électoraux violents par le passé. Et que jouer comme ça, en faire comme ça, un terrain de guerre d'influence entre États, c'est prendre un risque majeur. Trois fois, l'Arménie a connu des épisodes post-électoraux qui sont mal terminés. En 1996, l'armée est rentrée dans les rues de Yerevan. En 2002-2003, il y a eu des affrontements de rue, hein, qui ont fait quelques blessés, mais il n'y a pas eu de blessés graves, mais il n'y a pas eu de morts non plus. Mais en 2008, il y a eu des émeutes post-électorales qui se sont terminées par 11 morts dans Yerevan. Et encore une fois, on n'était pas à l'époque dans des contextes de défaite militaire avec suivi d'un nettoyage ethnique. La situation aujourd'hui, je veux dire, la situation aujourd'hui en Arménie est quand même extrêmement tendue. Je ne pense pas que l'opposition veuille aller dans cette direction, parce que là, ce serait un suicide complet, mais est possible, hein. Je veux dire, quand les choses tournent mal, elles tournent mal.
1: Bah écoutez, merci pour cette interview, va et termination. Et puis, on va continuer à suivre ce processus dans les semaines qui viennent, et notamment voir si la Cour constitutionnelle, quel verdict elle donnera, et puis si effectivement le troisième tour se jouera dans la rue ou pas. On peut souhaiter que ça ne le soit pas, mais encore faut-il que tout le monde se mette dans une position démocratique et non pas dans la volonté d'écraser l'autre. Merci encore, Valérie Termination.
0: Merci, au revoir.
1: Voilà ce qu'on pouvait dire ce matin sur ces élections. Bonne semaine, protégez-vous de cette canicule et à la semaine prochaine pour un nouveau numéro de Cartes sur table.

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0: l'on a savent che. Ah bah non, bah si, elle a dit oui. Elle a dit oui.
1: Remets le contexte.
0: Attends, tu veux que je fasse l'introduction? Barlem Zest, Barlem Bolorine, les amis. Hello, Barry Galous. Vous écoutez la parenthèse sur Hype FM, l'émission de la jeunesse arménienne sur le 99.5 FM, en direct live depuis les studios d'Hype FM à Alfortville, les amis. Barry Galous, merci de nous suivre. Merci d'être avec nous comme chaque samedi à midi pour notre rendez-vous hebdomadaire.
1: À l'anglaise, hebdomadaire.
0: Hebdomadaire, de bonne ambiance, de bonne humeur, d'arménité, de voilà, d'être ensemble. Ouais, d'être ensemble, eh oui. Aujourd'hui, c'est une très très belle émission, un très beau plateau. Je suis entouré de très belles personnes aujourd'hui. C'est la famille, en fait.
1: Mdanekagan.
0: Mdanekagan, voilà, c'est ça. Je présente les acolytes du jour. On va commencer par
2: commencer
0: les...
2: avec le cover.
0: Je vais commencer par les dames. Par madame Noémie, hello.
3: Bare bare.
1: Mais alors madame comment? Madame Yepremian.
0: Madame Yepremian. Tout à fait, puisque comme je disais, on s'est dit oui samedi dernier.
2: Maintenant, ils dorment sur le même oreiller.
0: En effet.
3: Teasing instant hype peut-être.
0: Exactement, voilà, des grosses news. Vous voyez, à Hype FM, la parenté, c'est toute une aventure. Vous pouvez même y trouver votre femme.
1: Jérôme, je témoigne.
0: David, Benalé, gros bisous.
3: Dis coucou à Milena, allez, Milena, David.
1: Et même Seva, indirectement, lors des soirées.
2: Lors de quand c'était encore copain.
0: Ben oui, c'est incroyable, c'est incroyable.
2: Oubliez Tinder, oubliez tout ça. Venez à Hype FM, venez faire des chroniques.
0: Venez faire des chroniques et trouver votre amour. Eh oui, les amis, quelle belle émission. Bah voilà, Noémie est avec nous. Avec nous aussi Jérôme, puisque Jérôme, tu es en effet notre parrain.
1: Je suis le Kavor, le Gunkahair de

0: de cette union.
1: C'est pour ça qu'on parle de famille. Donc merci beaucoup d'être là. Et en parlant de famille, j'ai aussi le sang, il est là. Le frère, celui qui n'était pas là depuis très très longtemps.
2: 2020.
1: Waouh, 5 ans. 5 ans,
2: on plus de 5 ans même.
1: Plus de 5 ans, mais c'est incroyable.
0: Depuis Maître Gims, en fait, ça t'a dégoûté, Maître Gims.
2: Ça fait très plaisir de revenir sur le plateau qui est tout neuf, que j'avais pas encore vu en vrai. Yes. Donc, gros plaisir.
1: Eh oui, Seva qui est là, bah, bienvenue à toi, merci d'être avec nous. Hein. C'est très très cool. Aujourd'hui, avec toi, on va parler de ton métier. Hein,
2: pourquoi j'étais pas là pendant 5 ans.
1: Ah, mais fait, j'avoue, t'as de bonnes raisons. Et on en parlera puisque aujourd'hui tu es docteur, tu es radiologue. C'est ça. Ce sera le sujet dont on va parler avec toi.
0: Est-ce qu'on dit docteur en radiologie, imagerie médicale? Oui. Comment on doit t'appeler, Sir Yefremian?
2: Monseigneur. Tu m'appelles monsieur là. Docteur, c'est très bien.
1: Très bien. Nous avons un docteur avec nous. Nous avons Jérôme avec nous qui est venu pour de l'impro aujourd'hui, c'est ça?
0: Et yes, puisque on ne le voit pas encore, il est invisible sur le cinquième fauteuil, mais il va débarquer d'un instant à l'autre à l'improviste. C'est mon prof de théâtre d'impro, Nicolas Huyant. Ça fait 2 ans que je fais de l'impro à Alfortville dans la compagnie Lâcher Prise.
1: Wow.
0: À la troupe d'impro Les Alfortmidables, qui d'ailleurs ce soir, il joue un match d'impro contre l'équipe d'Arnouville. Et ouais, les high d'Alfortville contre les high d'Arnouville, ça va se fight.
2: C'est un battle en fait.
0: C'est un battle d'improvisation et c'est à Arnouville, 173 bis rue Jean Jaurès, à 20h. Qui sera le meilleur entre les deux équipes, les Pitécaros d'Arnouville ou les Alfortmidables d'Alfortville? Big dédicace et bisous à ma team, à ma troupe d'impro. Je vous aime fort.
2: Impro contenders.
1: Incroyable. Eh ben ça promet ça. Toi tu joues ce soir ou pas?
0: Je joue pas ce soir, okay. J'ai joué le mois dernier. C'était mon premier match d'impro.
1: Incroyable.
0: On a joué contre l'équipe de Stein, qui était une équipe bien expérimentée. Nous c'était notre premier match d'impro.
1: Stein.
0: Et c'était un gros plaisir. Franchement, de jouer avec les thèmes du public, de l'arbitre, les votes à l'applaudimètre.
2: Excellent.
0: Et vous étiez là, Haïk et Noémie, à mon premier spectacle que j'avais fait l'année dernière.
1: C'était au POC.
0: Et c'était au pôle culturel d'Alfortville. Il y en aura d'autres. Je pense continuer l'improvisation l'année prochaine parce que c'est de la déconnade, c'est de la déconnexion, c'est de la rigolade.
2: J'aurais bien envie d'essayer moi aussi. Tu vois,
1: c'est vachement bien. Ça donne très très envie quand on te voit sur scène.
0: Mais on demandera tous ces conseils à mon prof qui est aussi comédien professionnel et président de la compagnie quand il arrivera, puisqu'il est avec son fils pour visiter l'école primaire.
2: Il a une bonne excuse.
1: Voilà, magnifique. En tout cas, ça promet puisque tout ceci ce sera. Un bel exercice d'impro, comme tu dis.
0: Voilà.
1: Et on est à fond dans le thème là. En tout cas, ça promet à cette émission. Mais avant, vous savez, on a toujours notre petit moment tradition aujourd'hui que toi tu proposes, c'est vrai que pour ton grand retour.
2: Alors, c'est pas moi qui le propose, c'est ma belle-mère qui le propose.
1: Okay.
2: Parce que quand t'as besoin d'un proverbe ou quoi, tu peux demander à ChatGPT, mais tu peux aussi demander à HiGPT. Et ma belle-mère, elle proposait une expression, un proverbe, quelque chose. Attendez, faut que je le dise bien, c'est. Relok Marte, Yot Garan Kat Kachmi.
1: Incroyable.
2: On a discuté.
1: Qu'est-ce que ça veut dire?
2: Alors, moi, je l'avais compris de deux façons. Alors, je vous laisse dire un peu. Vous, qu'est-ce que vous en pensez? Est-ce que vous avez une traduction française à proposer ou un équivalent déjà
1: et on va en discuter. Littéralement, ça veut dire qu'un homme intelligent, une personne intelligente doit boire 7.
2: Le lait de cet agneau. Ouais. Okay.
1: Comment voilà. Vous.
3: Jérôme, toi, tu avais trouvé un équivalent en français, il me semble. Enfin, en tout cas, on essayait.
0: Bah, peut-être le lait du premier agneau, il est pas bon, il est empoisonné, il en tente un deuxième, puis un troisième. Faut pas mettre tous ses œufs dans le même panier.
2: Peut-être. Moi, je le vois, ouais. C'est une des façons, je pense, de voir le truc. C'est quelqu'un qui sera intelligent, il va pas se limiter à un seul truc, dans une seule façon de voir le monde, les choses. Donc, il va s'ouvrir, il va avoir une ouverture d'esprit. Donc, c'est ce que représente. Peut-être les 7 agneaux.
1: C'est
2: mais
1: ça.
2: Aussi, une autre façon de voir les choses, c'est quelqu'un qui sera intelligent, il va réussir à aller loin dans la vie, donc il va avoir. Il va réussir à avoir. Par exemple, si on prend l'équivalent, il va devenir riche, les 7 agneaux peuvent présenter la richesse.
3: Ah oui.
2: Donc je pense que c'est deux façons peut-être de.
0: C'est pas mal.
2: Donc d'un
0: mal.
2: Côté l'ouverture d'esprit et l'autre côté la richesse.
0: Waouh.
2: Non mais c'est profond.
1: C'est très profond, ouais, finalement. Ouais, voilà. Ouais.
2: Elle a toujours des belles expressions.
1: Ma belle-mère, ouais. On la salue chaleureusement.
3: Oui, oui.
1: Gros bisous.
0: Elle est Barskahai aussi.
2: Non.
0: Rajasthansi.
2: Ouais.
0: D'Arménie.
2: De Ararat.
0: Est-ce qu'ils buvaient le lait des agneaux à l'époque quand ils n'avaient pas assez à manger, les périodes de famine et tout?
2: Je sais pas.
3: C'est vrai que ça peut être une sorte de. Enfin, la richesse, ça peut aussi représenter la richesse, en fait, je pense.
2: Ouais, non, ouais. Je pense que ça peut être les deux choses, peut-être. Je pense qu'elle, elle me présentait ça comme plus côté richesse, mais moi, je me suis dit, ça peut aussi représenter aussi l'ouverture d'esprit.
3: Ouais, ouais.
2: C'est comme des parce que si tu restes sur une seule façon de. Par exemple, uniquement ta façon de voir le monde, c'est un seul agneau. Mais si tu te dis, je vais m'ouvrir aux différentes facettes.
1: C'est un peu une manière de se cultiver, de voir autre chose et de voir le monde à travers ces différentes facettes aussi, peut-être. Voilà.
0: Il faut de tout pour faire un monde magnifique.
1: Ouais.
3: Mais du coup, pour le contexte, parce que j'aurais bien aimé l'entendre aussi dans le contexte quand deux personnes se parlent.
2: Ouais, bon, franchement.
3: Est-ce que tu le dis à quelqu'un qui semble être naïf? Et du coup, tu lui dis attention.
2: Ça dépend de. Vu qu'il y a deux façons d'interpréter la chose, je pense que ça dépend. Par exemple, si t'es en fils, il veut pas étudier, tu dis voilà.
3: Peut-être, ouais.
2: Si tu veux devenir quelqu'un, si tu veux boire le lait de cet agneau, tu travailles. Par contre, si quelqu'un est limité dans sa façon de penser, s'il est, je sais pas. Tu dis si tu veux, faut être ouvert d'esprit, tu peux lui sortir cette expression.
3: Peut-être génial, aussi que l'effort paye. Enfin,
2: peut-être. Réussir.
1: On a beaucoup d'équivalents possibles finalement en brainstorm.
0: Est-ce que tu peux le redire un coup en arménien, plus lentement?
2: Khelok Marte Yot Garan Kat Khmi.
0: Super. Sur ce, Noémie, je te laisse aller chercher mon prof de théâtre qui est juste à l'extérieur, qui galère à trouver l'entrée. Il demande quel étage et tout, donc laisse tomber. Et pendant ce temps-là, j'ai un message à faire passer.
1: Oui, dis-nous.
0: D'ailleurs, ça aurait pu intéresser Noémie, puisque c'est une chorale qui recrute des nouveaux choristes.
1: Waouh.
0: Donc, on m'a demandé de faire passer le message. C'est la chorale Sipan Komitas. Ils font des concerts dans des cathédrales. C'est absolument magnifique. D'ailleurs, une de leurs choristes, voire plusieurs de leurs choristes écoutent très régulièrement l'émission, donc on a nombreux auditeurs parmi la chorale Sipan Komitas. Un gros coucou à Araxi qui, après chaque émission, je vous jure, elle m'envoie un message. Jérôme, j'ai écouté la parenthèse comme chaque samedi, c'était bien aujourd'hui le sujet, j'ai bien aimé la voix d'un tel, etc. Vraiment un chaleureux merci de la part de toute l'équipe de la parenthèse à Araxi, notre fidèle auditrice. Et donc elle chante dans la chorale Sipan Komitas qui est ouvert à de nouveaux choristes, hommes, femmes, de tout âge, et ils répètent une fois par semaine les mardis soirs, c'est de 20h à 22h à Paris, à la MCA, donc la Maison de la Culture Arménienne.
1: Yes.
0: Le fameux 17 rue Bleue qu'on ne présente plus, métro Cadet, dans le cœur du quartier historique arménien des Diamantaires et tout. Leur chef de cœur, c'est David Pivazian, et donc voilà, peut-être une future carrière de choriste pour vous, pas besoin d'un niveau pour commencer, vous pouvez vous inscrire tout niveau et pour une belle aventure avec eux.
2: Et puis une fois que vous avez chanté et que vous avez faim, vous allez à la cantine de la Maison de la Culture Arménienne avec Chinar et vous mangez des bons pelmeniers.
1: Yes.
0: Voilà, avec Chinar et Mamigon qui sont là, le resto caché dans la Maison de la Culture Arménienne.
1: Ça tombe très
0: bien. L'homme qui débarque à l'improviste, Nicolas Huan, comédien, auteur et président de la compagnie La Chiprise. Check, bienvenue.
4: Bonjour à tous.
0: Salut.
4: Bonjour, enchanté.
1: Check. Ça fait plaisir de t'avoir avec nous aujourd'hui, Nicolas.
4: Je suis ravi également, ravi d'arriver.
0: Tu sais qu'ils t'ont déjà vu sur scène au POC d'Alfortville.
4: Ouais, c'est ce qu'elle m'expliquait en m'accueillant. Elle m'a dit qu'elle avait détesté l'intervention.
1: Ouais. Disais aujourd'hui, il y a que des visages connus et c'est la famille aujourd'hui.
4: Ouais, ça fait plaisir.
1: Ça fait très plaisir.
4: Du coup, radiologue, c'est ça?
2: Ouais, c'est ça.
0: C'est ça. Radiologue et le frérot de l'animateur.
4: D'accord, ok.
1: Exactement.
4: Ça peut servir.
0: Voilà.
4: Peut...
0: Et mari et femme.
4: Ok, d'accord, c'est bien, c'est une famille.
0: Non, et on va te prendre comme témoin si.
4: Avec grand plaisir. J'aime bien ton maillot.
0: Voilà. Ah oui, grosse dédicace aussi au PSG qui a remporté sa première Ligue des Champions. Malheureusement, Mkhitaryan n'a pas pu devenir le premier joueur arménien à remporter la Ligue des Champions.
4: Ouais.
0: Mais l'Inter a déjà gagné 3 Ligues des Champions. Il fallait en laisser à Paris. C'était l'année de Paris. Donc on va célébrer jusqu'à l'année prochaine, au moins.
1: Écoutez, est-ce que pour se remettre dans l'ambiance, on mettrait pas un petit son rock and roll, un petit son que t'avais choisi, et ensuite on enchaîne. Ça s'appelle Dogma, voilà, l'artiste Dogma, un groupe de rock métalleux un petit peu, hein, un petit
4: c'est, ouais, c'est du rock et métal, ouais.
1: Nice.
4: Arménien.
1: Nice. Ça s'appelle The Soil, donc la terre, hein, finalement.
4: Ouais.
1: On s'écoute ça et on revient dans l'ambiance.
0: On
1: pour
0: est bilingue,
1: partir en improvisation. Let's go.

0: La la la la. Ça, ça, ça c'est du bon
1: Est-ce
0: fond,
1: que je
0: ça.
1: Fais référence au fait que tu en fais
0: Ben oui, tu peux.
1: Ok.
0: Ça y est, ça reprend.
2: Surtout que t'es en direct maintenant.
1: Ok, bah c'est très bien alors.
0: Yes. Let's go.
1: Je ferai référence au fait que Jérôme fait de l'impro.
0: Ah bah c'est tout à fait ça. Hein. D'ailleurs, il nous l'a dit. Hein. Tu nous l'as dit que tu fais de l'impro avec ce monsieur, Nicolas, qui est aujourd'hui là. Bah vous allez nous raconter un peu cette histoire de théâtre d'impro. Mmh. On vous a déjà vu sur scène.
1: D'accord.
0: C'est très très stylé. On adore et tous ici, ça nous donne très envie de faire de l'impro aussi.
1: Venez,
0: alors
1: venez.
0: On a envie de découvrir un peu plus. Alors dites-nous un peu les coulisses de ce théâtre d'impro. Racontez-nous.
2: Bah vous deux, vous avez déjà vu mes spectacles d'improvisation, mais j'ai invité mon voisin Mario à mon dernier spectacle d'improvisation. Il m'a dit c'est quoi le théâtre d'improvisation ? Il savait même pas c'était quoi.
1: Bah,
2: je lui ai fait le topo. Est-ce que tu peux nous dire en deux mots en quoi ça consiste,
1: bien
2: Nicolas.
1: Sûr, bien sûr. En fait, c'est un style de théâtre, donc ça reste du théâtre. On appelle ça d'ailleurs le théâtre d'improvisation. C'est simplement qu'il n'y a pas de texte. Donc, il n'y a pas la contrainte, entre guillemets, de se dire je dois absolument apprendre un texte pour pouvoir m'exprimer et jouer quelque chose. Là, on vient comme on est, un petit peu comme chez McDo, et on joue, et on joue avec ce qu'on a, les outils qu'on a, le passif qu'on a, etc., bagou.
0: Oui.
1: Bien évidemment, ça encadre, on a des ateliers, des cours. Moi, j'aime pas dire le mot cours parce que c'est pas l'école, c'est des ateliers et on va apprendre toutes les techniques pour pouvoir faciliter la chose et vous amener à vraiment avoir un lâcher prise et un potentiel à improviser des histoires. Et la petite histoire, c'est surtout que ça a été créé dans les années 70 par Robert Gravel. C'était un comédien et metteur en scène canadien. Voilà,
2: tu peux arrêter de faire du tam-tam sur la table.
1: Excuse-moi. Okay, d'accord. Et donc Robert Gravel, comédien et metteur en scène canadien, qui essaie de promouvoir un petit peu le théâtre au Canada. Et ça remplissait absolument pas parce que là-bas, les gens adoraient voir du hockey sur glace. C'est le sport national. Ils allaient un petit peu moins au théâtre. Donc, ils ont eu la très, très bonne idée d'essayer de créer un mix des deux. C'est pour ça que dans le théâtre d'improvisation, à la base, ce sont des matchs, donc des joutes entre deux équipes, un petit peu comme dans un sport, un petit peu comme sur le hockey sur glace.
0: On rappelle un peu le hip-hop aussi ou le rap. Où ils
1: exactement, c'est ça. Et en fait, il y a tout un décorum de patinoires qui rappellent le hockey sur glace. Donc, tu as une patinoire en bois.
0: Énorme.
1: Tu as deux équipes qui se rencontrent. Donc, on a des t-shirt de hockey sur glace, un t-shirt très large, et il y a un arbitre et deux assistants comme au hockey avec un t-shirt rayé, et le public peut voter, peut huer, peut jeter des chaussons sur l'arbitre s'il est mécontent. Bien évidemment, c'est bienveillant tout ça. Et ils se sont rendu compte qu'en faisant ça, ça cartonnait, que les gens allaient de plus en plus au théâtre, donc c'est resté et ça s'est exporté un petit peu partout dans le monde. Et aujourd'hui, il y a énormément de ligues d'impro à travers le monde, mais vraiment beaucoup beaucoup. Et donc on est ravis de pouvoir promouvoir l'impro, sachant que c'est un outil de développement personnel qui est juste extraordinaire. Donc même si on ne souhaite pas en faire son métier, et le fait d'en pratiquer, ça aide beaucoup sur pas mal de choses. Mais je pense qu'après, ça sera une question plus tard, non, c'est ça?
2: Je pense qu'il y a plusieurs profils d'élèves et d'improvisateurs. Moi, je m'étais inscrit pour canaliser mon énergie, mais il y a des gens qui sont peut-être plus timides, réservés, qui s'inscrivent pour s'ouvrir. Qu'est-ce que ça peut apporter aux gens, aux élèves que tu as eu au fur et à mesure de ta carrière, dans leur vie personnelle, professionnelle?
1: Déjà, je vais parler par rapport à moi. C'est que j'étais quelqu'un d'assez introverti, assez timide, et j'ai découvert l'improvisation assez tard, vers 25 ans. Et du coup, pour moi, c'était une révélation parce que j'ai toujours voulu faire du théâtre. J'étais toujours à l'aise avec mes amis et ma famille, mais dès que je sortais de ce contexte, je prenais la parole, je rougissais, on me regardait, je rougissais. J'étais pas très à l'aise avec tout ça. Alors qu'en réalité, intrinsèquement, j'avais les capacités d'avoir davantage confiance en moi. Et puis, j'avais peur du théâtre justement à cause de cette contrainte du texte où je me disais je serais incapable d'apprendre un texte, j'y arriverais pas. J'étais formaté comme ça à l'école, on me disait que j'étais nul, etc. Donc moi j'ai cru tout ça, et je pense que c'est le cas de beaucoup de personnes, en tout cas de ma génération. Et quand on m'a fait découvrir le théâtre d'impro, j'ai regardé, je me suis dit mais c'est trop bien, c'est ce que je fais déjà avec mes potes. Viens tester. J'ai testé, j'ai plus jamais arrêté, et à travers ça, en quelques mois, j'ai envie de dire, ça m'a permis d'acquérir des compétences d'expression, de confiance en moi, de réactivité. Donc c'est vraiment un outil très ludique où tu t'amuses énormément, mais grâce auquel tu vas pouvoir vraiment te développer.
0: Il t'apporte beaucoup de choses.
1: Énormément. Et c'est pour ça qu'on essaie de le préconiser déjà tout petit, aux enfants, aux ados, parce que c'est un outil qui va leur permettre ensuite d'être beaucoup plus à l'aise dans la vie, à l'école, à l'oral, etc. Donc,
0: bien sûr.
1: Et tu vois, aux États-Unis, au Canada, ils le font beaucoup à l'école déjà tout petit.
3: C'est clair que là, on dirait pas du tout que tu sois quelqu'un de timide, quoi.
1: Et pourtant, je l'étais. Donc, pour répondre à ta question, c'est surtout, on va dire, fait pour les gens introvertis qui pensent qu'ils sont timides, parce qu'en réalité c'est faux. C'est juste simplement d'avoir la bonne méthode et d'être assez en confiance pour se lâcher. Et je pense que tu l'as vu hein, dans les ateliers qu'on propose au début, en début d'année, les gens se connaissent
0: pas. Est-ce que c'est un dépassement de soi aussi un petit peu, de ses propres limites?
1: Oui, bien sûr, parce que l'objectif dans les ateliers, c'est de vous faire sortir de votre zone de confort. Donc bien évidemment, c'est très, y a énormément de bienveillance. Exact. On fait pas ça n'importe comment, mais c'est de vous amener petit à petit à lâcher prise, ouais.
0: Formidable.
1: Donc je conseille à tout le monde au moins de tester sans vouloir faire de la scène, mais juste pour tester, c'est comme un sport, hein, c'est un loisir.
2: Ouais. Si vous nous suivez sur le Facebook Live, vous pouvez voir des images de la troupe Les Halles Formidables d'Alfortville. Donc cette image-là, c'était juste avant le spectacle d'impro, le cabaret d'improvisation du mois de janvier au pôle culturel d'Alfortville. Donc on sent qu'il y a de l'ambiance. Les t-shirts roses, les t-shirts verts. Ça, c'est pendant un des ateliers. Ne disons pas cours, donc atelier. D'ailleurs, comment ça se passe? On se retrouve sur scène, le public donne un thème. Mon araignée s'est perdue et on doit jouer. Comment on prépare ça? Qu'est-ce que tu fais pendant les ateliers? Est-ce que tu peux nous décrire un atelier type, ou s'il n'y a pas d'atelier type, qu'est-ce qu'on fait pendant les ateliers?
1: Un atelier, les trois premiers mois, on va vraiment travailler sur le lâcher prise, que les personnes n'aient pas honte de se regarder, honte de faire des choses. Donc on va vraiment mettre tout le monde en confiance, et c'est des échauffements. Tous mes ateliers commencent par des échauffements de 20 à 30 minutes. Je mets une musique et je donne des consignes, donc tout le monde travaille ensemble sur le plateau. Ce qui fait que en réalité les gens ne se regardent plus, parce que tout le monde est en train de travailler sur les consignes que je vais donner. C'est très rigolo, on fait beaucoup de choses assez marrantes, donc t'as l'habitude. Ce qui fait qu'on a, ça amène à un lâcher prise. Même les gens les plus timides, on intervient aussi beaucoup en entreprise pour du team building. Et il y a des gens qui ont absolument jamais fait de théâtre et qui pensaient pas en faire un jour. Et quand on leur dit qu'on va faire de l'impro, non mais je vais être perdu, et puis je vous garantis qu'au bout d'une heure ils veulent plus s'arrêter, parce qu'on redevient des enfants en fait. Ça libère. Et on se permet des choses qu'on ne se permet plus dans cette société. Y a trop de cases. Et là justement on casse toutes ces cases. Donc on va lâcher le corps, la voix. Ça passe par là en fait. Et ensuite on va travailler sur des exercices à 2, à 3, à 4, où on va apprendre à improviser, apprendre à avoir de la réactivité, de l'inspiration. Mais tout ça c'est toujours très rigolo et très, très ludique.
2: Une des raisons pour lesquelles ça me plaît, c'est que moi j'ai pas l'impression d'aller à un cours ou à un atelier, j'ai l'impression d'aller jouer. Et comme j'adore jouer, en fait je m'éclate tous les mardis soirs à 20h pendant les séances. Donc c'est toujours chouette. Pourquoi le nom compagnie lâcher prise? C'est important de lâcher prise pour pouvoir être à l'aise?
1: Nous on a voulu, avec Jérémy Boutier qui est le co-créateur de la compagnie et avec qui je fais beaucoup de choses, tu le connais, on a voulu vraiment, ça nous tenait à cœur parce qu'il a un petit peu le même parcours que moi. Il a grandi en banlieue, dans le 95, moi dans le 93. On n'aimait pas trop l'école, on nous a pas forcément mis dans de bonnes conditions, donc on a grandi comme on pouvait, on s'est formé comme on pouvait, et du coup quand on a découvert cet outil, il a la même trajectoire que moi. D'ailleurs on s'est rencontré à l'impro chez les Pitécaros
2: d'Arnouville.
1: Exactement.
2: Petit rappel, petite parenthèse dans la parenthèse. Ce soir, match d'improvisation entre l'équipe d'Alfortville et l'équipe d'Arnouville. Les Halles Formidables contre les Pitécaros. C'est à 20h, 173 bis rue Jean Jaurès. Une belle fête. Le but, c'est de passer un bon moment. Au-delà du concept de qui va gagner le match, c'est de se marrer, d'être ensemble, de passer un bon moment. Et donc, je soutiens Halles Formidables. Je donnerai tous mes points aux Halles Formidables.
1: Après, les Pitécaros, c'est ma première équipe. Donc, première équipe de cœur. C'est chez eux que j'ai appris l'impro. Et d'ailleurs, que j'ai rencontré Jérémy. Et donc, pour terminer, lorsqu'on a voulu créer notre compagnie, on s'est dit qu'est-ce qui sonne et qu'est-ce qui vibre chez nous, c'est le lâcher prise. On s'est rendu compte que ça peut être au début de beaucoup de choses, donc c'est important, ce mot il est très important.
3: Une petite question juste, quand tu dis que c'est des battles, c'est un peu comme dans l'univers du hip-hop, c'est à base de clash ou c'est pas forcément ça, c'est qui jouera la meilleure impro sur tel ou tel thème?
2: Je réponds et tu complètes.
1: Peux, vas-y, bien sûr.
2: Moi, je trouve que c'est pas l'un contre l'autre, c'est l'un avec l'autre, parce qu'en fait, on construit les scènes, les
3: improvisations. Il y a un thème d'impro et celui qui jouera le mieux sur ce thème-là a gagné, en fait, c'est ça. C'est pas un clash l'un contre l'autre comme dans l'univers du hip-hop où t'as des battles de rap où le but c'est de détruire l'autre, quoi.
2: Non, si tu détruis l'autre, limite c'est pas fair play, ça va pas le faire.
3: Donc,
2: et on va pas passer un bon moment.
3: C'est un thème et chacun joue d'un.
2: Et c'est soit chaque équipe joue à tour de rôle, soit il y a une seule improvisation mais jouée avec des joueurs des deux équipes. Et c'est là que c'est fun parce qu'il faut être beaucoup à l'écoute de l'autre.
3: C'est super sympa, quoi.
2: Et le public vote soit à l'applaudissement soit avec des petits cartons de la couleur de l'équipe. Comment okay. tu vois les choses, toi qui as joué une cinquantaine de matchs d'improvisation?
1: Bah, l'improvisation, concrètement, oui, effectivement, la base, c'est les matchs d'impro. Mais après, t'as aussi les cabarets d'impro. Donc, les matchs, c'est deux équipes différentes qui se rencontrent, qui n'ont pratiquement jamais joué ensemble. Donc, tu les rencontres une heure et demie, deux heures avant, tu fais un échauffement en commun, et il se passe des choses. C'est la magie, c'est qu'après, on va devoir créer des histoires ensemble. Donc, ça demande priorité, c'est l'écoute. Donc, sans écouter ce que propose l'autre, on construit pas. Et surtout, accepter ce que propose l'autre, mais aussi proposer ses idées. Donc, on est vraiment dans un échange. Mmh. Et après, bien évidemment, il se passe plein de choses dans cette histoire, et le public doit voter pour l'impro qu'il a préféré par rapport à l'équipe, ce qu'a apporté l'équipe bleue ou l'équipe rouge. Et après, t'as des improvisations comparées. Donc ouais. là, il y a un thème qui est donné par l'arbitre. Et je sais pas, je veux dire, le voyage magique. Et l'équipe bleue va devoir proposer une improvisation d'un temps de 3 minutes, par exemple, sur cette thématique. Et ensuite, on laisse place à l'autre équipe qui va faire une improvisation sur la même thématique, et le public va devoir voter sur l'impro, l'univers qu'a proposé l'équipe, ouais. etc. Quoi.
2: Tu dis qu'il se passe... Vas-y, Noémie.
4: L'énergie transmise par le public doit être vraiment super important, parce que le public, il doit être super présent. Moi, j'ai fait 2 ans de théâtre classique. Okay. Là, on nous dit aussi qu'il y a une communication avec le public, mais c'est pas du tout la même chose. Là, tu incarnes ton personnage et tu essaies de transmettre donc, tes émotions au public, et lui, doit être réceptif, mais là c'est totalement c'est de l'interaction en fait, c'est
1: ouais,
4: incroyable.
1: T'as beaucoup plus d'interaction, et surtout sur les déjà avec quoi qu'il arrive, que ce fasse du match ou du cabaret, le match c'est que l'arbitre qui donne les thèmes, mais l'arbitre il est le lien entre les joueurs et le public, donc lui il parle énormément au public. T'as aussi le maître de cérémonie qui va présenter un petit peu la soirée, etc. Donc effectivement, à chaque fois on demande au public, on demande de voter, on demande de crier, on demande de chanter.
3: C'est ce que tu faisais aussi d'ailleurs au POC à Alfortville pendant les dernières présentations.
1: Pour moi, sincèrement, c'est de permettre l'accessibilité au théâtre.
3: Ouais.
1: Par rapport aux gens qui n'ont jamais été au théâtre, qui ont encore cette idée du vieux théâtre.
3: Oui. Ouais, je comprends.
1: Il y a énormément de gens qui n'y vont pas parce qu'ils pensent que le théâtre c'est comme ça, alors que pas du tout. Et je pense que l'improvisation c'est une ouverture, c'est une porte. On ouvre.
3: Peut-être parce
1: que c'est plus accessible.
3: Quand on est dans le parcours scolaire, quand on grandit dans l'éducation française, on a beaucoup les grands classiques. On apprend les grands classiques du théâtre, etc. On lit le texte, etc. Mais Le fait de se projeter dedans et de le jouer et peut-être sortir de ces codes-là, ça donne une sensation de liberté énorme aux gens et qui les attire du coup vers ce théâtre d'improvisation. Et ça m'a beaucoup marqué, ça d'ailleurs.
1: Je pense que tu as tout dit, c'est exactement ça. C'est qu'on on bossait du Molière par exemple à l'école. moi j'avais détesté parce que de la façon dont on me l'a appris, je me suis dit non, mais c'est nul, c'est ennuyant, c'est vieux, je comprends rien. Alors
3: c'est
1: que si
3: français.
1: On le jouait, je pense que c'est l'erreur de l'éducation nationale, c'est de pas jouer. Nous on veut jouer, on est des enfants en fait. Donc c'est autre chose. Et pour l'avoir travaillé plus tard en école d'acting, j'ai redécouvert Molière. Je me suis dit mais c'est extraordinaire,
3: ouais.
1: C'est génial.
3: Vous réactivez l'âme d'enfant en nous
5: En fait on n'implique pas assez dans l'apprentissage si on te fait apprendre une pièce de théâtre, c'est peut-être mieux de la faire apprendre en faisant jouer la pièce plutôt que juste de la lire comme un livre et ensuite d'en faire un devoir sur table.
1: Je pense que c'est comme tout, il y a la théorie et la pratique. Quand on fait de l'apprentissage d'un métier, si on fait que de la théorie, on s'ennuie. Si on pratique, ça nous donne vraiment envie. Et c'est ce qui va donner envie après de faire de la théorie. Donc je pense que l'impro, justement, vu qu'on pratique, on s'amuse, on se dit peut-être que je pourrais faire du théâtre. Et puis les gens qui regardent, ils vont venir voir de l'impro vu que c'est très interactif. Et puis c'est multiculturel, on touche beaucoup plus de choses par rapport aux références sur lesquelles on joue.
3: À la pop culture, à toutes les différentes choses.
1: Mais tous les gens, t'es radiologue, si tu fais de l'impro, automatiquement ça va inspirer tes impros, ça va inspirer ton vocabulaire. Ouais, donc à contrario, il va y avoir quelqu'un qui fait un autre métier. Et ce qui fait que dans les ateliers, en tout cas on a tous les âges, et c'est ultra riche.
5: Et c'est un peu comme les spectacles de comiques, enfin d'humour. Je sais pas, maintenant t'as plein de stand-uppers comme ça maintenant qui font plus des spectacles à l'impro impro, ils ont leur ligne, ils ont leur blague déjà, etc. Mais ils les adaptent au public
3: toujours,
5: avec chacun. C'est assez neuf et c'est vrai que ça rapporte un côté frais à ces spectacles de stand-up. Et je pense que vous, c'est ce que vous ramenez aussi, un côté nouveau, frais dans le monde du théâtre.
1: Après c'est aussi apporter des références que tout le monde a.
5: Voilà,
1: quand tu aimes un humoriste
5: avec ça,
1: il joue sur les références. Tu prends Foresti, c'est universel, donc elle va parler de sujets universels, donc ça touche énormément de monde. Le théâtre, si tu joues un Molière, bon, bah, que ça va toucher les gens qui apprécient Molière. Et l'impro, ce qui est bien, c'est qu'il y a des catégories. Donc les catégories, c'est à la manière de. Donc l'improvisation, tu peux très bien jouer une impro, l'arbitre va dire la prochaine improvisation devra être à la manière de Molière, de Tchekhov, de Shakespeare, à
2: la manière de Indiana Jones.
1: De Indiana Jones, à la manière d'un film de science-fiction, d'un film d'horreur. Donc en fait, ça demande aussi une culture pour avoir vraiment bah, tous les outils pour proposer un style que les gens se disent ah oui, je reconnais le film d'horreur, je reconnais un film d'action français, je reconnais. Donc c'est ce qui est très intéressant, enrichissant. Donc dans les ateliers, on travaille beaucoup ça aussi, les catégories. On a aussi des catégories bonjour.
2: Coucou. Estelle qui est arrivée avec son sourire qui ne lâche jamais.
0: Qui est comédienne d'ailleurs.
2: Qui est comédienne aussi. D'ailleurs, en plus d'être de donner des ateliers d'impro, d'être président de la compagnie Lâcher Prise, tu es aussi auteur et comédien. Ouais. Tu as écrit une pièce qui s'appelle Recherche mère porteuse, que tu as joué au pôle culturel, que tu as joué dans des théâtres à Paris. L'histoire d'un couple qui n'arrive pas à avoir un enfant, donc ils essayent plein de trucs différents, c'est plein de galères, etc. On peut montrer une photo d'ailleurs sur l'écran. Est-ce que tu peux nous parler de cette aventure aussi avec ta pièce Recherche mère porteuse?
1: Ouais, bien sûr. Bah en fait, pour vous dire, avec Jérémy, effectivement, nous on écrit, on adore écrire et mettre en scène également. Donc on avait déjà mis en scène et écrit plusieurs spectacles. Et le dernier là, c'est Recherche mère porteuse. Donc c'est une comédie type boulevard, vraiment ça va à 100 à l'heure, mais nouvelle génération, il n'y a pas les amants dans le placard. Et on a voulu parler d'un sujet qui est d'actu, assez lourd, qui est la gestation pour autrui, parce qu'on avait des amis dans l'entourage qui souhaitaient avoir des enfants, en passant par une mère porteuse. Ils sont passés par une mère porteuse, et nous quand on a appris ça il y a 7 ans, parce qu'on avait écrit la pièce il y a 7 ans, on s'est dit mais c'est quoi une mère porteuse, pourquoi, quand, qui, est-ce qu'on est d'accord, pas d'accord, et on a voulu écrire quelque chose qui est dans l'air du temps. On donne pas forcément de point de vue, on parle d'une histoire d'un couple homo qui souhaite avoir un enfant, et il y a la mère qui arrive, qui sait pas que son fils est gay, qui est chrétienne, donc pour elle que son fils soit gay c'est juste impossible. Et donc voilà, il va se passer beaucoup beaucoup de choses, et on parle un petit peu de toutes les problématiques qu'on peut rencontrer dans toutes les familles, en réalité, que ce soit
0: stress sociétal, il y a beaucoup de
1: On parle pas que non plus de la gestation pour autrui, on parle aussi de
0: des relations humaines,
1: des relations familiales, surtout. Exactement.
2: Est-ce qu'on peut dire pourquoi il y a un cheval sur le canapé?
1: Alors non, justement, je pense que en plus, tu sais, ces photos, ce qui est marrant, c'est que même sur les sites de revente, je mets même pas cette photo parce que c'est une sorte de surprise. Donc là, c'est bien, ça fait le teasing. En tout cas, ça sert à quelque chose. Il va se passer quelque chose.
2: Ok. Énorme.
1: Et là, on est déjà sur les. Bah là, actuellement, on joue au théâtre Edgar à Montparnasse. Ça fait un an. On a fêté la 150e là, et on va enchaîner encore une belle saison. Donc, on écrit d'ailleurs un nouveau projet là sur une autre thématique.
2: Super, je te propose qu'on conclue avec un petit exercice d'impro tous ensemble, une improvisation ABC, ABCDR.
1: ABCDR, ok.
2: Donc on va écrire une histoire tous ensemble. Okay. Nicolas, tu vas commencer. Il va dire une phrase qui commence par la lettre A. Après, ce sera Noémie, une phrase par la lettre B, qui soit la suite de la première.
1: C'est on fait une discussion.
4: On n'a pas un thème particulier du coup.
1: Non, pas forcément.
4: On discute, d'accord.
0: Sur quoi ça va partir avec Nico?
1: Tu donnes un thème, tu peux donner un thème.
2: Le thème, ce sera le barbecue arménien.
1: Okay. Ah. Le barbecue arménien.
0: Donc, okay. A, B, C, D, E.
2: Non.
1: En fait, si tu veux, à chaque fois que quelqu'un prend la parole, il doit commencer sa phrase par la lettre, là où on en est par rapport à l'alphabet.
0: Il faut
1: écouter à savoir où on en est.
0: Exactement. Okay.
1: Alors, je commence.
2: Vas-y.
1: Bon, alors, du coup, est-ce que tu as acheté toutes les courses pour le barbecue?
4: Bien sûr, j'ai tout préparé, tout est prêt et j'attends les invités maintenant.
2: Christophe est allergique aux merguez, hein, t'y as pensé?
0: Dommage, parce que j'avais quand même pris tout ce qu'il fallait pour que ça se passe bien. Qu'est-ce que t'en penses, c'est vrai que... Eh bien, tant pis pour lui, il a qu'à manger des cacahuètes, sauf s'il est allergique aussi aux cacahuètes.
1: Fernand, lui, est allergique aux cacahuètes, faut vraiment que tu fasses gaffe, parce que la dernière fois, on l'a emmené aux urgences, il a gonflé de partout, c'était horrible.
2: Mince.
0: Grave est la situation.
4: Si
0: lui aussi est allergique. Ça me fait rire cette situation quand même, parce que il faut quand même être au courant de ses amis quand on prépare ce genre de choses. Ça peut être compliqué, Jérôme.
2: Il m'a dit qu'il arriverait 4 heures en retard parce qu'il va se marier d'abord et après il vient.
0: Oh, j'ai oublié quand même qu'il allait venir lui par contre.
4: Je sais plus, on en est là.
0: C'est quoi après J-K? Alors
2: karaté, c'est sa spécialité, donc il faut vraiment qu'on ait le gilet pare-balles, les coudières, les genouillères, sinon il va nous défoncer.
0: là on parle loin quand même.
1: Mais non, on va jamais assez loin, tu sais, faut laisser place à l'instinct. Il aime bien faire ça, il aime bien faire du karaté, qu'est-ce que je te dis?
2: Nous on sera toujours tous ensemble, on est la famille Yepremian. Donc ce barbecue, on va le cartonner.
5: Oh là là, franchement, tu fais plaisir.
0: Non mais Parfois, ce genre de discours, ça m'émeut quand même beaucoup et je suis content d'être entouré de vous aujourd'hui.
1: Et quelqu'un n'est pas content d'être ici, dans ce barbecue?
2: Robert, il n'est pas content.
1: Okay.
2: Il n'y a pas sa marque de charbon préférée. Marque Noir.
5: Sapristi, mais quelle idée.
0: Tu dis exactement ce qu'il fallait là. Hein.
2: Une fois que tout ça sera terminé, on pourra tous se retrouver autour d'un bon café arménien.
4: Voilà. Non, là je vous écoute, franchement.
0: Voilà, on est plus qu'à deux lettres de la fin, mais c'est dommage de finir. Ça a fait trop plaisir de prolonger ce plaisir, t'en penses quoi?
1: Waza! J'aime bien dire ça quand je suis content, je crie Waza, c'est hyper important.
2: Xylophone, on va le ramener, comme ça Nico il va nous faire un petit concert. Il a fait 10 ans de xylophone au conservatoire et ce sera le clou du barbecue.
5: Y aura-t-il une guitare par contre?
0: Avec le Zeppelin, Led Zeppelin, évidemment, on va le jouer.
2: Solare!
4: J'étais pas assez rapide des fois, wow. J'avais la lettre, j'avais le truc, mais j'étais pas assez rapide.
5: En vrai, parce que moi dans ma tête, je me refaisais l'alphabet parce que.
0: ça fait suer là,
1: wouh! C'est une catégorie qu'on peut jouer en improvisation, effectivement.
0: Ouais. Et bah, c'est un très très bel exercice, j'adore!
2: Bah écoutez, voilà, c'était un petit avant-goût de ce qu'on fait en atelier, de ce qu'on peut faire aussi sur scène. Le public apprécie beaucoup ce genre de choses. Merci beaucoup, Nico, d'être venu dans l'émission.
1: Bah, merci à vous de m'avoir reçu, surtout, ça m'a fait très plaisir. Merci.
2: On rappelle que tu es président de la compagnie Lâcher Prise, auteur, comédien, et que tu donnes des ateliers d'improvisation à Alfortville les mardis, jeudis, vendredis.
1: Mercredi, au 148.
2: Au 148, ouais, l'espace culturel 148.
1: Exactement. Donc, et puis on sera présent aussi au village associatif à la rentrée, donc n'hésitez pas à venir nous voir si vous avez des questions sur l'impro. Et puis il y a les portes ouvertes, si. Portes ouvertes les 28 juin au 148, de 9h à 13h. Donc on fait enfants, ados et adultes. Vous pouvez trouver ça sur le site de la mairie ou nous contacter.
2: On a reçu une question d'un auditeur qui demande comment Nico fait-il pour être toujours aussi bien coiffé. C'est une question de Yanis.
1: Ah, sacré Yanis. Bah, c'est ma petite technique, je mets des casquettes. Ah, Yanis. Donc Yanis qui joue ce soir en plus. Il joue ce soir à Arnaudville. Ouais,
4: comment on fait pour ça? On doit s'inscrire pour le spectacle de ce soir ou c'est sur réservation?
1: Normalement oui, c'est sur réservation parce que les spectacles d'impro sont souvent très... Enfin, c'est plein, complet, la plupart du temps. Donc oui, je pense que vaut mieux réserver. Ouais. Et prochainement, on va avoir beaucoup de nouvelles dates sur Alfortville, donc je pense que...
2: Est-ce que tu savais que Alfortville et Arnouville étaient deux villes où il y avait beaucoup d'Arméniens?
1: Oui, je le savais. Et ce qui est incroyable, c'est que moi, j'ai commencé à Arnouville et j'ai découvert qu'il y avait une énorme communauté arménienne. D'ailleurs, j'avais Alicia, avec qui je faisais de l'impro, qui est arménienne. Et quand je suis venu à Alfortville, parce que j'y habite depuis 2013... Elle m'a dit, mais tu sais que t'es parti vivre dans la deuxième ville où il y a le plus d'Arméniens. Donc je pense que j'ai un lien invisible avec les Arméniens, ça c'est certain. Ouais.
0: La preuve, tu es là.
1: Bah voilà, exactement.
0: En tout cas, c'était formidable, toute cette introduction à l'improvisation, ça donne très très envie. On voit qu'il y a de l'exercice à faire, hein. C'est pas facile là avec l'ABCDR, mais en tout cas, c'était très très stylé. Merci beaucoup Nicolas, merci Jérôme de nous avoir fait découvrir ce monde. Excellent.
1: Yes. Merci beaucoup.
0: Bien joué, bravo.
1: Prenez soin de vous.
2: Et tu restes avec nous pour la suite de l'émission.
0: Tu restes avec nous puisque
1: avec grand plaisir.
0: On va discuter avec Sévac. Je vais skipper la deuxième musique pour te donner plus de temps de parole. Comme on la mettra peut-être à la fin en générique, pourquoi pas. Tu es radiologue, Sévac, comme tu nous l'as dit en début d'émission. C'était la raison pour laquelle tu n'as pas été là pendant 5 années.
5: Entre autres.
0: Évidemment, il y a eu plein de choses dans ta vie. Mais en tout cas, explique-nous un peu. En quoi consiste ce métier de radiologue?
5: Alors pour vous, c'est quoi un radiologue déjà?
2: Le gars qui dit vous avez une fracture du fémur, monsieur.
0: celui qui vient à la fin de l'imagerie et qui te dit en 3 secondes que tu dois aller voir
1: celui-là
0: un autre
1: qui me dit de me mettre en slip.
5: Alors ça c'est une première idée aussi. C'est parfois il y en a qui pensent que c'est le manipulateur radio, celui qui fait les radios, celui qui les réalise. qui est le radiologue, alors que non, le radiologue c'est le médecin qui interprète l'imagerie. Et il y en a parfois qui confondent le technicien entre guillemets, j'aime pas ce terme, mais celui qui réalise la radio, qu'on appelle le manipulateur de radiologie.
2: Ouais.
5: Et le médecin qui est lui le radiologue, le médecin radiologue.
2: T'es un peu
5: déjà il y en a qui sont voilà, vu que le radiologue généralement c'est vrai qu'on le voit jamais.
2: Il est en backstage.
5: Sauf enfin après en vrai non si ça dépend. Déjà quand vous faites une échographie, bah c'est le radiologue qui vous fait l'échographie, c'est le médecin. Parfois il y a des centres, des cabinets où les radiologues voient tous les patients qui font un scanner ou une IRM. Parfois bah, vous recevez les résultats par internet, vous avez peut-être déjà dû aller dans des cabinets. Mais en tout cas, le radiologue, c'est le médecin qui interprète les différents types d'imagerie. Est-ce que vous connaissez un peu les différences entre les différentes méthodes d'imagerie, techniques, IRM, les différentes modalités,
1: scanner,
5: et
1: IRM,
5: c'est quoi les différences,
1: échographie, radiographie
5: entre les... Alors, qu'est-ce qu'une IRM, qu'est-ce qu'un scanner,
0: la
5: qu'est-ce
0: radio,
5: qu'une écho,
0: c'est des rayons X.
5: Ouais,
0: c'est correct.
5: Le scanner aussi.
0: Le scanner aussi.
5: Voilà.
0: Sauf que le scanner il tourne en même temps, donc ça fait une image en 3D.
5: Voilà, t'as le en fait donc si on commence avec la technique qui est vraiment la plus ancienne, c'est la radiographie. Ouais. Donc il y a une émission d'ondes de rayons X qui vont aller traverser un corps ou une partie du corps.
0: Par exemple ensuite, le pied de Jérôme.
5: Ou ton pouce que tu as cassé il y a quelques années et qui va aller s'imprégner contre donc une plaque qui est maintenant numérique, enfin qui numérise maintenant.
2: C'est avant, cette technologie pour les bagages à l'aéroport ou c'est encore
5: franchement,
2: différent.
5: Franchement, je sais pas si c'est des rayons X. Il y a moyen, hein, mais il y a moyen que ce soit des rayons X. Bah, ouais, en tout cas, c'est, voilà, c'est la technique la plus basique entre guillemets. Après, il y a l'échographie. Donc c'est là où le radiologue il vient avec une sonde. Pour regarder votre ventre, pour regarder vos articulations, vos tendons, etc.
4: C'est plus localisé, là.
5: Et c'est plus localisé, effectivement, et c'est, pour le coup, des ondes sonores. C'est de l'ultrason.
1: Mais la radio, tu vois que les os sur une radio.
5: Alors, la radiographie, effectivement, c'est davantage pour les os.
1: Okay.
5: Mais tu cherches aussi d'autres choses, des choses qui sont calcifiées, ce genre de choses.
1: Okay.
5: Mais voilà, pour rester simple, c'est les os, c'est plus la radiographie. Mm-hmm. Et l'échographie, ça va être plus pour les parties molles.
1: Okay.
5: Okay. Après, le scanner, tu l'as dit, c'est des rayons X qui tournent. Donc, vous rentrez dans le tube, ça va, c'est rapide. C'est pas comme l'IRM où vous restez dedans, immobile, et il y a la discothèque qui tape. Il y a un gros bruit. Voilà, c'est. En fonction de la séquence, d'ailleurs, tu pourrais presque faire un blind test de. Parfois, moi, j'entends le bruit d'une séquence, je me dis, ah, ça, c'est une séquence diffusion, ça, c'est une séquence ASL. Ça, c'est
2: mais qu'est-ce
5: séquence.
2: Qui se passe pendant cette disco party d'IRM? C'est quoi le plan?
5: Alors, je vais y venir. Juste pour finir sur le scanner. Le scanner, c'est. Restons systématiques, genre. T'as les rayons X qui arrivent et en même temps ça tourne et t'as la plaque derrière, le détecteur qui récupère les rayons X qui traversent donc ton corps et généralement quand
2: t'avances
5: ça tourne, tu avances dans la machine en même temps. Donc c'est ce qu'on appelle une acquisition hélicoïdale. Donc c'est une sinusoïde, hop, comme ça, et qui te fait traverser tes
2: spirale,
5: ondes.
2: En gros.
5: Voilà, t'as une spirale et ensuite t'as une reconstruction informatique
2: numérique.
5: Des images pour avoir donc cette image en coupe. Donc c'est comme si on te coupait en saucisson. ton saucisson, voilà, t'es un saucisson. On te coupe en tranches et on regarde les tranches.
2: Moi, je veux bien être un soujouk.
5: Voilà, t'es le soujouk. Et parfois, on t'injecte un produit, qu'on appelle un produit de contraste à base d'iode. Et ça permet de rehausser les organes, les vaisseaux, différentes choses pour mieux voir certaines structures. L'IRM, effectivement, tu rentres dans la machine, t'es immobile et on te lance différentes séquences. L'IRM, c'est quoi? C'est une machine où règne un grand champ magnétique qui est énorme. Hein. T'as
0: plusieurs Tesla.
5: Généralement, c'est du 1,5 Tesla ou du 3 Tesla en clinique. Tu peux maintenant, il y a des IRM 7 Tesla.
2: Je croyais que c'était une blague en fait.
0: Non, c'est pas une blague. Après, on peut pas s'empêcher, on est scientifique. Hein, désolé.
5: Non, t'as un énorme champ magnétique et ce champ magnétique, on va venir le perturber avec des ondes radiofréquences. Qui vont ensuite, voilà, en fonction de comment on arrange ces perturbations, on va récupérer un signal et qui va constituer les séquences. Et globalement, chaque séquence permet de voir certaines choses.
2: Waouh! Bon, moi, je suis un radiologue à la fin. Voilà.
1: Mais du coup, dans c'est la dernière technologie qui est arrivée, c'est ça?
5: Alors l'IRM, effectivement, c'est arrivé après. Enfin, c'est entre guillemets, oui, la dernière. Après, il y a tout un autre pan de la radiologie qui est la radiologie interventionnelle et qui est très très mal connue, en fait, qui est la radiologie qui traite, thérapeutique. Ah, okay. Vous avez déjà dû entendre parler, par exemple, quelqu'un qui a eu, qui fait un infarctus, on lui fait une coronarographie,
2: oui,
5: pour aller mettre des stents. Bah ça, à la base, c'est les radiologues qui l'ont fait. Mmh. Ensuite, ça a été récupéré par les cardiologues. Mais les radiologues, en gros, en dehors du cœur, ils font tout le reste. Par exemple, moi, j'ai fait, pendant une bonne année, j'ai fait pas mal d'interventionnels quand j'étais interne. Bah, on nous appelait, par exemple, en journée, la nuit, parce qu'il y a un type, typiquement, une histoire que j'aime beaucoup, c'est un patient on lui a enlevé une partie du foie pour je sais plus, je crois qu'il y avait une tumeur dessus. On lui a enlevé une partie du foie, mais sur le vaisseau qu'on a ligaturé, la ligature, elle a lâché, donc il a créé ce qu'on appelle un faux anévrisme, c'est-à-dire il saignait, sauf que c'était un peu contenu, mais il a un gros risque hémorragique. Et du coup, nous, on a organisé du coup cette embolisation qui est juste à 3h du matin. J'étais avec un autre interne qui était en binôme et un chef avec nous. Et du coup, t'es là à 3h en train de monter par les vaisseaux. Donc, t'es à l'intérieur des vaisseaux, tu montes, tu te guides. Wow. en mettant du contraste, tu regardes un peu le vaisseau où t'es. Tu vas aller chercher le petit vaisseau qui saigne. J'avais fait des images. En gros, ça ressemble à ça. j'ai pas mis sur l'écran parce que bon, ça reste des images de patients quand même. Et en gros, là, vous voyez le vaisseau. Qui est opacifié, et la boule là, ça c'est ce faux anévrisme qu'il faut fermer. Et là par exemple, ça c'est les petits aiguilles là que vous voyez, les spaghettis, ça c'est du matériel d'embolisation qu'on va aller mettre comme des. C'est une espèce de plomberie, hein. C'est vous rentrez dedans. Ah ouais, ouais, c'est de la chirurgie par voie endovasculaire en gros.
4: Okay.
5: C'est très spécifique. Donc, ça, c'est tout un pan de la radiologie qu'on connaît très peu en fait. Et même vous allez dans des. À l'hôpital, on met parfois des. Ce qu'on appelle des picklines, des voies veineuses un peu profondes ou. Même typiquement, moi je fais beaucoup de neuroradiologie, et les gens qui font un AVC, dans les délais les plus précoces, on va essayer de faire le diagnostic de l'AVC. On va leur donner ce qu'on appelle une thrombolyse, donc pour que le caillot qui s'est bouché dans le cerveau, il se délite. Et derrière, il y a le radiologue, le neuroradiologue interventionnel, qui pourra également, si l'obstruction elle est assez proche, qui va passer dans le vaisseau pour aller l'enlever, le caillot. Bah, c'est pareil, c'est un radiologue qui fait ça. Mais en fait, la radiologie, elle est tellement vaste, ouais. Il y a une surspécialité quasiment par...
4: Ouais. Est-ce que tu participes aussi à la recherche?
5: Oui, il y a des radiologues qui font aussi de la recherche. De toute façon, la recherche, tu es obligé d'en faire quand tu es interne, parce que tu dois faire une thèse, donc c'est un sujet de recherche.
1: Okay. Et du coup, en termes de formation, donc vous apprenez tout ça. C'est aussi large que ça.
5: Alors, en gros, voilà, t'as le tronc commun comme tous les médecins de 6 ans, où tu passes. Enfin, maintenant, ça a changé un peu. Mais moi, à l'époque, c'était un concours d'entrée en première année et un concours de 6e année où tu choisis ta ville d'internat et ta spécialité. Et après, t'as 5 ans d'internat, voire 6 si tu fais de l'interventionnel avancé. Et ensuite, tu fais généralement 1 ou 2 ans de post-internat où tu es assistant ou chef de clinique et où tu fais ta sur-spécialité.
1: Ok.
5: En gros, moi j'ai fait 5 ans de radiologie, on va dire générale, et 2 ans de neuroradiologie et imagerie TTCU.
1: Et puis tu te formes.
5: Après, tu te formes. Après, de toute façon, peu importe les médecins, tu es obligé de te former.
1: Ok.
2: Incroyable.
5: On continue.
2: C'est un très long, c'est un long parcours, mais. Ouais.
5: Mais la radiologie, faut savoir que en gros, dans la médecine d'aujourd'hui, la radiologie, c'est vraiment. Pourquoi j'ai fait ça? Pourquoi j'ai choisi la radiologie? C'est parce que c'est la pierre angulaire en vrai de la médecine aujourd'hui.
2: C'est ça.
5: C'est que peu importe ce que t'as, il y a des grosses chances, on va aller t'envoyer faire une radio, une imagerie pour faire le diagnostic. Et en gros, les radiologues. c'est des diagnosticiens en gros. C'est globalement une grosse partie, quasiment toutes les tous les diagnostics, ouais. C'est le radiologue qui va le poser quoi. Et derrière, ce qui est important, c'est de poser le bon diagnostic pour que le patient derrière, il ait.
2: Et après, pas dire vous avez un cancer bon alors quoi. Que.
1: C'est oui. L'inverse. Ou l'inverse.
5: Après, il y a toujours des réunions et des discussions avec tout le monde. Mais...
0: On sent ta passion, c'est vrai, quand tu racontes tout ça, on sent que tu veux partager tout cela. Malheureusement, le temps nous est écoulé, mais je te félicite pour ton parcours. Voilà, je veux te dire bravo pour ça. Bravo d'être aussi radiologue et d'aider les gens dans le besoin grâce à votre savoir de médecin. Bravo à tous les médecins qui sont dans ce métier-là. Donc, on va dire. Voilà, hein. Que dire de plus si ce n'est que.
1: Est-ce qu'on peut faire un petit jeu comme l'impro mais sur la radio?
0: Alors on y va. Malheureusement on a pas le temps pour ça, mais quelle belle note de fin. Bravo à vous, bravo à tous. Merci beaucoup Nicolas pour cette découverte de l'impro avec toi Jérôme. Merci. Sévac pour cette introduction à la radiologie. Je sais que le domaine est vaste et énorme. En tout cas, ça fait très très plaisir d'avoir eu ton retour aujourd'hui. Hein,
5: oui, on va essayer de revenir plus fréquemment.
0: Yes. Yes. Merci à toi Noémie.
2: Et merci Haik pour l'animation. Oui. Et félicitations encore une fois pour votre Harsani. Harsani.
0: Harsani. Voilà.

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1: Bonjour, vous suivez le journal de IBFM. Merci de m'accueillir chez vous. La Cour constitutionnelle a entamé hier l'examen des requêtes des 7 forces politiques contestant les résultats des élections à l'Assemblée nationale. Un examen qui devrait se poursuivre sur plusieurs jours. La séance d'hier n'a pas examiné le fond, mais s'est limitée à des problèmes de procédure. 7 des 9 juges de la Cour constitutionnelle participaient à l'examen de ce recours contre le résultat des élections, car Vladimir Vartanian et Artak Zelanian ont un conflit d'intérêts manifeste qui les empêche de siéger, avait décidé la Cour. Le bloc Arménie, Ayastan, avait déposé une requête auprès de la Cour constitutionnelle afin de déclarer impossible également la participation de la juge Seta Safarian pour les mêmes raisons, mais cette requête avait été rejetée. En effet, en 2021, elle figurait sur une liste aux élections dont une des têtes de liste, Arman Babajanian, a également déposé un recours pour ce scrutin. Un autre avocat, Arman Obelian, qui est l'avocat du parti au pouvoir Contrat Civil, a demandé que l'affaire soit examinée par la formation plénière, c'est-à-dire avec les juges Vladimir Vartanian et Artak Zelanian. La Constitution garantit l'examen de l'affaire par la Cour constitutionnelle, laquelle compte 9 membres, la modification du nombre de membres prévu par la loi constitutionnelle, mais non par la Constitution, crée une situation où l'affaire est désormais examinée non pas par la Cour constitutionnelle, mais par une formation réduite de celle-ci, ce qui pose un problème quant au mécanisme de la prise de décision, a indiqué l'avocat Aram Orbeyan dans sa défense, mais la demande a également été rejetée. Libarit Demeyan, représentante du parti Aile de l'Unité, a demandé la suspension de la séance, expliquant que son parti avait saisi le tribunal administratif et qu'il fallait donc attendre la conclusion de l'enquête administrative. Demande, là encore, rejetée. Aram Vartevanian, représentant de Arménie Forte, a également déclaré qu'il y avait un problème de légitimité concernant la composition de la Cour constitutionnelle, car jusqu'au moment, aucun d'entre eux n'a relevé l'impossibilité pour la juge Safarian de siéger pour juger un parti dont elle a défendu les couleurs lors des élections précédentes, non pas en tant qu'électeur ou militante, mais en tant que candidate sur cette liste. Le juge David Khatchaturian a démenti l'avocat d'Arménie Forte en lui confirmant son intention de discuter de la question de l'impossibilité pour la juge Safarian de siéger. Aram Vartevanian a alors soulevé la question de la présence même du juge Khatchaturian, rappelant que M. Khatchaturian est le frère de l'ancien président du comité anticorruption qui intervient en tant que tiers dans cette affaire. Cette circonstance constitue-t-elle un obstacle? Suscite-t-elle des inquiétudes du point de vue d'un observateur impartial? D'autant plus que son frère est candidat à la députation sur la liste du parti Contrat Civil et que, selon des informations non contestées du président du Conseil, il a présenté sa démission par SMS. La question de la légitimité de cette situation est-elle préoccupante? Laissons la haute cour se prononcer à nouveau, a indiqué Vartevanian dans sa requête. Le juge David Khatchaturian a répondu « J'ai demandé à Mme Safarian si elle avait mené des acquittés pour le parti en question » et elle a répondu par la négative « Sa parole me suffit ». Évoquant ses liens familiaux avec l'ancien chef du comité anticorruption Sassoon Khatchaturian, le juge David Khatchaturian a également rejeté les accusations. « Mon frère a été limité.

rejeté par l'actuel Premier ministre de la République. Il semblerait alors que je serais de parti pris en ayant une attitude positive envers cette personne qui l'a limogé. Cela me paraît illogique. Je ne m'étendrai pas sur cette impossibilité, a-t-il indiqué, mettant de côté que depuis son éviction, son frère est désormais sur la liste de contrats civils. Le président de la Cour constitutionnelle, Arman Dilanian, a alors pris la parole et d'autorité a indiqué que ni le cas de la juge Safarian, ni celui du juge Khatchatourian ne seront examinés et qu'ils siégeront durant l'examen de ces 7 plaintes en annulation du scrutin, qui, si on additionne le voix des listes, correspond à près de 43% des bulletins de vote. La séance a ensuite été levée et les juges ont quitté le tribunal sous escorte policière car à l'extérieur plusieurs centaines de manifestants s'étaient rassemblés à l'appel des partis qui avaient déposé un recours et c'est sous les huées des manifestants que les juges sont partis. Les avocats des défenseurs ont pris la parole pour indiquer que c'était une première étape mais que le fond du dossier n'a pas encore été examiné. L'archevêque Mikael Apajanian est totalement libre. La cour d'appel a cassé le jugement de première instance dans l'affaire du chef du diocèse du Chirac, mais a renvoyé l'affaire pour un nouveau procès. Pour rappel, l'archevêque avait été arrêté spectaculairement alors que la police avait dépêché des centaines de policiers à Echmiadzin pour l'arrêter en juin de l'année dernière, pour des propos tenus dans deux interviews en 2020 après la guerre des 44 jours et en 2023 après le nettoyage éthique de l'Arsar, où il jugeait qu'après de tels événements, le premier ministre au pouvoir devait partir. Des propos qui avaient été jugés par le comité d'enquête comme une incitation au renversement illégal du pouvoir en pleine lutte entre l'église arménienne et le premier ministre. Les policiers avaient finalement quitté Echmiadzin devant la colère de la foule, mais l'archevêque avait promis de se rendre à la police, ce qu'il a fait, et ensuite été arrêté et placé en prison, aux côtés de l'archevêque Bagrat. En octobre de l'année dernière, le tribunal de première instance avait reconnu l'archevêque Mikael coupable d'appel public à la prise du pouvoir et l'a condamné à 2 ans de prison. Un autre tribunal avait commué cette peine en assignation à résidence. La cour d'appel a donc cassé ce jugement, mais pas sur le fond mais sur la forme, reconnaissant un problème de compétence territoriale, car les propos de l'archevêque ayant été prononcés à Gyumri, c'est au tribunal régional de Gyumri qu'il aurait fallu le juger, et non pas à celui de Yerevan. En conséquence, même si le verdict est annulé, le juge d'appel a demandé que l'affaire soit rejugée par le tribunal régional de Chirac. L'avocat Ara Zorabian a qualifié la décision de la cour d'appel de courageuse, notant que le juge avait également rejeté l'aggravation de la peine de 2 ans à 2 ans et demi, comme le demandait l'accusation, car au-dessus de 2 ans, on ne peut accomplir sa peine en résidence surveillée, et que la demande de l'accusation visait donc clairement à renvoyer l'archevêque dans une cellule, comme une vengeance à son égard. D'ailleurs, le bureau du procureur général a immédiatement annoncé qu'elle entendait former un pourvoi en cassation contre la décision de la cour d'appel. Comme premier acte depuis sa libération, l'archevêque Mikael s'est rendu dans un autre tribunal pour apporter son soutien à l'archevêque Bagrat, dont le procès se poursuit. L'archevêque Bagrat, qui sur le ton de la plaisanterie, a indiqué que l'archevêque Mikael devait demander une double indemnité au tribunal, une pour l'avoir condamné injustement après 1 an de prison ou de résidence surveillée, et une deuxième pour l'avoir obligé à accomplir sa peine dans la même cellule que lui. 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Météo. La canicule se déplace lentement vers l'est, mais la vigilance rouge est maintenue tout le week-end. Il fera de 20 à 35 degrés à Paris pour le festival de demain à Alfortville, en présence de Simon Abkarian, où je vous retrouverai à 16h. De 23 à 38 degrés à Lyon, de 21 à 37 degrés à Valence, où vous nous écoutez sur Radio A, et de 24 à 32 degrés à Marseille, où vous nous écoutez sur la radio numérique terrestre. À Gyumri, où habite l'archevêque Mikael, le ciel sera dégagé, mais il ne fera que de 8 à 22 degrés. Belle journée à tous.

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1: Bonjour, vous suivez le journal de IBFM, merci de m'accueillir chez vous. La Cour constitutionnelle a entamé hier l'examen des requêtes des 7 forces politiques contestant les résultats des élections à l'Assemblée nationale. Un examen qui devrait se poursuivre sur plusieurs jours. La séance d'hier n'a pas examiné le fond, mais s'est limitée à des problèmes de procédure. 7 des 9 juges de la Cour constitutionnelle participaient à l'examen de ce recours contre le résultat des élections, car Vladimir Vartanian et Ardak Zelanian ont un conflit d'intérêts manifeste qui les empêche de siéger, avait décidé la Cour. Le bloc Arménie, Ayastan, avait déposé une requête auprès de la Cour constitutionnelle afin de déclarer impossible également la participation de la juge Seta Safarian pour les mêmes raisons, mais cette requête avait été rejetée. En effet, en 2021, elle figurait sur une liste aux élections dont une des têtes de liste, Arman Babajanian, a également déposé un recours pour ce scrutin. Un autre avocat, Arman Obelian, qui est l'avocat du parti au pouvoir Contrat Civil, a demandé que l'affaire soit examinée par la formation plénière, c'est-à-dire avec les juges Vladimir Vartanian et Ardak Zelanian. La Constitution garantit l'examen de l'affaire par la Cour constitutionnelle, laquelle compte 9 membres, la modification du nombre de membres prévu par la loi constitutionnelle mais non par la Constitution, crée une situation où l'affaire est désormais examinée non pas par la Cour constitutionnelle mais par une formation réduite de celle-ci, ce qui pose un problème quant au mécanisme de la prise de décision, a indiqué l'avocat Aram Orbelian dans sa défense, mais la demande a également été rejetée. Libarit Demeyan, représentante du parti L de l'Unité, a demandé la suspension de la séance, expliquant que son parti avait saisi le tribunal administratif et qu'il fallait donc attendre la conclusion de l'enquête administrative. Demande, là encore, rejetée. Aram Vartevanian, représentant de Arménie Forte, a également déclaré qu'il y avait un problème de légitimité concernant la composition de la Cour constitutionnelle, car jusqu'aujourd'hui, aucun d'entre eux n'a relevé l'impossibilité pour la juge Safarian de siéger, pour juger un parti dont elle a défendu les couleurs lors des élections précédentes, non pas en tant qu'électeur ou militante, mais en tant que candidate sur cette liste. Le juge David Khachaturian a démenti l'avocat d'Arménie Forte en lui confirmant son intention de discuter de la question de l'impossibilité pour la juge Safarian de siéger. Aram Vartevanian a alors soulevé la question de la présence même du juge Khachaturian, rappelant que M. Khachaturian est le frère de l'ancien président du comité anticorruption qui intervient en tant que tiers dans cette affaire. Cette circonstance constitue-t-elle un obstacle? Suscite-t-elle des inquiétudes du point de vue d'un observateur impartial, d'autant plus que son frère est candidat à la députation sur la liste du parti Contrat Civil et que, selon des informations non contestées du président du Conseil, il a présenté sa démission par SMS. La question de la légitimité de cette situation est-elle préoccupante? Laissons la Haute Cour se prononcer à nouveau, a indiqué Vartevanian dans sa requête. Le juge David Khachaturian a répondu « J'ai demandé à Mme Safarian si elle avait mené des activités pour le parti en question » et elle a répondu par la négative « Sa parole me suffit ». Évoquant ses liens familiaux avec l'ancien chef du comité anticorruption Sassoon Khachaturian, le juge David Khachaturian a également rejeté les accusations. « Mon frère a été limogé par l'actuel Premier ministre de la République. Il semblerait alors que je serais de parti pris en ayant une attitude positive envers cette personne qui l'a limogé. Cela me paraît illogique. Je ne m'étendrai pas sur cette impossibilité », a-t-il indiqué, mettant de côté que depuis son éviction, son frère est désormais sur la liste de contrats civils. Le président de la Cour constitutionnelle, Arman Dilanian, a alors pris la parole et d'autorité a indiqué que ni le cas de la juge Safarian, ni celui du juge Khachaturian ne seront examinés et qu'ils siégeront durant l'examen de ces 7 plaintes en annulation du scrutin, qui, si on additionne les voix des listes, correspond à près de 43% des bulletins de vote. La séance a ensuite été levée et les juges ont quitté le tribunal sous escorte policière car à l'extérieur plusieurs centaines de manifestants s'étaient rassemblés à l'appel des partis qui avaient déposé un recours et c'est sous les huées des manifestants que les juges sont partis. Les avocats des défenseurs ont pris la parole pour indiquer que c'était une première étape mais que le fond du dossier n'a pas encore été examiné. L'archevêque Michael Apajanian est totalement libre. La cour d'appel a cassé le jugement de première instance.

dans l'affaire du chef du diocèse de Chirac, mais a renvoyé l'affaire pour un nouveau procès. Pour rappel, l'archevêque avait été arrêté spectaculairement alors que la police avait dépêché des centaines de policiers à Echmiadzin pour l'arrêter en juin de l'année dernière pour des propos tenus dans deux interviews en 2020 après la guerre des 44 jours et en 2023 après le nettoyage éthique de l'Arsar où il jugeait qu'après de tels événements, le premier ministre au pouvoir devait partir. Des propos qui avaient été jugés par le comité d'enquête comme une incitation au renversement illégal du pouvoir, en pleine lutte entre l'église arménienne et le premier ministre. Les policiers avaient finalement quitté Echmiadzin devant la colère de la foule, mais l'archevêque avait promis de se rendre à la police, ce qu'il a fait, et ensuite été arrêté et placé en prison, aux côtés de l'archevêque Bagrat. En octobre de l'année dernière, le tribunal de première instance avait reconnu l'archevêque Michael coupable d'appel public à la prise du pouvoir et l'a condamné à 2 ans de prison. Un autre tribunal avait commué cette peine en assignation à résidence. La cour d'appel a donc cassé ce jugement, mais pas sur le fond, mais sur la forme, reconnaissant un problème de compétence territoriale, car les propos de l'archevêque ayant été prononcés à Gyumri, c'est au tribunal régional de Gyumri qu'il aurait fallu le juger, et non pas à celui de Yerevan. En conséquence, même si le verdict est annulé, le juge d'appel a demandé que l'affaire soit rejugée par le tribunal régional de Chirac. L'avocat Ara Zorabian a qualifié la décision de la cour d'appel de courageuse, notant que le juge avait également rejeté l'aggravation de la peine de 2 ans à 2 ans et demi, comme le demandait l'accusation, car au-dessus de 2 ans, on ne peut accomplir sa peine en résidence surveillée, et que la demande de l'accusation visait donc clairement à renvoyer l'archevêque dans une cellule, comme une vengeance à son égard. D'ailleurs, le bureau du procureur général a immédiatement annoncé qu'elle entendait former un pourvoi en cassation contre la décision de la cour d'appel. Comme premier acte depuis sa libération, l'archevêque Michael s'est rendu dans un autre tribunal pour apporter son soutien à l'archevêque Bagrat, dont le procès se poursuit. L'archevêque Bagrat, qui sur le ton de la plaisanterie, a indiqué que l'archevêque Michael devait demander une double indemnité au tribunal, une pour l'avoir condamné injustement après 1 an de prison ou de résidence surveillée, et une deuxième pour l'avoir obligé à accomplir sa peine dans la même cellule que lui. 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Météo. La canicule se déplace lentement vers l'est, mais la vigilance rouge est maintenue tout le week-end. Il fera de 20 à 35 degrés à Paris pour le festival de demain à Alfortville, en présence de Simon Abkarian, où je vous retrouverai à 16h. De 23 à 38 degrés à Lyon, de 21 à 37 degrés à Valence, où vous nous écoutez sur Radio A, et de 24 à 32 degrés à Marseille, où vous nous écoutez sur la radio numérique terrestre. À Gyumri, où habite l'archevêque Michael, le ciel sera dégagé, mais il ne fera que de 8 à 22 degrés. Belle journée à tous!

0: Hello, hello, hello, barev zez, barev bolorin, les amis, barigalous. Vous écoutez la parenthèse sur Hype FM 99.5 FM chaque samedi à midi en direct live depuis les studios d'Alfortville, les amis. Hello, bienvenue. Merci d'être avec nous, merci de nous suivre chaque samedi, ça fait très plaisir, très très plaisir. Voilà, la chaleur est de retour peu à peu, ça va monter, le Celsius, le Mercure, bah voilà, ça va continuer à monter. Et aujourd'hui on a des très belles émissions, une très belle émission de très beaux sujets. Puis on n'est pas venu tout seul, avec moi il y a Noémie. Ça va Noémie ? Hello, hello, merci d'être là, voilà, de présenter aujourd'hui une troupe de danse, une très belle troupe de danse, c'est la troupe Alalat et ils sont avec nous, Barlev Zez.
1: Bonjour.
2: Barlev.
0: Ça va, vous allez bien?
1: Oui, ça va super et vous?
0: Bah ouais, nickel, ça fait vraiment plaisir de vous voir, Anouche et Salkis, bienvenue, vous êtes, alors Anouche, tu es déjà venue, je me souviens, tu étais venue pour parler d'un autre sujet une fois.
1: Ouais, exact, oui, ces locaux me sont très familiers, je suis venue à plusieurs reprises. Mais pour une toute autre belle raison et cause, ouais, pour un projet humanitaire.
0: Ouais, c'était magnifique, c'était un très beau témoignage. Salkis, c'est ta première fois ?
2: C'est pas ma première fois, je suis déjà intervenu sur FFM il y a une dizaine d'années.
0: Ah ouais ?
2: Mais jamais dans la parenthèse.
0: Ah bah voilà, il y a une première à la parenthèse et la deuxième peut-être du coup à IPFM. En tout cas, bienvenue à vous, c'est trop cool.
2: Merci
0: de vous avoir avec nous. Ça fait plaisir, vous allez parler de la troupe de danse, donc de la danse. Noémie, c'est toi qui présenteras ça.
1: Oui, et surtout de leur gala en fait, qui aura lieu le 21 juin, donc restez attentifs.
0: Yes, il faut suivre ça, ce sera en première partie d'émission les amis. En deuxième partie, moi non plus je suis pas venue toute seule, je suis accompagnée de Lucie. Hello Lucie.
3: Bonjour.
0: C'est ta première fois pour le coup.
3: Je suis venue en soi il y a 10 ans.
0: Ouais. Ah ouais, toi aussi, vous faites tous pareil.
3: Mais pas pour la même chose, en effet. C'était avec l'école Saint-Maître Parabian.
0: Ok, cool. Voilà. Bah, aujourd'hui, on va parler avec toi de ton parcours d'ingénieur.
3: Oui,
0: puisqu'aujourd'hui, tu es étudiante en école d'ingénieur en électronique à l'ENSEA.
3: C'est ça.
0: Et donc, bah, tu vas nous présenter un peu ton parcours, comment t'es arrivé là, tes motivations, qu'est-ce qui t'a donné envie de te lancer là-dedans. C'est sympa parce qu'en plus, on s'est rencontrés, toi et moi, le jour du forum de l'orientation de l'UAF.
3: Oui, c'est ça.
0: On était à la même table parce qu'on présentait le même métier.
3: La coïncidence, vraiment.
0: Yes. Trop bien, en tout cas, ouais. Voilà. Donc, il y a au moins deux ingénieurs là.
3: C'est ça.
0: Futur ingénieur. Mais c'est très cool. Bah, on parlera un peu des parcours de chacun, pourquoi pas. Bah oui, c'est cool. Et puis ce sera en deuxième partie d'émission avec toi, Lucie. Merci d'être là pour
3: plaisir,
0: témoigner.
3: Merci à vous.
0: Ouais, avec aucun problème. Ça fait plaisir. Eh bien, les amis, vous savez, au début d'émission, on a toujours envie de dire une petite expression en arménien. En arménien, c'est l'instant high.
1: Mm-hmm.
0: Et aujourd'hui, du coup, finalement, je sais pas qui c'est qui l'a choisi. Sur quoi est-ce qu'on s'est mis d'accord là? Je crois que Lucie, t'avais trouvé un truc rigolo.
3: Oui, donc c'est moi qui commence du coup.
0: Vas-y.
3: Moi, mon expression préférée, ce serait Gelur Hartogel. Donc, littéralement, ça veut dire repasser le cerveau. Enfin, repasser la tête.
0: Repasser la tête.
3: Ouais. Donc, oui, c'est quelque chose quand ça nous casse la tête, ça nous prend la tête, on dit Gelur Hartogel.
0: Est-ce que tu dis ça parce que tu as eu un parcours d'étudiant où on t'a bien hartogel la tête?
3: Ouais, on peut assimiler ça à la prépa, entre autres, c'est vrai.
0: Ah, génial, pas mal.
1: Et à ma connaissance, il n'y a pas d'autres langues qui utilisent repasser la tête pour dire...
0: Ah, mais c'est vrai.
1: Je sais pas, j'ai jamais entendu, c'est vrai.
3: Ouais, non, moi non plus.
0: Ah, je sais pas, vous la connaissiez,
2: ça? Oui, bien sûr.
1: Sako, il l'utilise tous les jours, mais on dira pas pourquoi.
0: On dira pas pourquoi. En tout cas, ouais, nice. Bah ouais, c'est un très bon, très belle expression trouvée, que les gens utilisent pas mal et connaissent bien. Donc, nickel, bah bravo. Voilà, si jamais vous la connaissez pas, les amis, Gelur Hartogel, maintenant vous savez ce que c'est.
3: Voilà.
0: Et bah voilà, on va rentrer dans... Pas tout de suite dans le vif du sujet, on va se mettre en jambes, on va se mettre dans l'ambiance un peu plus dansante, festive. On vous propose une petite pause de musique justement pour se mettre dans l'ambiance arménienne un peu sympa. On vous propose Arpi,
1: oui,
0: qui a sorti un son là dernièrement qui s'appelle Ainani, c'est très sympa, c'est très folklorique. On s'écoute ça et on revient juste après avec la troupe à la.

0: Yes, Ainani de Harpy, très sympa, très très sympa ce petit son. J'aime bien l'ambiance, le folklore, ça nous évoque peut-être la danse, mais oui, j'ai envie de dire la danse, puisque maintenant on enchaîne avec la troupe à la latte.
1: Noémie, c'est à toi. Oui, parce qu'on a du coup, on reçoit aujourd'hui Anouch et Sarkis, donc yes. Les danseurs de la troupe à la latte. J'aimerais s'il vous plaît que vous commenciez par nous présenter déjà la troupe à la latte, est-ce que c'est une asso, vous êtes des danseurs professionnels, et la date de création par exemple, et où est-ce que vous vous entraînez?
2: Ouais. Alors la troupe de danse à la latte, c'est effectivement une association, c'est un projet qui est né en 2003 dans les locaux de l'église apostolique arménienne d'Issy-les-Moulineaux. Donc c'est un projet en fait qui a été insufflé, imaginé à l'époque par le conseil paroissial de l'église d'Issy-les-Moulineaux en 2003. On a commencé à l'époque, donc on était nous très jeunes à cette époque-là, mais avec 25-30 élèves. Et aujourd'hui, la troupe compte plus de 210 élèves.
1: Wow.
2: Donc l'idée de ce projet, c'était de créer une communauté de jeunes autour de l'église, donc créer une certaine émulation autour de l'église et inculquer la culture arménienne, enseigner les danses traditionnelles arméniennes aux futures générations.
0: Je pense que c'est un bon point de départ, l'église arménienne.
3: Non, mais oui. Non, mais c'est un point qui est très, très important. Et pour compléter Sarkis, on ressent aussi ce lien encore plus aujourd'hui parce qu'en fait, tout est lié, tout se passe en fait à un étage d'intervalle. Et en fait, les dimanches, par exemple, pendant la messe, on a les danseurs de la troupe de danse donc, qui participent à la messe et vice-versa. Donc, le lien entre notre troupe de danse et l'église est vraiment indéfectible. Et on peut le voir à même notre logo. Le T de Alalat qui est la croix finalement et c'est vraiment quelque chose qui est très très important pour nous dans notre chorégraphie, dans nos costumes et dans notre aussi direction artistique qui est vraiment soulignée.
0: Trop bien.
1: C'est super. Incroyable. Et effectivement, donc c'est toujours l'église. Quand par exemple les Arméniens s'installaient dans une ville, ils créaient l'église, ils fondaient l'église. Il y avait aussi une école en général à côté. Et puis effectivement, voilà, une troupe de danse incroyable. Super. Donc 2003, ça fait quand même pas mal de temps.
3: Bah, on va bientôt fêter nos 25 ans.
0: Ouais. Wow.
1: Ouais. Bravo, bravo.
0: Excellent, excellent.
1: Et du coup, les lieux d'entraînement, donc c'est à Issy-les-Moulineaux, dans une salle à côté de l'église, vous disiez.
3: C'est dans,
2: dans l'église, en fait. Dans la salle paroissiale de l'église.
3: Ah, ouais.
2: Donc l'église en fait a une salle paroissiale, le centre culturel Nouran Flengian. Donc on fait l'essentiel de nos répétitions dans cette salle-là. Il y a des répétitions les lundis, les mardis, les mercredis, les samedis, toute l'après-midi. Mais également à Clamart, où la municipalité de Clamart nous alloue en fait des salles pour qu'on puisse répéter notamment les soirs, donc les mardis et les mercredis soirs. On répète au centre socioculturel du pavé blanc de Clamart. Donc d'ailleurs, on tenait à les remercier de leur soutien depuis ces nombreuses années. Donc voilà.
3: Oui, oui. Et je tenais à rajouter, parce que Sako, peut-être, il ne le sait pas, mais les filles répètent le lundi aussi à Clamart.
2: D'accord.
3: Donc je le rajoute parce que. Mais oui. Oui, oui, non. Le centre socioculturel, vraiment un centre qui nous est très, très familier et qui nous aide énormément dans le développement de notre troupe, des danses, etc. Donc, un grand, grand merci à la municipalité également de Clamart.
0: Ah oui, bravo. Bravo aux villes qui soutiennent cette culture et qui soutiennent également le développement de ce bel art. Si c'est associatif, ça veut dire que ça peut être ouvert à tous les niveaux, pour tous les niveaux de danse?
2: C'est ouvert à tous les niveaux de danse.
0: Super.
2: Aujourd'hui, on a des danseurs de 4 à 34, 35 ans.
3: Prends ton âge.
2: Moi, je fais partie des plus vieux avec un collègue, Varant. Donc effectivement, on est la génération, pour ma part en tout cas, on est la génération qui a démarré en 2003. À l'époque, on avait 10-11 ans.
0: Yes.
2: Des gens sont partis, des gens sont venus, mais on essaye d'être toujours présent pour la troupe et pour les générations futures, essayer de transmettre quelque chose aux plus jeunes, comme Anouch, mais également de s'inscrire dans la continuité et aller inscrire nos enfants dès le plus jeune âge pour qu'ils puissent démarrer cette activité Dès la maternelle, en fait.
3: Ouais, mais on a eu ce cas de figure, d'ailleurs, petite anecdote, on a eu des spectacles où il y avait l'enfant et le parent qui dansaient sur la même scène. Bah, d'ailleurs, t'as mentionné Valente, mais je crois qu'il en fait
2: partie. L'année dernière.
3: Donc,
2: oui.
3: C'est trop mignon parce qu'en fait, on a vraiment le père et la fille qui se retrouvent sur la même scène. Donc, en fait, ça montre aussi déjà la longévité d'Alalat, donc, qui vraiment perdure depuis maintenant de nombreuses années. Et en plus, cette transmission est... Bon, je sais que Sarkis le fera aussi avec ses filles, mais c'est vraiment quelque chose qui est inné en nous. Et pour nous, c'est vraiment important également de transmettre cette passion pour la danse, parce que nous, on a grandi aussi à travers cette troupe, et cette troupe qui est devenue vraiment une grande famille pour nous. Donc, non, c'est vraiment très, très important, et on le voit, nous, de nos propres yeux. Donc, c'est quelque chose qui nous touche énormément.
2: Il faut rappeler également qu'il y a des couples qui se sont
3: créés. Oui, c'est vrai.
0: Bien sûr, évidemment. Non, mais c'est vrai, ça crée un écosystème arménien autour d'une passion commune. Et puis même au-delà, ça nous soude en tant qu'Arméniens. C'est génial. Ça nous touche même nous quand vous en parlez. Voilà. J'adore.
1: C'est super beau. Et puis vous organisez bientôt un gala de danse, donc c'est le 21 juin à Longjumeau. Parlez-nous un peu de l'événement.
3: Oui, alors comme vous l'aviez bien précisé, donc oui, c'est le 21 juin, donc ça tombe aussi donc durant la fête de la musique. Mm-hmm. Donc le but aussi, c'est de célébrer également cette fête, la musique qui est très importante puisque c'est celle qui rythme nos danses. Donc à cette occasion, on a d'importants invités, donc Kamo et Seda Selanian. Kamo, je vais le présenter rapidement, mais je pense que son nom est très très familier à tous. Donc c'est un célèbre, c'est le plus célèbre et le plus, on va dire. Comment je pourrais dire ça en toute humilité?
0: Non,
3: le plus célèbre et talentueux, voilà, Doudou Kahaj, qui vient tout droit d'Arménie. Donc, il est présent dans de nombreux événements très très importants en Arménie même et dans tout le monde. Et sa fille Seda, donc Seda, c'est la première fois qu'on va danser avec elle. Kamo, on a déjà eu l'occasion de partager la scène à ses côtés. Seda qui elle donc est chanteuse. Je sais pas si on aura l'occasion d'écouter de ses chansons, mais nous on va l'accompagner, une danse des filles, etc., qui parle un peu un peu amoureuse, mélancolique, etc. Donc ça incarne bien aussi ces chansons là et c'est une grande première, donc on a hâte de la rencontrer, de partager la scène avec elle et de célébrer aussi cette fête de la musique. Donc voilà.
0: Ah, c'est très très bien mixé ces deux sujets. Ouais. Comment ça se passe pour ce genre de répétition? Vous avez des sujets, vous savez quel est le sujet sur lequel vous allez danser et puis vous préparez une choré liée à cette chanson ou...
3: Qu'est-ce qu'on pourrait dire?
0: Parce que du coup, la logistique est un peu différente avec des chanteurs, peut-être.
3: C'est en général quand il y a des chanteurs, forcément, les chansons sont déjà, on va dire, prédéfinies par les professeurs. Donc c'est vraiment eux dans leur chorégraphie, puisque nous, c'est vraiment les professeurs qui pensent ça. Donc
0: oui, d'accord.
3: Parfois, ils nous racontent aussi des petites anecdotes par rapport à la chanson pour qu'on puisse mieux s'imprégner aussi la vivre en fait. Donc là, on parle de cette chanson de fille, donc c'est comme ça dans toutes les danses, que ça soit avec de la musique propre ou avec des paroles chantées.
0: D'accord.
3: Les profs aussi nous véhiculent et nous font part de vraiment des sentiments qu'on doit vivre en fait à travers la danse pour qu'on puisse aussi les véhiculer auprès de des spectateurs. Donc,
0: bien
3: voilà.
0: Sûr, ouais. J'imagine.
1: Donc pour les réservations, c'est donc au 06 08 23 35 66 au théâtre de Longjumeau, 20 avenue du Général de Gaulle. Donc voilà, Longjumeau le 21 juin.
2: Et puis ne pas hésiter à prendre contact aussi sur l'ensemble de nos réseaux sociaux.
1: Oui, bien sûr, oui, rappelez-les. Oui.
3: Donc, principalement sur Instagram. ensemble-du-8 à la latte. Donc voilà, je sais que la majeure partie de ceux qui nous écoutent sont actifs sur Instagram, donc n'hésitez pas à nous contacter, on est très très réactifs et on vous répondra avec grand plaisir.
1: Voilà. Vous avez un site aussi internet ou
3: Oui, on a un site internet, mais c'est vrai que pour prendre contact, on préconise nos réseaux sociaux.
1: D'accord,
3: ouais,
1: ça
3: marche.
0: Ça sera plus simple pour entrer en contact. Génial. Vous avez fait de la danse, vous, les filles?
1: Oui, j'ai fait.
0: Si, t'as fait de la danse aussi?
1: Oui.
0: Et ça vous fait quoi d'être sur scène et de transmettre peut-être cette part de culture de ces danses millénaires, ces danses qui font partie de notre histoire. Qu'est-ce que ça vous...
1: C'est indescriptible.
0: C'est vrai.
1: Quand on est sur scène, moi je me rappelle, j'ai fait que 2-3 ans à Yelaz, mais c'est tellement positif, il y a tellement d'énergie en fait, qu'on reçoit aussi du public.
3: C'est vrai.
1: Moi, j'avais beaucoup aimé cette expérience.
2: Ouais. Ça transcende, en fait. C'est vraiment, on sent cette énergie, aussi bien sur scène ou celle qu'on reçoit du public, effectivement. Et ça nous transcende réellement.
0: C'est génial.
4: C'est vraiment ce sentiment de communauté qu'on peut partager avec, avec les siens. Et puis, on peut créer de nouveaux liens qui peuvent durer de longues années, même après par exemple, arrêté la danse pour ma part. Et donc, c'est toujours un plaisir, en fait, de partager la scène avec un public. Et voilà.
0: D'autant plus quand il est arménien et réceptif à la...
3: Ouais. Mais c'est vrai que, pour la petite anecdote, il n'y a pas que les Arméniens qui sont vraiment réceptifs. Enfin, nous, quand on fait des scènes, vraiment, par exemple, dans d'autres villes où il n'y a pas une très grande communauté arménienne, bah, pour vous dire, ils sont d'autant plus vraiment enthousiastes
1: surpris,
3: surpris. Ouais. Et c'est vrai que le public est quand même assez actif. Et c'est vrai qu'on est assez surpris, nous aussi, parce que, bon, forcément, c'est une culture qui est différente de la leur. Mais pour vous dire, vraiment, il y a énormément de personnes non arméniennes qui sont tout aussi intéressés, qui vraiment nous transmettent aussi ces belles énergies-là. Donc, c'est vrai que ça fait plaisir aussi et ça fait chaud au cœur de recevoir aussi ce genre de retour, en fait, de la part d'un public un peu plus différent que ce qu'on a d'habitude.
0: Bah, voilà. C'est bien, ça veut dire que voilà, c'est un langage universel qui parle à tout le monde, finalement. Et vous nous disiez que, du coup, c'est à Longjumeau. Longjumeau qui n'est pas forcément une ville où il y a une grande communauté arménienne. Donc, ça prouve que vous avez, vous arrivez à toucher.
2: On arrive à toucher les gens, notre public nous suit.
3: Ouais, ça c'est vrai que,
2: on a un public qui est complètement
3: fidèle
2: et acquis. D'ailleurs, je voulais rebondir à ce qu'Anouch disait.
0: Ouais.
2: Donc, outre le spectacle du 21 juin, on va se reproduire aussi le 28 juin, donc le dimanche d'après. Donc, c'est un groupe de garçons qui va se déplacer à Cannes.
0: Waouh!
2: On va se représenter avec le ballet arménien de Cannes. Donc dans la ville de Cannes, à l'espace Miramar.
3: Oui, c'est ça, exactement.
0: C'est long.
2: C'est une scène qu'on a déjà faite l'année dernière. Ils nous ont rappelé encore cette année pour effectuer une prestation. Donc voilà, le public s'élargit d'année en année.
4: Oui. C'est super.
1: En plus, j'imagine, donc, pour les non-arméniens, les costumes, par exemple, juste les costumes.
3: Mais oui.
1: Ça doit être.
3: Mais même les tresses, hein, parfois, ils nous arrêtent parce que du coup, on se prépare parfois et on part, donc on marche dans la rue. Mais les gens, ils nous disent, mais c'est quoi, c'est vos cheveux? Ça peut dire quoi, etc. Donc, c'est vrai que ça suscite un certain intérêt aussi pour le public non-arménien. Et en effet, les costumes, la scénographie, tout est pensé déjà grâce à nos profs. Mais en fait, c'est quelque chose qui est vraiment important aussi pour eux. Et en fait, ça véhicule un certain intérêt. Ouais, vraiment important.
1: Et puis en plus, tout a une signification.
3: Ah oui.
1: Les nattes, sûrement. Enfin, le fait que les filles en général gardent les cheveux longs, ça, je sais pas
3: c'est
1: trop.
3: Ça, oui, c'est ça. Ça doit remonte. Avoir... Oui. C'est ça, exactement.
0: C'est vrai, ça, c'est rigolo parce que du coup, il y avait un dernier là de spectacle qu'on est allé voir. D'ailleurs, mon neveu qui a 5 ans, qui a dansé pour la première fois.
4: Ouais. C'est trop mignon.
0: C'était tellement chou. On a tous fondu. Mais j'imagine, du coup, quand tu disais ça, il y a des parents, je sais plus, c'est toi, Anouch, il y a des parents avec leurs enfants qui dansent en même temps. Mais la connexion que ça doit faire, c'est incroyable.
2: Oui, c'est exceptionnel. J'ai pas eu l'occasion encore de vivre ce moment.
3: J'espère. Il y pense, il a déjà envie de pleurer.
2: Ça doit être un sentiment très fort.
0: Mais oui. Et puis c'est vrai, du coup, les filles avaient les tresses longues. Du coup, c'était. Forcément, il y a une signification.
1: Et puis même les taras. Chaque taras, chaque couleur, chaque.
0: Il y a toujours une part d'histoire, une part de culture, quelque chose qui est raconté.
3: Et en plus. Directement d'Arménie d'ailleurs. Hein, les taras.
1: Oui,
0: génial.
3: Ouais,
0: vous collaborez avec des artistes locaux en Arménie.
3: Ouais. Donc ça demande une certaine logistique, en effet.
0: Ouais.
3: Mais tous nos costumes, du moins les taras, les costumes traditionnels, viennent directement d'Arménie, faits à la main. Enfin, vraiment, on ne peut qu'être reconnaissant envers ces personnes qui nous fournissent de si beaux costumes. Vraiment.
2: Et en parlant des costumes, je vous laisse imaginer la quantité de costumes et d'accessoires qu'on peut avoir.
0: Par
2: 210 élèves, chacun danse.
3: Multiplié par 3 ou
2: 3, 4 danses minimum. Donc je vous laisse imaginer la quantité et puis on tenait aussi à remercier l'ensemble de l'équipe logistique, le staff qu'on a autour de nous.
0: Sûr. Vous êtes beaucoup à gérer tout ça ensemble, l'équipe de la troupe et...
2: Alors on a une administration qui... Alors, on est danseurs mais on fait partie aussi de l'administration d'Arlette.
0: Ouais, bien sûr.
2: Donc on a une dizaine de personnes qui font partie de l'administration. Et à l'intérieur de ces 10 personnes, on a 4 personnes qui sont complètement allouées donc à la logistique, aux costumes, les accessoires, au référencement... ça demande un boulot.
0: Ah bah ouais. Bravo.
3: Et juste, j'en profite pour compléter, parce qu'on est un peu dans la session remerciement.
0: Vous avez raison, non, vous avez raison.
3: Mais c'est vrai qu'on le fait pas assez, mais on voulait remercier aussi les parents d'élèves, puisqu'ils sont toujours à nos côtés. Enfin, c'est vraiment devenu... l'esprit familial est vraiment présent, donc on souhaitait vraiment les remercier. On sait qu'ils nous écoutent. Donc, un grand merci aux parents d'élèves et bien évidemment à nos chers professeurs qui bon, ont besoin de beaucoup de patience avec nous, parce que c'est pas tout le temps évident, mais qui nous transmettent voilà, des valeurs qui sont très importantes, l'amour pour la danse aussi. Mmh. Et cette valeur un peu familiale qu'on a et voilà, c'est grâce à la danse qu'on a nos plus belles amitiés. Ça, c'est un fait. Enfin, moi, je peux en témoigner de, voilà, de ma propre expérience. Donc voilà, un grand big up à tous les danseurs aussi. Et voilà.
0: Yes. Bravo à tous. C'est une très belle famille, une grande famille de la danse arménienne avec la troupe Alalat. Vraiment, bravo à toute l'équipe, à tous les danseurs.
2: Merci beaucoup.
0: Et puis, on vous souhaite vraiment un très, très beau gala. Est-ce qu'il y a encore des places? On peut encore acheter des places?
2: Oui, il reste encore quelques places.
0: Allez, allez.
2: Il faudra prendre vite contact avec, avec Zakal ou sur nos réseaux sociaux.
0: Mmh. Super, super.
1: Ouais. Vous avez une danse, une musique préférée?
3: C'est une bonne question.
2: Pour ma part, je dirais le Yarkhushta.
3: Ouais, ça m'étonne pas moi aussi.
0: Donc, c'est vrai.
2: Effectivement, donc c'est une danse qui symbolise, on va dire, le mieux notre culture. Mmh. Ça symbolise la résistance, la bravoure, la puissance.
0: Hein.
2: Donc avec le choc des paumes des mains.
1: Oui.
0: Ouais.
2: Donc voilà, pour ma part, je dirais Yarkhushta.
0: Ouais. Excellent.
1: En plus, ça vous unit parce que je pense que les filles aussi peuvent danser sur cette danse, en arrière-plan des fois ou même avec.
2: Alors, en arrière-plan, oui, traditionnellement, c'est une danse qui est dansée par les gardes masculines.
1: Je l'ai déjà vu danser comme ça.
3: Oui, ça arrive.
1: Les deux.
2: Mais ça arrive effectivement que. Que les filles dansent aussi.
3: Oui, parfois dans certaines danses, notamment des petites filles. C'est vrai que les filles aussi se tapent dans les paumes des mains, ça me revient. J'ai pas la danse en tête, mais je sais qu'il y a certaines danses qui sont incluses, mais qui font pas. Enfin, c'est pas un Yarkhushta.
0: C'est des éléments
3: entière, mais quand
0: qui
3: même,
0: sont intégrés.
3: Ouais, complètement.
0: Excellent.
3: Ouais.
0: Excellent.
3: Et juste, moi, donc je suis d'accord avec Sarkis, mais le belt, en plus avec Amos Elianian qui va jouer en live avec la croix. Enfin, on est là, on accessoirise donc les filles avec les tapis traditionnels, mais vraiment dès les premières notes, on a les frissons. Parce qu'on se dit, mais en fait, c'est un numéro qui est phare en fait pour notre troupe de danse.
0: Ouais.
3: Et ça nous fait toujours quelque chose quand on sent aussi les applaudissements du public en fait, qui applaudissent une fois que le belt est monté en direct.
1: C'est fou.
3: On a déjà un soulagement interne, on va pas se cacher. Mais ça nous procure quelque chose qui est indescriptible. Donc une des danses importantes aussi de notre
1: technique.
3: Troupe.
1: La technique du belt.
3: Ouais.
0: En tout cas, il faut. Là, ça promet, il faut absolument, aller voir ça. J'en ai un peu les frissons là aussi. Hein. Ça y est, hein. ça donne très très envie de vous voir sur scène. Et on sent la passion quand vous en parlez. On sent cet amour pour notre culture arménienne, la danse arménienne.
3: Oui.
0: Bravo, il faut continuer à le transmettre comme ça. Et je vois que ça continue bien.
3: Ouais.
0: Donc ça fait très très plaisir à voir. Et puis
3: merci beaucoup.
0: Ouais, merci infiniment.
3: Merci.
0: Longue vie à la troupe Alalat, à la danse arménienne, bien sûr. Et puis à une prochaine fois, évidemment, vous serez aussi là. N'hésitez pas pour parler de vos prochaines activités de la troupe. Restez avec nous. Vous restez avec nous pour la deuxième partie. Mais juste avant la deuxième partie, les amis, on peut marquer une petite pause à nouveau, une petite pause de musique. J'ai choisi Iveta Mukoutchian. J'aurais dû choisir celle-là, mais j'avais totalement oublié que
3: elle était chanteuse. Mais c'est pas
0: grave, une prochaine fois. Allez, tu sais quoi? On se le garde en tête, on s'écoutera ça. Sinon, il faut aller la découvrir sur scène.
3: C'est vrai.
0: Allez, on s'écoute le dernier son de Iveta Mukoutchian, c'est Easy Love. Un peu d'amour, on continue avec l'amour.

0: C'était Easy Love de Yveta Moukoutchian. Oui, ça bouge bien, c'était cool. On était avec la troupe de danse Ararat. Merci beaucoup Salkis et Anouche pour ce très très beau témoignage. On rappelle du coup votre gala le 21 juin à 18h au Théâtre de Longjumeau. Vous pouvez nous rappeler la direction artistique du coup?
1: Oui, sous la direction artistique de nos très chers professeurs Catalina et Alain Malzomanian, qu'on remercie vraiment infiniment pour leur travail et vraiment tout leur sacrifice aussi qu'ils ont fait pour nous, donc merci à eux également.
0: Ouais, vous avez témoigné vraiment de cet énorme boulot, bravo à toute la troupe, aux professeurs et évidemment aux danseurs, merci beaucoup pour ce témoignage.
1: Merci beaucoup.
0: Et on passe on continue à enseigner, voilà, à transmettre des choses. aujourd'hui voilà, on va transmettre les études dans le domaine de l'ingénierie avec toi Lucie.
2: Eh oui.
0: Eh oui, parce que pour te présenter un petit peu, tu as fait une classe préparatoire après le bac.
2: Oui, c'est ça.
0: C'était un bac scientifique.
2: Donc c'est
0: Ça se passe aujourd'hui le bac? Moi ça y a longtemps. Il y avait le bac SES à l'époque.
2: Ouais, ouais, là coup, ça a changé.
0: Rappelle-nous.
2: Donc là depuis quelques années, le bac c'est basé sur les spécialités. Donc en première, on choisit 3 spécialités.
0: Ouais.
2: Et ensuite en terminale, on en lâche une, donc ce qui nous en laisse 2.
0: D'accord.
2: Et ensuite, on a des épreuves dans ces 2 spécialités-là et en philosophie, il me semble, et le reste est en contrôle continu, donc c'est basé sur les notes qu'on a eues dans l'année.
0: Donc il y a plus d'examen final au baccalauréat.
2: Donc par exemple, tu auras une épreuve finale en philosophie.
0: Ok.
2: Et ensuite 2 épreuves dans tes 2 spécialités.
0: Ah d'accord, voilà. C'est tout. Ok.
2: Mais cette année, année, en plus du bac de français pour les premières, ils ont rajouté une épreuve anticipée pour les spécialités mathématiques.
0: Ah. Voilà,
2: première année cette année.
0: Ok. Donc les maths, c'est important les maths. Hein.
2: Oui, c'est ça.
0: Ouais, parce que du coup après, tu as intégré une classe préparatoire. Et puis après, maintenant, tu es en école d'ingénieur en électronique à l'ENSEA, je rappelle. Déjà, petite question pour toi. Selon toi, c'est quoi un ingénieur?
2: Ah, c'est la question qu'on nous pose, mais je sais même pas s'il y aura une définition exacte, parce qu'en fait, un ingénieur, il peut faire un peu de tout et n'importe quoi.
0: Mais ouais.
2: C'est lui qui va lier la théorie à la pratique, dans plein de domaines. Donc ça peut être l'optique, comme toi par exemple, l'aéronautique, le biomédical, donc la biologie, la robotique. Donc en fait, ça...
0: Il y a énormément de domaines en fait dans lesquels il y a un besoin d'ingénieurs. Si tu veux, moi la conception que ont les gens qui font ça, c'est un ingénieur. Il y a 2 manières de voir la chose. C'est quelqu'un qui résout des problèmes.
2: Oui, c'est
0: ou
2: ça.
0: Alors c'est un collègue qui m'a dit ça un jour. Il m'a dit c'est quelqu'un qui fait en sorte qu'il n'y ait pas de problème.
2: les deux se rejoignent en soi. Ouais,
0: ouais. En tout cas ouais, c'est très stylé. Qu'est-ce qui t'a motivé à aller là-dedans dans cette voie de l'ingénierie?
2: Donc moi en terminale, je suis arrivée en fin d'année et en fait je me posais la question de est-ce que je voulais faire par exemple aller en médecine ou alors continuer dans les sciences dures.
0: Ouais.
2: Et en fait ce qui m'a menée vers la voie des classes préparatoires aux grandes écoles, c'était surtout le fait de pas faire de choix trop vite concernant les études que je voudrais faire.
0: Oui.
2: Et donc acquérir une solide expérience, une solide culture scientifique multidisciplinaire.
0: Oui.
2: Donc continuer les mathématiques, la physique. Découvrir les sciences de l'ingénieur et continuer la chimie dans mon cas.
0: Ah,
2: donc c'était surtout pour ne pas vraiment me spécialiser trop tôt parce que je voulais pas, je savais pas encore ce que je voulais faire exactement.
0: Ouais, parce que c'est vrai qu'en France, entre guillemets, la voie principale pour atteindre les parcours d'ingénieur, c'est généralement les classes préparatoires aux grandes écoles d'ingénieurs, qui sont du coup des 2 années d'études intensives qui préparent à des concours nationaux. Et selon vos classements dans ces concours, vous pouvez prétendre entrer dans
2: telle
0: ou telle école. Voilà, il y en a plus ou moins difficiles à intégrer, mais en tout cas, déjà, tu as fait une classe prépa, donc c'est un parcours qui n'est pas facile. C'est quelque chose de faut y aller quoi. Enfin,
2: c'est bien rythmé, ouais.
0: Ouais. Comment t'as fait pour survivre? Raconte-nous. Okay.
2: Déjà le fait d'être en petit comité, donc c'est des classes de 30 élèves à peu près,
0: ouais,
2: ça fait que forcément on est plus soudés. Après forcément ça dépend des personnalités qu'il y a dans la classe et d'avec qui on se retrouve. Mais c'est sûr qu'être en petit comité avec des professeurs aussi qui sont là pour nous, ça change tout.
0: C'est très vrai ce que tu pensais, c'est un encadrement qui est plus proche des élèves,
2: oui, c'est
0: qui
2: ça.
0: Est un peu plus plus présent peut-être que d'être lâché dans un amphithéâtre énorme.
2: Exactement.
0: Certaines personnes peuvent peut-être se perdre un peu, ne plus avoir de repères. Et là, là forcément, tu es encadré et tu suis la chose. Ouais. Et donc oui, c'est vrai. Ça, ça apporte, ça t'apporte des différentes choses. Toi, qu'est-ce que t'as ressenti que ça t'ait apporté finalement pour ton parcours jusqu'à maintenant finalement. Est-ce qu'il y a des choses qui te restent de ce parcours?
2: La prépa, ça nous forge dans le sens où ça nous permet d'apprendre à apprendre. Quand à l'école, en général, on nous dit « oui, apprends par cœur ça et recrache-le ». Mais en fait, la prépa, c'est sûr que ça aide à apprendre à apprendre. Ça nous apporte de la rigueur, ce qui va nous suivre dans toute notre vie, parce que forcément, dans la suite de nos études, il va falloir apporter un minimum de travail, de rigueur, de discipline pour pouvoir acquérir de nouvelles compétences et évoluer dans le monde du travail plus tard.
0: Yes.
2: Donc ça serait surtout la rigueur, apprendre à apprendre et...
0: des méthodes, des méthodes, et puis une manière de voir les problèmes scientifiques et de les résoudre. Ouais.
2: C'est ça.
0: D'ailleurs, enfin, on a parlé du fait qu'il y ait la prépa, mais c'est pas la seule voie pour intégrer les écoles d'ingénieurs. Il y a différentes voies. On appelle ça les admissions sur dossier, qui peuvent se faire aussi par la fac, par les DUT, les IUT. Donc, n'hésitez vraiment pas à vous renseigner sur ces choses-là. À l'époque, il y avait ça. J'imagine que ça existe toujours. Oui. Peut-être avant de continuer, parce qu'autour de la table, on a, je pense, différents parcours. On est trois scientifiques de ce côté. Sarkis, Anouche, vous êtes des scientifiques ou vous êtes autre chose?
3: Ça va commencer, Anouche.
1: Non, vas-y.
3: Scientifique également.
0: Oh,
2: ok.
3: Oh non. Moi, je suis ingénieur travaux dans le domaine de la construction.
0: La construction.
3: Donc, j'ai fait l'EICTC Paris, donc l'école supérieure des ingénieurs des travaux de la construction.
0: D'accord, dans la construction. Excellent.
3: Donc j'ai fait une bonne partie. Donc j'ai intégré en fait l'EICTC via une classe prépa intégrée.
0: Ah voilà.
3: Donc j'ai intégré l'école d'ingé directement après l'obtention du bac.
0: C'est ça. C'est ça.
3: J'ai fait la seconde partie de mes études, donc le cycle ingénieur en alternant chez Bouygues Bâtiment.
0: D'accord.
3: Okay. Et derrière, j'ai démarré ma carrière chez Bouygues Bâtiment pendant 4 ans.
0: Excellent.
3: Et depuis 2019, j'ai monté une structure avec un collègue de maîtrise d'œuvre. Donc on fait de la maîtrise d'œuvre d'exécution, de l'assistance à maîtrise d'ouvrage, du pilotage de chantier pour des promoteurs nationaux.
0: Génial. Donc t'as monté.
2: Génie civil, du coup.
3: C'est ça.
0: C'est ce qu'on appellerait le génie civil dans le bâtiment, l'architecture en partie. Et toi, du coup, Anouche?
1: Alors, moi, je vais casser votre élan.
0: Le cercle.
1: Non, moi, je suis issue d'une filière donc en ES. Donc, j'ai passé mon bac ES. Moi, c'est plus côté ressources humaines. Donc, voilà, n'hésitez pas si vous avez besoin de conseils ou autre. Moi, je ne suis pas du tout scientifique. Donc, voilà, désolée pour cette tendance complètement coupée.
2: Moi, c'est plus
1: orienté RH. Voilà.
0: RH, ok. Bah oui, mais c'est ça. Il faut tous les métiers. Et c'est marrant, du coup, je savais pas qu'il y avait un quatrième scientifique autour de la table. Mais c'est bien, heureusement qu'il y a une RH avec nous. Parce que sinon, ça allait être trop sectaire, là.
2: Ouais, c'est ça.
0: En tout cas, oui, différents métiers. Aujourd'hui, voilà, on fait un petit zoom sur l'ingénierie. Du coup, tu es. On vient de parler de la prépa un peu. Tu es entré en école d'ingénieur. Maintenant, tu es à l'ENSA. Mmh. En électronique. À ton avis, dans quel objet du quotidien ton futur métier aura-t-il un impact
2: pour toi? Non, c'est la question que tu m'as posée il y a 2 semaines. Alors.
0: Électronique, parce qu'électronique, on va se dire, ça soude des fils, tout ça.
2: Bah non, c'est vrai.
0: Plus loin que ça, non?
2: Que ce soit dans le téléphone, ça peut partir des téléphones, dans le micro, donc acquisition de signal, traitement de signal, dans la télévision. C'est un peu partout en fait.
0: C'est partout. On est entouré de choses électroniques, de choses qui ont besoin d'être conçues de manière électronique.
2: Oui.
0: Et donc, c'est pour ça en fait, c'est intéressant. C'est parce que, du coup, l'ingénieur, il intervient un peu partout. Et est-ce que toi, t'as déjà peut-être une idée du domaine peut-être un peu plus précis dans lequel t'aimerais travailler une fois que tu sortirais d'école, ou bien tu veux quand même attendre encore un peu de voir un peu le maximum d'options qui s'offre à toi? Parce que même si c'est une école en électronique, j'imagine qu'il y a des parcours qui doivent être qui restent à peu près généralistes.
2: Oui. Une école d'ingénieur, elle va nous permettre d'effectuer plusieurs stages, donc un par année. Oui. Et ça va être, donc le but de ces stages, ça va être de découvrir de nombreux domaines avant de choisir sa voie. Et c'est ça qui est pratique du coup. Par exemple là, donc je suis en première année d'école d'ingénieur et j'effectue mon stage chez Safran. Donc c'est aéronautique, aérospatiale.
0: Super.
2: Donc je m'y plais beaucoup et donc là par exemple je me dis mais pourquoi pas m'orienter dans tout ce qui est système embarqué.
0: Ouais.
2: Voilà ce domaine-là. Mais bien sûr je reste ouverte parce que j'ai un stage en deuxième année par exemple qui va me permettre de découvrir d'autres domaines et
0: oui.
2: Et donc je verrai dans le futur vers quoi je pourrais m'orienter en fonction de ce que j'aime,
0: de ce qui voilà
2: de mes affinités, oui,
0: ce qui va titiller un petit peu.
2: Oui, c'est ça.
0: Je sais pas si toi ça a toujours été la direction du bâtiment de
2: mais
0: de
2: comment t'as su en fait
3: ça c'était pas inné du tout.
0: Ouais, okay. ça vient peut-être au cours des parcours quoi.
3: C'est arrivé en cours de parcours ouais. En travaillant sur les chantiers l'été et un jour je me suis dit en fait c'est sympa.
0: Ouais.
3: Donc je vais me renseigner voir ce qu'il y a comme études là-dedans.
4: Mais ouais, t'as super.
2: Donc en fait T'avais eu l'occasion de travailler sur des chantiers avant d'entrer en études supérieures, ouais. Et donc tu t'es dit pourquoi
3: c'est okay, ça.
2: D'accord, ah, ouais. Oh, c'est super alors.
0: Bah, y avait déjà un peu l'affinité peut-être, et puis tu t'es dit, bah tiens, à ce moment-là, je vais voir ce qui existe.
3: C'est un secteur qui est porteur, on a toujours besoin de logement, on a toujours
0: l'argent.
3: Besoin de se loger. Donc,
0: C'est vrai, c'est vrai. Il y a beaucoup, beaucoup, vraiment, il y a énormément de domaines de l'ingénierie. Il y a beaucoup d'écoles aussi d'ingénieurs. Noémie, toi, tu es ingénieur en biologie. Donc,
1: oui.
0: C'est encore différent. Ça touche à l'être vivant. Donc là aussi, il y a énormément de...
1: Bah, moi, je me suis reconnue quand tu as dit on peut intégrer aussi les écoles d'ingé à partir de IUT ou BTS. Bah,
0: exactement.
1: Moi, par exemple, j'ai fait un BTS. Et après, bon, je suis allée plutôt côté pro, pratique au départ. Ouais. Et après, par contre, j'ai continué en théorique. Donc ça se fait pas trop. Enfin, on va dire, ils aiment pas trop quand on est en professionnel chez nous. Ils veulent qu'on reste dans le côté professionnel. Donc en pratique directe, on doit travailler.
0: Ouais.
1: Et moi, j'ai voulu continuer en théorique. Donc ça, c'est un peu compliqué en biologie.
0: Il y avait un peu le conflit des deux, la théorie et la pratique.
1: Mais j'aurais pu continuer après le BTS en école d'ingé.
0: Avant de partir à la prochaine question qui, je pense, est intéressante, juste pour dire, l'école d'ingénieur, c'est un souffle d'air après la prépa, n'est-ce pas? Pour les gens qui auraient un peu peur de se lancer là-dedans.
2: Oui, alors, exactement. Pendant 2 ans, en fait, on est la tête dans baissée, le cahier, genre. En fait, tête baissée. Ouais. On passe au concours et en fait, une fois qu'on intègre, bah, on se relâche.
0: Ouais, on revit un peu, soirée avec les potes.
2: Ouais, c'est ça. On peut retrouver une vie associative dans l'école.
0: C'est ça, ouais, aussi.
2: On est un peu plus tranquille niveau charge de travail notamment, donc ça nous permet de poursuivre ce qu'on a un peu délaissé pendant 2 années.
0: Des passions à côté que t'aurais pas pu faire avant.
2: Danser, ouais, c'est ça. Ouais, voilà. Bah pourquoi pas la danse du coup.
0: Ouais, mais grave. Ouais, ouais. C'est à ce moment-là qu'il faut se relancer dans tout ce qu'on adore.
2: Ouais.
0: Voilà, intégrer la troupe à la latte.
2: Ouais, pourquoi pas.
0: Non, mais trop cool.
2: Donc, ouais, c'est sûr qu'on se relâche. Yes. Il reste du travail, effectivement, éventuellement à donner, mais...
0: Mais c'est plus cohérent, déjà, dans la quantité, c'est quelque chose qui...
2: Voilà. Et c'est plus, vu qu'on est, plus un peu plus spécialisé dans un domaine qu'on apprécie, c'est aussi beaucoup plus appréciable.
0: C'est ça. Mais oui, c'est ça. Mais du coup, c'est super intéressant, là, parce que du coup, Anouch, tu dis que tu es dans le monde RH.
1: Oui.
0: Et autour de toi, il y a 4 ingénieurs.
1: Oui.
0: Alors là, je vais peut-être... ça va être faux, parce que moi, j'ai relevé que les cursus d'ingénieurs étaient majoritairement intégrés par des garçons. Il y a uniquement 30% de filles, apparemment, dans les cursus d'ingénieurs. C'est des statistiques de 2023. Et selon vous... un peu autour de la table, qu'est-ce qui pourrait expliquer un peu cette inégalité des sexes au milieu du domaine de l'ingénierie? Est-ce qu'il y a une conception un peu différente de l'ingénierie pour les filles, pour les garçons? Est-ce que c'est une histoire d'éducation? Qu'est-ce qui pourrait expliquer ça peut-être
2: Bah, j'en avais parlé aussi avec vous.
0: Ouais, on en avait parlé un petit coup, et t'avais mentionné des trucs intéressants. Je voulais qu'on débatte un peu autour, mais rapidement.
2: C'est une étude qui a été sortie récemment et qui traitait justement de ce sujet-là, de pourquoi il y a une égalité niveau pourcentage d'intégration dans le domaine de l'ingénierie par rapport au sexe. Mmh. Et donc, c'était des scientifiques, donc ceux qui ont fait l'étude, qui ont constaté que c'est surtout lié à l'éducation, donc au plus jeune âge, où par exemple les parents ont plus tendance à expliquer comment les choses fonctionnent aux garçons plutôt qu'aux filles.
0: Ah ouais.
2: Donc ça serait potentiellement lié à ça. Donc,
0: Parce que l'explication du fonctionnement, c'est un peu une démonstration technique de l'objet, ou je sais pas, du coup il y a un côté peut-être un peu plus ingénieur dans cette...
2: Oui, c'est ça, que ce soit...
0: Et pour les filles, pourquoi on n'expliquerait pas aux filles? C'est intéressant. Ouais. Vous avez peut-être une idée, je sais pas, nous.
1: Non, bah moi, je rejoins ce que tu avais dit, c'est par rapport à la sensibilisation. Nous, c'est la même chose également dans le domaine RH, où en fait, bah, la majeure partie des personnes dans le domaine.
0: C'est vrai, du coup, c'est l'inverse.
1: Nous, c'est l'inverse.
0: C'est vrai, c'est vrai.
1: Donc, en fait, bon, déjà, je pense que ça fait partie des mœurs, donc c'est comme ça, et puis voilà. Mmh. Mais là, c'est vrai que je trouve dans la génération actuelle que la tendance commence à s'inverser petit à petit, parce que les personnes sont plus au fait de ces différences-là, et donc vont aller à l'encontre de ce qui était déjà préétabli. Et je sais que dans le domaine de l'ingénierie, nous, on a vraiment des jours qui sont dédiés, en fait, à la sensibilisation aux filles.
0: Ah, génial.
1: Pour qu'elles puissent, en fait, dès le plus jeune âge, déjà connaître ce domaine d'activité, donc ce cœur de métier. Et nous, on sensibilise énormément à ce sujet. Donc oui, moi, je rejoins ce que tu as dit par rapport au fait que bah, c'est vrai que c'est dès le plus jeune âge où, malheureusement, indirectement, on en parle peut-être un peu plus aux garçons qu'aux filles, mais c'est déjà... Enfin, c'est pas bien, mais en effet, je trouve que dans la culture d'entreprise, c'est quelque chose qui est déjà qui ressort énormément. Et en fait, on travaille aussi à ce sujet que à l'avenir, la tendance également puisse s'inverser et du moins s'égaliser.
2: Yes. Et c'est sûr que cette dernière décennie, c'est sûr que il y a eu plus d'efforts aussi. Par rapport à cette sensibilisation-là, comme tu as dit, Anouche. Par exemple, donc, j'avais effectué un stage, mon stage de troisième à l'OCDE, donc c'est l'organisation de la coopération et du développement économique, où il y avait beaucoup de réunions liées, basées sur les Women in STEM. Donc STEM, c'est donc, les sciences, technologies, mathématiques, donc c'est les sciences dures. Ah, et en fait, il y a vraiment beaucoup de réunions et beaucoup d'événements qui étaient dédiés à comment est-ce qu'on pourrait sensibiliser plus les filles et les engager à rejoindre des domaines scientifiques.
0: Ouais, donc il y a vraiment un travail qui est fait dernièrement sur ramener l'équilibre entre garçons et filles au sein de ces cursus entre guillemets sciences dures. Et c'est bien, c'est ce qu'il faut. Il faut que chacun puisse se retrouver dans ce métier. Est-ce que ça peut avoir un impact sur toi ou tu le vis bien d'avoir peut-être une... Je ne sais pas comment c'est à l'ENSEA.
2: À l'ENSEA, en tout cas, dans mon groupe de TD, donc c'est les travaux dirigés, on ressent quand même une inégalité. Je crois qu'on est à peu près 6-7 filles contre... donc au total, on est 37, il me semble.
0: Ok.
2: Donc ouais, il y a...
0: Peut-être qu'on retrouve un peu les stats, mais en tout cas.
2: Ouais.
0: Mais bon, ce qu'on entend, c'est que du coup, il y a du travail qui est fait pour inciter aussi et montrer que c'est ouvert à n'importe qui.
2: En tout cas, c'est sûr que oui, de ces années-là, il y a le nombre de filles a augmenté dans les classes comparées à forcément 20, 30 ans, 40 ans, 50 ans.
0: Ok, excellent. Super. Bah, merci beaucoup d'avoir répondu à cette question parce qu'elle est peut-être un peu délicate, mais en tout cas, ça m'intéressait beaucoup d'avoir vos avis et on en profitait d'avoir différents parcours pour en parler. Peut-être une dernière question pour clore un peu. Toi, maintenant, là, que t'es en école, si tu te retrouves devant ton toi quand t'étais au lycée, comment tu lui dirais si elle hésitait encore à se lancer dans un parcours de ce type? Qu'est-ce que tu lui dirais par rapport à ce qu'on peut savoir sur la complexité peut-être du parcours ou les préjugés? Qu'est-ce que tu lui dirais pour la motiver, en gros, pour motiver les personnes qui se posent encore des questions aujourd'hui sur ce parcours-là?
2: Je dirais qu'il ne faut pas hésiter et que si vraiment vous êtes attiré par ce domaine-là, il faut vraiment y aller parce que c'est une expérience, en tout cas pour la prépa en tout cas. En ce qui est des sciences en général, vraiment il ne faut pas hésiter parce que c'est un domaine vraiment incroyable à découvrir et que c'est tellement vaste qu'en fait forcément vous y trouverez votre bonheur.
0: Je suis d'accord.
2: Sur votre parcours, vous rencontrerez des difficultés, mais elles ne sont vraiment pas insurmontables. Et donc les personnes de votre entourage, en tout cas, seront là pour vous supporter si vous avez des débats.
0: Yes. Voilà. Oui, faut pas hésiter. C'est la science en général. Et puis les métiers de l'ingénieur, c'est extrêmement porteur. Il y a beaucoup de métiers dedans. Il y a beaucoup de domaines, de spécialités. Forcément, si vous avez une fibre un peu scientifique, vous pourrez vous retrouver dans quelque chose que vous aimez, que vous adorez peut-être.
2: Oui.
0: Le mute, elle est totalement folle de bactéries. En biologie.
1: L'étude des bactéries,
0: Moi, j'ai fini dans l'optique.
2: L'optique,
0: finalement, c'est pareil. C'est tout ce qui touche à la lumière. En fait, dès qu'il y a de la lumière quelque part, il y a un truc qui émet de la lumière. c'est l'optique. Et dedans, il y a énormément de choses. Ça se retrouve dans les téléphones, les caméras, les lumières, les voitures, les avions, tout, tout en fait. Donc, c'est pareil. C'est extrêmement vaste. Et en fait, vous pouvez trouver votre bonheur. Donc, n'hésitez pas à vous lancer dedans. Et merci beaucoup, Lucie, pour ce parcours. Bravo à toi pour ce parcours.
2: Merci beaucoup.
0: Bravo à toutes les personnes autour de cette table pour vos parcours, pour vos implications dans les différents métiers, passions que vous avez, pour transmettre. Bravo à ça. Que dire si ce n'est que pour clore l'émission, nous avons encore un bel agenda préparé par toi, Noémie.
1: Oui, oui, déjà,
0: très
1: je vais rappeler. Forcément.
0: Accouchez-vous.
1: Parce que c'est l'été, hein.
0: On sent
1: que c'est l'été. Ça. Alors déjà, bien sûr, on va rappeler le gala de danse de la troupe Alala, donc à Longjumeau, le 21 juin, donc la fête de la musique. Théâtre de Longjumeau, 20 avenue du Général de Gaulle. Donc voilà. Donc on vous invite aussi à revoir l'interview si vous ne l'avez pas vue.
0: Oui,
1: donc merci
0: oui.
1: Anouche et Salkis d'être venus
0: merci
1: aujourd'hui. Aussi, qu'est-ce qu'il y a d'autre ? Eh bien, tu veux nous dire
2: ah oui.
1: Oui. Oui.
2: Le 28 juin, donc il y a le Festival de 11h à 20h à Alfortville, à l'île aux Cointres 60 quai Blanqui.
0: Et oui.
2: Donc il y aura spectacle, atelier, gastronomie. Et donc, venez découvrir les associations arméniennes à Alfortville, entre autres.
0: Oui.
2: Et donc, c'est entrée libre.
1: Oui.
2: Et ce sera sympa.
1: Entrée libre aussi. Mmh. Alors, aussi pour la fête de la musique, donc Ararat House Community organise un. Chez Juni Coffee, donc les 18 rue Saint-Antoine, 4e arrondissement de Paris, entrée libre. Donc là, vous trouverez donc, DJ, ambiance musique aussi, folk, live et pâtisserie arménienne, donc forcément avec Juni Coffee, des artistes. Donc voilà, ça c'est aussi le 21 juin de 18h à 1h du matin. Donc, après, si tu veux nous parler aussi de l'événement d'Estelle.
0: Mais oui, parce qu'Estelle, notre chroniqueuse, intervieweuse, comédienne, mm-hmm. Qui prépare son film, etc., et qui est dans des très très belles choses en ce moment, elle participe à la finale des GOAT des comédiens. Voilà, c'est la saison 4, 10 finalistes parmi lesquels il y a Estelle, et elle va présenter du coup son projet. Forme de théâtre, il me semble, une présentation théâtrale où elle va du coup se présenter sur scène.
1: Compétition, mais pour les comédiens en fait.
0: Une compétition de comédiens sur scène et ça se passe du coup, c'est aujourd'hui de 20h à 22h. Ça se passe à la scène parisienne au 34 rue Richer. Donc si vous êtes disponible ce soir, il faut aller soutenir Estelle sur scène qui est finaliste parmi 10 autres comédiens, un vainqueur. C'est ce soir, cette finale du GOAT des comédiens. On lui souhaite le meilleur. Bravo à toi déjà pour être arrivé en finale, Estelle. Et puis ça peut être un super événement ce soir si vous êtes dispo.
1: Et demain aussi, il y a un concert de musique organisé par l'association culturelle franco-arménienne.
0: Yes.
1: Donc voilà, Parev à Artur, Arzoyan, on l'a reçu plusieurs fois
0: oui,
1: à l'émission.
0: Oui, oui.
1: Donc voilà, c'est demain, c'est à Chel. Donc vous entendrez du piano, doudou, canon. Voilà, je vous invite à regarder ça aussi sur Arménopole pour les événements arméniens.
0: Super, super, super, ça en fait des choses.
1: Oui.
0: Il y a beaucoup de différentes passions arméniennes, voilà. Donc n'hésitez pas, s'il y en a une ici qui vous plaît plus que d'autres. En tout cas, bravo à tout le monde. Merci encore à nous, Chalkis.
1: Merci à vous.
3: Merci à vous.
0: La présentation de la troupe à la latte. Et puis bravo à toi, Lucie. Merci pour cette première intervention à la radio. Deuxième.
2: Mais merci à vous.
0: Parfaitement mené, bravo. Et puis merci beaucoup, Noémie aussi.
1: Merci.
0: Pour ta présence aujourd'hui. Yes, aucun problème, ça me fait plaisir pour vous servir. Voilà, les amis, on vous dit, Balia Rojak, c'est l'heure de manger, sauf si vous avez déjà fini, bon sourd. Et puis sinon, on se retrouve très vite la semaine prochaine pour une nouvelle émission 99.5 FM chaque samedi à midi, les amis. Merci, Pachiknel. À la prochaine, bye bye.

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1: Bonjour, vous suivez le journal de IBFM. Merci de m'accueillir chez vous. La Cour constitutionnelle a entamé hier l'examen des requêtes des 7 forces politiques contestant les résultats des élections à l'Assemblée nationale. Un examen qui devrait se poursuivre sur plusieurs jours. La séance d'hier n'a pas examiné le fond, mais s'est limitée à des problèmes de procédure. 7 des 9 juges de la Cour constitutionnelle participaient à l'examen de ce recours contre le résultat des élections, car Vladimir Vartanian et Artak Zelanian ont un conflit d'intérêts manifeste qui les empêche de siéger, avait décidé la Cour. Le bloc Arménie, Ayastan, avait déposé une requête auprès de la Cour constitutionnelle afin de déclarer impossible également la participation de la juge Seta Safarian

problème quant au mécanisme de la prise de décision, a indiqué l'avocat Aram Orbeyan dans sa défense, mais la demande a également été rejetée. Libarit Demeyan, représentante du parti Elle de l'Unité, a demandé la suspension de la séance, expliquant que son parti avait saisi le tribunal administratif et qu'il fallait donc attendre la conclusion de l'enquête administrative. Demande, là encore, rejetée. Aram Vartevanyan, représentant de Arménie Forte, a également déclaré qu'il y avait un problème de légitimité concernant la composition de la Cour constitutionnelle, car jusqu'au moment, aucun d'entre eux n'a relevé l'impossibilité pour la juge Safarian de siéger pour juger un parti dont elle a défendu les couleurs lors des élections précédentes, non pas en tant qu'électeur ou militante, mais en tant que candidate sur cette liste. Le juge David Khatchatourian a démenti l'avocat d'Arménie Forte en lui confirmant son intention de discuter de la question de l'impossibilité pour la juge Safarian de siéger. Aram Vartevanyan a alors soulevé la question de la présence même du juge Khatchatourian, rappelant que M. Khatchatourian est le frère de l'ancien président du comité anticorruption qui intervient en tant que tiers dans cette affaire. Cette circonstance constitue-t-elle un obstacle? Suscite-t-elle des inquiétudes du point de vue d'un observateur impartial, d'autant plus que son frère est candidat à la députation sur la liste du parti Contrat Civil et que, selon des informations non contestées du président du Conseil, il a présenté sa démission par SMS. La question de la légitimité de cette situation est-elle préoccupante? Laissons la haute cour se prononcer à nouveau, a indiqué Vartevanyan dans sa requête. Le juge David Khatchatourian a répondu « J'ai demandé à Mme Safarian si elle avait mené des acquittés pour le parti en question » et elle a répondu par la négative « Sa parole me suffit ». Évoquant ses liens familiaux avec l'ancien chef du comité anticorruption Sassoon Khatchatourian, le juge David Khatchatourian a également rejeté les accusations. « Mon frère a été limogé par l'actuel Premier ministre de la République. Il semblerait alors que je serais de parti pris en ayant une attitude positive envers cette personne qui l'a limogé. Cela me paraît illogique. Je ne m'étendrai pas sur cette impossibilité », a-t-il indiqué, mettant de côté que depuis son éviction, son frère est désormais sur la liste de contrats civils. Le président de la Cour constitutionnelle, Arman Dilanian, a alors pris la parole et d'autorité a indiqué que ni le cas de la juge Safarian, ni celui du juge Khatchatourian ne seront examinés et qu'ils siégeront durant l'examen de ces 7 plaintes en annulation du scrutin, qui, si on additionne les voix des listes, correspond à près de 43% des bulletins de vote. La séance a ensuite été levée et les juges ont quitté le tribunal sous escorte policière car à l'extérieur plusieurs centaines de manifestants s'étaient rassemblés à l'appel des partis qui avaient déposé un recours et c'est sous les huées des manifestants que les juges sont partis. Les avocats des défenseurs ont pris la parole pour indiquer que c'était une première étape mais que le fond du dossier n'a pas encore été examiné. L'archevêque Michael Apajanian est totalement libre. La cour d'appel a cassé le jugement de première instance dans l'affaire du chef du diocèse du Chirac, mais a renvoyé l'affaire pour un nouveau procès. Pour rappel, l'archevêque avait été arrêté spectaculairement alors que la police avait dépêché des centaines de policiers à Echmiadzin pour l'arrêter en juin de l'année dernière, pour des propos tenus dans deux interviews en 2020 après la guerre des 44 jours et en 2023 après le nettoyage éthique de l'Arsar, où il jugeait qu'après de tels événements, le premier ministre au pouvoir devait partir. Des propos qui avaient été jugés par le comité d'enquête comme une incitation au renversement illégal du pouvoir en pleine lutte entre l'église arménienne et le premier ministre. Les policiers avaient finalement quitté Echmiadzin devant la colère de la foule, mais l'archevêque avait promis de se rendre à la police, ce qu'il a fait, et ensuite été arrêté et placé en prison, aux côtés de l'archevêque Bagrat. En octobre de l'année dernière, le tribunal de première instance avait reconnu l'archevêque Michael coupable d'appel public à la prise du pouvoir et l'a condamné à 2 ans de prison. Un autre tribunal avait commué cette peine en assignation à résidence. La cour d'appel a donc cassé ce jugement, mais pas sur le fond mais sur la forme, reconnaissant un problème de compétence territoriale, car les propos de l'archevêque ayant été prononcés à Gyumri, c'est au tribunal régional de Gyumri qu'il aurait fallu le juger, et non pas à celui de Yerevan. En conséquence, même si le verdict est annulé, le juge d'appel a demandé que l'affaire soit rejugée par le tribunal régional de Chirac. L'avocat Ara Zorabian a qualifié la décision de la cour d'appel de courageuse, notant que le juge avait également rejeté l'aggravation de la peine de 2 ans à 2 ans et demi, comme le demandait l'accusation, car au-dessus de 2 ans, on ne peut accomplir sa peine en résidence surveillée, et que la demande de l'accusation visait donc clairement à renvoyer l'archevêque dans une cellule, comme une vengeance à son égard. D'ailleurs, le bureau du procureur général a immédiatement annoncé qu'elle entendait

former un pourvoi en cassation contre la décision de la cour d'appel. Comme premier acte depuis sa libération, l'archevêque Michael s'est rendu dans un autre tribunal pour apporter son soutien à l'archevêque Bagrat, dont le procès se poursuit. L'archevêque Bagrat, qui sur le ton de la plaisanterie, a indiqué que l'archevêque Michael devait demander une double indemnité au tribunal, une pour l'avoir condamné injustement à près d'un an de prison ou de résidence surveillée, et une deuxième pour l'avoir obligé à accomplir sa peine dans la même cellule que lui. 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Météo. La canicule se déplace lentement vers l'est, mais la vigilance rouge est maintenue tout le week-end. Il fera de 20 à 35 degrés à Paris pour le festival de demain à Alfortville, en présence de Simon Abkarian, où je vous retrouverai à 16h. De 23 à 38 degrés à Lyon, de 21 à 37 degrés à Valence, où vous nous écoutez sur Radio A, et de 24 à 32 degrés à Marseille, où vous nous écoutez sur la radio numérique terrestre. À Gumery, où habite l'archevêque Michael, le ciel sera dégagé, mais il ne fera que de 8 à 22 degrés. Belle journée à tous!

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1: Bonjour à tout le monde. On va aborder aujourd'hui, à l'occasion de la Journée nationale de la santé du pied, c'est important, qui est cette année, la thématique de cette journée, c'est le pied des enfants. Eh bien, on va aborder toutes les questions, enfants, adultes, de cette santé des pieds et qu'est-ce qu'il ne faut pas négliger pour pas avoir à la rentrée, après les vacances, des problèmes, parce que le pied peut concentrer différents problèmes, des gènes, des handicaps, voire même des maladies. Infections, troubles de l'asiatique, le diabète aussi peut altérer le pied, l'épine calcanéenne. Et pour en parler avec nous, j'ai le plaisir de recevoir Daniel Benjamin. Bonjour Daniel, vous êtes podologue à Paris. Alors quelles sont les principales pathologies que on a l'été dans votre cabinet de pathologie ?
2: Donc j'ai dit, ouais, la grande blessure qu'on va avoir, la grande pathologie qui va être souvent plutôt à la rentrée que pendant l'été, c'est les personnes qui ont trop marché en tongs tout l'été.
1: Ah oui, vraiment, j'avais pensé à ça. Il y a des gens qui font des marches en tongs.
2: Ah, il y a des patients qui passent l'été entier en tongs, ouais, en chaussures ouvertes. C'est assez fréquent, plus chez les femmes que chez les hommes d'ailleurs. Et en fait, au retour de vacances, on sait, il y a différentes études qui le montrent, que d'être constamment avec des tongs ou des sandales trop plates ou qui ont trop peu de maintien ou des choses comme ça. Alors évidemment, il y a sandales et sandales, hein. Il y en a qui sont un peu plus faites pour la marche, qui vont être mieux, mais si on parle vraiment de la tongs standard, que ça change la cinématique du pied, les appuis, que ça peut déclencher donc pas mal de problèmes d'inflammation ou de lésions, de blessures au niveau du pied. Je parle pas forcément à la surface du pied, mais vraiment à l'intérieur, entre guillemets. Et notamment des inflammations et des lésions de l'aponévrose plantaire ou, comme vous parliez tout à l'heure, des problèmes d'épine calcanéenne aussi.
1: Ah, c'est l'horreur ça, l'épine calcanéenne.
2: Alors, faire attention quand on parle de l'épine calcanéenne, c'est un peu un mythe qui a la dent dure. La plupart des épines calcanéennes ne sont pas symptomatiques. Ce qui fait mal, c'est vraiment la lésion de l'aponévrose plantaire. Et cette épine calcanéenne qu'on va voir sur la radio n'est qu'une calcification qui est dans l'aponévrose plantaire qui essaye de cicatriser. Mais ça fait pas forcément mal. C'est-à-dire que vous allez avoir plein de patients qui auront toujours leur épine, mais l'aponévrose plantaire aura, entre guillemets, guéri. D'accord. Et du coup, ils n'auront plus de douleur.
1: D'accord. Alors justement, on parlait des messages à faire passer pendant l'été. C'est quoi les grands messages? Vous l'avez dit, éviter les tongs, ou en tout cas, garder les tongs pour la plage?
2: Voilà, c'est ça. Alors, éviter les tongs, non. Même si vous marchez avec vos tongs ou vos sandales toutes plates pour aller au bord de la plage ou au bord de la piscine, tant que vous avez une activité de marche modérée, il ne va pas se passer grand-chose. En réalité, ça va. C'est sûr que par contre, si vous partez faire de la marche, faire du tourisme, faire des visites, faut utiliser ces bonnes chaussures à bon escient. C'est-à-dire qu'il vaut mieux privilégier dans ces cas-là, effectivement, des chaussures qui seront bien adaptées pour une activité physique prolongée, comme la marche, des choses comme ça, chaussures de marche, baskets, et ça, normalement, préviendra de pas mal de problèmes.
1: Bien sûr. Alors justement, les gens qui ont des petites lésions sous la voûte plantaire, est-ce qu'ils doivent les soigner? Est-ce que ça peut s'aggraver, bien sûr?
2: Alors oui, bien sûr. Tout ce qui va être donc, on va dire, atteinte au niveau de la plante du pied, c'est-à-dire des durillons ou des cornes notamment, ouais. Ce qui vont être les motifs en soins de pédicurie, un des motifs les plus fréquents en tout cas. Souvent, malheureusement, c'est dû à une altération du capiton plantaire. Donc le capiton plantaire, c'est quoi? C'est la graisse qu'il y a sous la plante des pieds. Cette graisse est on sous-estime énormément son utilité sur la santé du pied. C'est vraiment une graisse qui est très spécifique, qui est enfermée un peu comme dans une espèce de chambre à air, dans des tubules, qui se déforme avec le déroulé du pas, qui est là pour amortir les appuis. Et en fait, lorsque la couche cornée commence à se faire, c'est qu'il y a une altération de ce capiton plantaire. Et cette graisse, malheureusement, elle ne se reconstitue pas avec le temps. Et effectivement, si jamais, pour X ou Y raison, les durillons ou les corps se trouvent sur des zones d'hyperappui, ça va effectivement avoir tendance à s'aggraver avec le temps. Et là, c'est plutôt les semelles orthopédiques qui vont permettre justement de compenser ce problème d'appui. D'accord. Pour limiter la contrainte sur la zone qui est lésée, quoi.
1: Alors, une parenthèse, on parle souvent de l'hallux valgus, certains se font opérer pour en réduire. Est-ce que vous, le podologue pédicure que vous êtes, peut aider les gens par rapport à l'hallux valgus et comment?
2: Bien sûr. Alors, Encore une fois, ça dépend à quel
1: stade. Alors rappelons, la lutte valgus, c'est quoi? C'est ça, hein. C'est un peu le pied déformé avec un espèce de d'oignon ici, ils appellent ça comme
2: ça. Ça les oignons,
1: le pied
2: dire.
1: Grec, appelez ça comme vous voulez, en tout cas ça fait mal.
2: Ouais. Donc effectivement, la lutte valgus, c'est quand la première tête métatarsienne se déforme et le gros orteil aussi se déforme dans l'autre sens, pour faire simple. La lutte valgus, oui, évidemment, ça dépend à quel stade on est. Sur des formes modérées, voire moyennes, oui, évidemment. Alors, la première chose, avant même de penser pédicurie ou podologie pour l'ex valgus, ça va être évidemment les chaussures que vous utilisez.
1: D'accord.
2: On va dire les deux règles d'or principales vont être que de ne pas porter de talons trop hauts ou de chaussures trop étroites, notamment pour les femmes, parce que la prédominance est majoritairement chez les femmes pour l'ex valgus. Ça va être quand même la première chose à faire pour éviter son aggravation, parce que l'ex valgus est héréditaire, mais évidemment les chaussures que vous portez vont être un très net facteur aggravant pour la pathologie. Donc oui, évidemment, pareil, admettons que vous ayez un hallux valgus et un pied qui est très plat, par exemple, le pied plat va favoriser les troubles d'appui au niveau de l'avant-pied et va être un facteur aggravant pour l'hallux valgus, et donc les semelles orthopédiques peuvent être une bonne indication pour ça. Se faire opérer, oui, évidemment, ça peut être une solution, puisque si jamais parfois il y a des hallux valgus très déformés, très douloureux, ou qui altèrent tellement la qualité d'appui du pied, que évidemment le seul moyen de réellement réduire un hallux valgus, c'est chirurgical, c'est-à-dire que ce qui est déjà déformé, vous verrez plein de pubs à la télé ou sur internet avec les soi-disant attelles qui les redressent, ça en réalité ça sert pas à grand-chose, ça.
1: Je dirais c'est du pipeau.
2: Alors attention, c'est du pipeau pour ce qui veut la manière dont ils le vendent, c'est-à-dire que de dire que ça redresse l'hallux valgus, ça c'est mensonger. Par contre et ça, c'est plus par expérience personnelle.
1: Oui.
2: Pas mal de patients rapportent que d'utiliser ce genre d'attelle les soulage un petit peu, parce que ça met une forme de tension sur l'articulation qui les soulage.
1: Mais comme vous dites, ça ne corrige pas
2: la
1: déformation. Dernière question avant de donner la parole à un auditeur qu'on connaît bien ici, il s'appelle Serop, c'est un habitué. Les diabétiques, est-ce que ils doivent faire attention plus particulièrement et pourquoi?
2: Alors les diabétiques, dans le cadre où ils auraient... Donc les diabétiques peuvent avoir ce qu'on appelle des neuropathies périphériques. Pour faire simple, ça veut dire qu'ils vont en gros moins bien sentir leurs pieds. Et donc s'ils ne sentent pas leurs pieds, ça va favoriser des lésions, puisqu'ils ne vont pas forcément sortir des petites lésions, des petites coupures ou des choses comme ça. Et ces lésions peuvent s'aggraver au point de s'infecter. Parce que pareil, il y a aussi des problèmes d'angiopathie, de micro-angiopathie, donc c'est-à-dire des problèmes de circulation sanguine qui vont limiter la cicatrisation d'une plaie du pied diabétique. Et effectivement, ça peut amener pas mal de complications.
1: Donc effectivement, attention, faire montrer ses pieds avant de partir en vacances. Mais juste une parenthèse, par définition, l'été, on a souvent les pieds un peu à l'air, on a dit. Hein, donc c'est bon pour l'hallux valgus, c'est bon pour faire respirer ses pieds. Donc l'été, c'est bien, mais il faut pas faire n'importe quoi.
2: C'est ça, exactement. C'est pas parce que vous êtes diabétique que vous n'avez pas le droit d'aérer vos pieds l'été, évidemment. Non, je dirais juste faire de la vigilance du patient. En général, les patients sont quand même bien éduqués sur ce sujet-là. Ils sont souvent que ce soit par leur... S'ils sont suivis par un diabétologue ou leur médecin généraliste ou peu importe, ou le podologue aussi, ils sont quand même globalement bien éduqués et font attention. Je dirais que la seule chose à faire, c'est de la vigilance.
1: Et de
2: faire tout en bonne intelligence, quoi.
1: Bon. Notre vigie à nous, c'est Serop, qui a l'habitude de poser des questions. On va écouter sa première question.
3: Bonjour à tous. Je suis très content de vous retrouver. Alors, j'ai une première question. On parle souvent de problèmes de dos, d'épines calcanéennes. Comment les semelles orthopédiques peuvent soigner ces douleurs?
2: D'accord. Alors, je vais répondre pour l'épine calcanéenne, ça va être plus rapide. Donc, comme je te disais tout à l'heure, l'épine calcanéenne, la peau névrose plantaire, à partir du moment où il y a ce qu'on appelle un trouble morphostatique du pied, pied trop creux, pied trop plat ou autre type de déformation, je vulgarise un petit peu, mais c'est ça l'idée. Pareil, ça va sursolliciter la peau névrose plantaire.
1: D'accord.
2: Et là, les semelles orthopédiques deviennent quand même un traitement relativement efficace, mais bien efficace pour ça, parce que ça permet justement de limiter l'hypersollicitation de la peau névrose plantaire. Dans la structure et la géométrie de la semelle, on crée ce qu'on appelle des évidements pour éviter les douleurs d'appui sur la zone douloureuse qui est au niveau du talon, et ça aide beaucoup les patients.
1: Ah non, c'est relativement ça marche bien. Ça veut dire que vous faites toujours une empreinte du pied pour voir un peu les zones un peu déstabilisées?
2: Alors, tu as plusieurs techniques pour ça. On va dire, tu as la technique un peu la plus ancienne, où on va prendre ton pied avec une empreinte à encre et une baudruche. Tu vas avoir une technique un peu plus récente, où on va utiliser des coussins qui durcissent pour prendre la forme de ton pied et thermoformer une semelle. Et tu as les techniques les plus récentes qui se répandent de plus en plus, où tu as des scanners 3D du pied qui prennent la forme de ton pied en 3D et après tu fais un bagage orthopédique en impression 3D.
1: Vous faites comment, vous ?
2: Que de la 3D.
1: Que de la 3D. En tout cas, c'est intéressant cette question parce que les douleurs de dos, parfois, ça soulage les douleurs de dos.
2: Alors, là effectivement, la réponse, ça va être un petit peu plus nuancée. Pour te dire, par exemple, il me semble que c'était en 2019, donc la Haute Autorité de Santé en France a dit que les semelles orthopédiques ne servaient à rien pour les problèmes de dos. Maintenant, on va nuancer un petit peu ce propos. Donc, c'était une méta-analyse sur la lombalgie non spécifique chez l'adulte. Donc, ça ratisse extrêmement large.
1: D'accord.
2: Mine de rien, donc, on voit beaucoup de patients en cabinet qui viennent nous voir parce qu'ils ont un problème de scoliose, de bascule du bassin, du pied trop plat, qui ont un retentissement négatif sur leur lombalgie et qui, pour eux, aggravent leurs problèmes. Et quand on leur met en place des semelles orthopédiques, ça les aide quand même. Je ne dis pas que ça fait tout, je ne dis pas que c'est un produit miracle, mais ça les aide beaucoup. Et en fait, dans ces différentes études, pareil, tu as d'autres études qui sont sorties aussi, en général, on s'intéresse très peu aux sous-groupes qui auraient ces troubles dont je viens de te parler, pour qui les semelles orthopédiques pourraient être bénéfiques. Donc, en fait, à ce jour, les recommandations sont négatives sur ça, mais la réalité terrain avec les patients est quand même très différente. Et tu as par contre plusieurs études qui se sont intéressées à ces sous-groupes qui montrent des améliorations significatives au bout de 4 à 6 semaines avec les semelles orthopédiques.
1: Tous les sportifs en ont des semelles ?
2: Ah, tous les sportifs en ont. C'est drôle que tu me parles de ça. De plus en plus. Pourquoi ? Non, déjà, évidemment, puisque la course à pied est extrêmement répandue.
1: Même au tennis, dans d'autres sports.
2: Au tennis, le padel aussi, parce qu'avec les surfaces très dures. T'as la grande mode de l'Aerox, donc où les gens se remettent beaucoup à courir aussi avec ça. Et surtout, maintenant, justement, avec les dernières techniques un peu de 3D avec certains matériaux, tu peux produire des semelles orthopédiques qui ont les mêmes types de matériaux qu'il y a dans les super chaussures. Je sais pas si t'as vu les chaussures Adidas avec le marathonien qui a fait moins de 2 heures. Et donc, en fait, de plus en plus, des patients arrivent pour nous, pour des semelles, entre guillemets, de performance, puisqu'on a différents matériaux qui peuvent s'adapter à ces super chaussures.
1: Alors ça, c'est très intéressant, c'est peut-être qu'une parenthèse, une digression, mais c'est la proprioception est telle, avec ces semelles, qu'ils sont beaucoup plus rapides ?
2: Alors, on est plus sur de la mécanique et de la biomécanique pure de la chaussure, c'est-à-dire qu'il y a vraiment une restitution d'énergie qui est plus importante. Après, évidemment, surtout l'aspect proprioceptif et sensorimoteur des appuis, d'avoir des semelles orthopédiques qui favorisent les appuis. Il n'y a pas forcément été prouvé que ce soit un vecteur de performance, mais clairement, d'un point de vue sensation pour le coureur, ça va être plus agréable.
1: Ouais. On prend une deuxième question de Serop.
2: Avec plaisir.
3: Alors, ma deuxième question, si je souffre d'un problème d'ongle incarné, est-ce que je dois avoir un médecin ou pas forcément ?
2: Non. tu as des médecins et des dermatos qui s'occupent de ça, mais évidemment, le soin de pédicurie pour soigner l'ongle incarné, c'est le traitement de première intention.
1: C'est les pédicures qui fait ce geste. Parfois, il y a des chirurgiens qui se présentent comme selon un peu la gravité de la situation.
2: Oui, bien sûr. Alors, parfois, l'ongle incarné peut nécessiter de la chirurgie, bien sûr, puisque donc tu as la base de l'ongle, donc la matrice de l'ongle qui parfois est trop déformée et va forcément s'incarner de manière chronique et récurrente. Et ça, effectivement, la prise en charge sera beaucoup plus chirurgicale autour de ça. Mais le traitement de première intention sur la plupart des ongles incarnés, c'est le soin de pédicurie, évidemment.
1: D'accord. Une dernière question de Serop.
3: Alors, ma dernière question, j'ai souvent entendu dire que marcher pieds nus sur la plage, sur le sable, est bénéfique pour les pieds. Est-ce vrai? Et si oui, pourquoi?
2: Alors, la réponse globalement va être oui, mais effectivement, je vais un peu étayer le propos. Donc déjà, quand on parle de marcher sur sable, on parle de sable mou, évidemment, pas le sable dur à marée basse. Pourquoi ? Pourquoi c'est intéressant ? Parce que quand vous marchez sur une surface molle, comme du sable, on va dire, avec le sable qui chasse, ça va obliger votre pied à travailler beaucoup plus. Donc ça va renforcer ce qu'on appelle les muscles intrinsèques du pied. ce qui est quelque chose évidemment qui est de plus en plus répandu même en rééducation chez les kinés et qui a évidemment son rôle dans l'aspect moteur, sensorimoteur et neuromoteur du pied. Donc évidemment, ça peut être très intéressant. Mais ça, c'est dans le contexte où vous n'avez pas de problème spécifique. Par exemple, si jamais vous souffrez de maux au niveau de la peau névrose plantaire, que c'est déjà enflammé, etc., et que vous allez marcher sur du sable mou, vous risquez d'entraîner une sursollicitation encore plus importante et favoriser encore plus la pathologie.
1: D'accord, donc effectivement, il faut faire attention. Alors, on va élargir un peu le sujet. C'est vrai qu'aujourd'hui, on s'aperçoit que beaucoup de gens, j'ose dire presque la majorité, portent des baskets. Quelles conséquences pour la santé du pied ?
2: Alors, moi je suis plutôt pro-basket, parce que la basket, au sens où on l'entendait avant, qu'il n'y ait pas de maintien, où le pied se baladait dans tous les sens, elles sont quand même de moins en moins présentes, il reste certaines marques qui en font, mais la plupart des baskets, et même des baskets de marche, ou les baskets un peu sneakers lifestyle, ont quand même beaucoup bénéficié des avancées techniques et technologiques des chaussures de course à pied. Donc tu vois quand même que les baskets sont quand même globalement bien faites. Alors évidemment, là je te parle pour la marche, les appuis, la structure du pied. Après, si on rentre plus au niveau de la peau, des risques, de la transpiration, etc., là évidemment, ça va dépendre de la qualité des matériaux qui sont utilisés. Tu peux être sûr que si tu achètes une basket à 20 euros sur Amazon en Chine, la probabilité que les matériaux soient de qualité est faible et ça peut favoriser évidemment des réactions allergiques au niveau du pied, être peu respirant, avoir des cols avec des agents assez abrasifs. Donc, il faut faire attention à ça. Quoi.
1: D'accord. Mais le maintien, ce qu'on on avait peur de ce problème-là, le maintien aujourd'hui avec les nouvelles baskets, sneakers, ça, c'est beaucoup mieux.
2: Ça va vraiment dépendre des modèles, quand même. D'accord. Évidemment. D'accord. Parce que basket maintenant, c'est les sneakers, ça regroupe un panel tellement large de chaussures que c'est difficile de répondre à ça. Moi, je te dis, par exemple, mes patients âgés qui souffrent de pieds, de problèmes de pieds, etc., évidemment, avec des pieds un peu déformés, je les mets dans les baskets qui sont confortables, qui vont pouvoir bien accueillir leurs pieds, puisqu'en fonction des marques, tu vas avoir des largeurs, des longueurs ou certaines spécificités techniques qui vont être intéressantes. Et le fait, par exemple, parfois, comme je te disais tout à l'heure, des patients qui vont avoir un capiton plantaire très altéré, tu vas te servir, si tu veux, de l'amorti, de la mousse, de la chaussure pour se substituer à ce capiton plantaire qui est abîmé de manière irréversible.
1: D'accord. Alors justement, dans quelques jours, on l'a dit, c'est la journée nationale de la santé des pieds. Et cette année, il y a un focus sur la santé des pieds des enfants. Qu'est-ce qu'il y a de particulier dans les pieds des enfants, alors, à part qui grandissent ?
2: Alors, c'est très intéressant, justement. Donc déjà, tu as ce qu'on appelle communément le pied plat de l'enfant.
1: Oui.
2: Donc globalement... c'est une manière très large que je te dis, mais jusqu'à 5-6 ans, on considère que tous les enfants ont sensiblement les pieds plats et que c'est normal, d'accord ? Alors, il y a encore une fois, il y a pieds plats et pieds plats. Il y a une manière de mesurer ça qui s'appelle le foot posture index et en fonction du degré de gravité, tu vas avoir catégorisé ton pied. Ensuite, donc ça c'est le premier point. Aussi, quand tu parles du pied de l'enfant, tu vas aussi parler de la marche de l'enfant. Un des problèmes de consultation les plus fréquents qu'on a en cabinet pour les enfants, c'est les enfants qui marchent avec les pointes de pied vers l'intérieur, qui vont tendance à avoir se faire des croche-pattes et à chuter. D'accord? Donc ça, c'est lié à différentes torsions, mais de tout le membre inférieur, au niveau de la hanche, qu'on appelle l'angle d'antétorsion fémorale, au niveau de la torsion du tibia, où en gros, certaines rotations et certaines torsions ne se font pas suffisamment rapidement, et c'est ce qui entraîne ce trouble de marche. Là, effectivement, pareil, typiquement, on met en place des semelles orthopédiques pour lutter contre ces troubles de marche.
1: Grâce à des semelles, on arrive à corriger toute la jambe ?
2: On arrive à corriger les troubles rotatoires pour favoriser les troubles
1: de marche. D'accord. Ça rassure les parents qui nous écoutent. Votre enfant a les pieds un peu qui ont tendance à marcher comme ça.
2: Alors, idéalement, on essaie d'éviter de faire ça avant 5 à 6 ans.
1: Ouais, d'accord.
2: Parce que, comme je te disais tout à l'heure, la morphogénèse de l'enfant autour de ça, c'est pas spécialement indiqué de mettre des semelles orthopédiques à ce moment-là, à moins qu'il y ait vraiment un trouble majeur et que l'enfant chute beaucoup. Et le dernier point concernant les enfants qui est intéressant, c'est ce qu'on appelle les ostéochondrites de croissance. Donc, ça veut dire que certains os ou noyaux d'ossification se fragmentent et s'enflamment et ça leur crée des douleurs.
1: Mais c'est-à-dire à quel niveau ?
2: Alors, par exemple, le plus frais. un des plus fréquents, ça va être celui qui atteint un des os du talon. On appelle ça la maladie de Sévère. Et en fait, les enfants, bah, ça leur fait très mal. Alors, ça guérit toujours spontanément, d'accord, sans séquelles et sans gravité. Mais en fait, ça empêche les enfants de faire du sport. Typiquement, les parents vont t'amener leurs enfants et te dire, écoutez, j'ai amené mon fils au foot. Et à chaque fois que je le ramène, il rentre en boitant jusqu'à la maison. Ouais, ça peut faire vraiment très mal. Et là, donc, on met des semelles en place à visée symptomatique. D'accord. Justement, pareil, pour amortir l'appui douloureux au niveau du talon et soulager les douleurs le temps que ça guérit spontanément.
1: Alors justement, si on ne fait rien sur ces micro-déformations des pieds des enfants, est-ce que ces enfants vont développer à l'âge adulte des problèmes au niveau des genoux, au niveau des hanches ou pas ?
2: Alors, pour l'histoire de la démarche en rotation interne, oui, évidemment, je vois des adultes qui n'ont pas été pris en charge enfants. Oui, c'est globalement mal toléré, la démarche rotation interne, et assez rapidement, hein, dans la vie de jeune adulte.
1: Ça fait mal où ?
2: Alors, très souvent, un des motifs, en tout cas, là, je vais parler de mon expérience personnelle. Typiquement, ce que tu vas retrouver très fréquemment, c'est des femmes qui sont un peu hyperlaxes, des jeunes femmes, hein, des 20-25 ans, et qui, à cause de ça, donc quand elles marchent, les pointes de pied tournées vers l'intérieur, ont un peu les chevilles et les genoux désaxés, et ça leur crée ce qu'on appelle des syndromes rotuliens, donc la rotule qui frotte anormalement contre le fémur.
1: Mais aussi des entorses ?
2: Alors, des entorses, oui. Ça dépend un petit peu. En général, des personnes qui se font des entorses spontanées, c'est comme tu disais tout à l'heure, c'est souvent des gens qui se sont fait une entorse, qui a évidemment un événement traumatique. Tu t'es pris le pied quelque part dans quelque chose et qui perdent cette qualité proprioceptive de stabilité de la cheville. Il est vrai que, du coup, quand tu as des problèmes d'hyperlaxité et que tu as des problèmes de désaxation, si tu t'es fait une entorse, tu vas avoir, du coup, effectivement, encore plus de mal par la suite à retrouver une bonne proprioception de la cheville.
1: D'accord, mais ce que vous disiez, ce que tu disais, c'était la rotule.
2: Là, on était plus sur des syndromes rotuliens, qui est vraiment typiquement un cas très fréquent qu'on va aussi recevoir en cabinet pour des semelles orthopédiques.
1: D'accord. Est-ce qu'il y a d'autres choses ? Alors, bien sûr, tu en as parlé des pieds plats. C'est pas un problème, les pieds plats, chez l'enfant ?
2: Non.
1: Non ?
2: Non. Comme je disais, ça dépend encore dans quelle catégorie tu es.
1: Ouais.
2: Évidemment, si t'as un enfant qui a le pied qui est très plat, avec qui se tourne vers l'intérieur, avec la cheville qui touche par terre, bon, c'est peut-être pas génial.
1: Ouais.
2: mais le pied plat de l'enfant à lui-même, au sens où on l'entend, non, il y a aucun caractère de gravité dans ça, ni même de problème.
1: Alors, est-ce que le spécialiste que vous êtes, le spécialiste du pied, est-ce que vous constatez beaucoup plus d'hygiène au niveau du pied ? Est-ce que on prend soin, on met de la crème sur ses mains, mais on les voit les mains, hein ? On les voit, alors que le pied en hiver, on le voit pas beaucoup. Est-ce que vous avez le sentiment qu'il y a plus d'hygiène ?
2: Oui, bien sûr. Oui, j'ai envie de te dire, ce que je vois très souvent, bon, c'est peut-être encore une fois plus chez la population féminine, mais avec tout l'avènement du Korean Beauty, etc., et le fait de faire des masques sur ses pieds et tout ça. Si, les patients font quand même attention, puisque il y avait un peu avant ce truc de les pieds, c'est pas noble, c'est trop loin de la tête, etc. Et maintenant qu'on est dans une société qui fait quand même un petit peu plus attention à l'activité physique, les recommandations générales sur l'activité physique, par exemple, sont très importantes. Et on se rend bien compte que si on a un problème de pied, on va pas pouvoir faire grand chose. Donc, autant au niveau hygiène que d'en prendre soin, je trouve effectivement qu'il y a une meilleure éducation chez les patients aujourd'hui que quand j'ai pu commencer ma carrière.
1: Alors, parfois, les pieds sont un peu, les doigts sont un peu déformés et risquent de toucher. Et parfois, on a des pieds un peu, qu'est-ce qu'on fait là?
2: Alors.
1: Des doigts, pardon. Pas des pieds, mais des doigts.
2: Tu peux avoir effectivement ce qu'on appelle des griffes d'orteils.
1: Oui, d'orteils.
2: Donc, avec les orteils qui se rétractent. Alors. Ça, en général, ça revient un peu à ce qu'on disait tout à l'heure, ça peut être lié à des problèmes d'hyperappui au niveau de l'avant-pied.
1: D'accord.
2: Typiquement, tu vas avoir ça dans un hallux valgus, une certaine ancienneté. Il n'y a pas que l'aspect de déformation de l'hallux valgus qui rentre en compte. Comme la géométrie de l'avant-pied change, ça change aussi la répartition des appuis pour l'ensemble de l'avant-pied. Et ces reports de charge et d'appui sur les autres métatarsiens vont favoriser les rétractations capsulo-ligamentaires et donc favoriser les griffes d'orteil. Pour ça, toujours les histoires de chaussures, pas de chaussures trop étroites, pas de talons trop hauts qui vont favoriser l'hypersollicitation de l'avant-pied. Les semelles orthopédiques pour les répartitions de charges et d'appui pour limiter justement ce problème d'appui. Et tu vas avoir aussi une dernière chose qui, pareil, se fait en cabinet de podologie. C'est on fabrique aussi ce qu'on appelle des orthoplasties. Donc, les orthoplasties, c'est des petites orthèses en silicone qui sont faites sur mesure chez
1: le podologue. Donc, c'est de la chirurgie, ça ?
2: Non, c'est pas de la chirurgie, c'est des arthroplasties, la chirurgie.
1: D'accord.
2: L'orthoplastie, c'est une petite orthèse en silicone.
1: D'accord.
2: Qu'on fabrique sur mesure sur ton orteil pour et protéger la griffe d'orteil et la réduire en prenant appui sur les autres et faire en sorte que ça détende les griffes d'orteil.
1: D'accord, et donc ça marche, ça peut... Mais le bout, il touche toujours le bout de la chaussure, il faut prendre des chaussures un peu plus longues.
2: Ah oui, là tu parlais d'un pied grec ou d'un pied égyptien. Oui, effectivement, quand tu as des orteils qui sont plus longs, effectivement, ça peut...
1: Non, mais même les doigts parfois sont un peu plus longs, c'est pour ça qu'il y a une rétractation.
2: Bien sûr. Ça va dépendre de la forme de ton avant-pied. Effectivement, ça va encore être une fois adapter le chaussant en conséquence pour pas que ça se produise.
1: Et dans les cas les plus extrêmes, on fait de la chirurgie, on met des prothèses au niveau des doigts.
2: Alors non, mais pas, il n'y a pas vraiment de prothèse d'orteil ou autre. Par contre, évidemment, typiquement dans les cas de chirurgie de l'ex valgus, en général, s'il y a des griffes d'orteil, très fréquemment, le chirurgien opérera aussi les griffes d'orteil pour détendre les griffes d'orteil. Tout à fait.
1: D'accord. Donc pour juste détendre, mais il met pas une prothèse particulière.
2: Les articulations peuvent être éventuellement soudées. Faire des arthrodèses ou avec du matériel pour plus que ça bouge, c'est pas les cas les plus fréquents.
1: D'accord. Daniel, merci beaucoup de toutes ces explications. Je tiens à rappeler donc cette journée de la santé du pied sur en particulier les enfants. Et puis, j'aimerais vous présenter aussi un livre qui fait le point sur tout ce qu'on a dit sur ces questions-là qui sort chez l'éditeur Le Duc et qui est vraiment un ouvrage très intéressant. On voit sa couverture à l'antenne. En tout cas, en attendant, faites attention à vos pieds et passez une très bonne semaine.

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Bonjour et bienvenue pour cette nouvelle émission Cartes sur table. Les citoyens arméniens ont voté. Le résultat est clair. Dans les résultats validés par la Commission centrale électorale, Nikol Pachinian, avec 49,75% des voix, obtient une majorité des 3/5, mais pas la majorité constitutionnelle qu'il attendait, et recule même par rapport à la précédente mandature. Un résultat contesté, clairement acquis au prix d'une mobilisation sans précédent des ressources administratives et du budget de l'État, le tout payé grassement par l'Occident. Un résultat obtenu aussi en faisant sortir du Parlement, Arménie prospère, pour au final moins de 50 voix. Y aura-t-il un troisième tour dans la rue? Verra-t-on une unification de l'opposition autour d'Arménie forte, de Samuel Garabedian, dont le neveu Narek est sans nul doute la révélation politique de ce scrutin? Il est encore trop tôt pour le dire, mais ce qui est sûr, c'est que Nikol Pachinian fera payer très cher à l'opposition pour l'avoir contrarié dans ses plans, au risque de transformer son autoproclamé bastion de la démocratie en une dictature.

0: le génocide des Arméniens, l'Ararat, les prisonniers détenus à Bakou, les poursuites devant la Cour internationale de justice pour génocide contre Ilham Aliyev. Une sur deux a fait le choix de Pétain contre De Gaulle, celui de la capitulation et de la collaboration, plutôt que celui de la résistance et de l'honneur. Le tout pour une paix hypothétique, puisque Aliyev et Erdogan réclament toujours plus et menacent encore d'une nouvelle guerre. Ces électeurs ont pour certains le vote honteux et évoqueront les pressions qu'elles ont subies. D'autres assumeront, considérant que suivre la voie de l'Ukraine et sortir du giron de la Russie pour se jeter dans les bras des États-Unis, de l'Europe et donc de la Turquie est plus important que les aspirations nationales de l'Arménie. Cela risque d'avoir le réveil difficile. Un sur deux a donc fait un choix qui engage toute la nation arménienne, c'est-à-dire qu'il l'impose à la diaspora. Pire, on entend des voix qui, même en France, veulent nous dénier la parole au nom de l'indépendance de l'Arménie, car nous ne vivons pas sur place, nous ne payons pas nos impôts sur place et nous n'envoyons pas nos enfants sur le front. Nous sommes les descendants des victimes de deux génocides, celui de 1915 et celui de 2023, résultat de la même haine anti-arménienne, celle du panturquisme. Nous n'avons pas attendu l'indépendance de l'Arménie pour nous battre pour celle-ci, pour son drapeau Yerakoun, pour le mont Ararat, pour les territoires de l'arbitrage de Wilson. Cette indépendance de l'Arménie, la diaspora la défend pour certains les armes à la main, en Arsar ou à Chouchi. Elle l'a défendue pendant des décennies, dans les enceintes du Parlement européen, de l'ONU, de l'Assemblée nationale française ou du Capitole américain, auprès des chefs d'État et de gouvernement du monde entier, créant ainsi une amitié irremplaçable. Elle la défend encore dans les dons qu'elle fait pour le développement de l'Arménie ou pour lui apporter une aide humanitaire. Nous sommes donc des observateurs avisés de la société arménienne. Notre avis n'est pas donc moins légitime qu'un autre média publié en France ou en Arménie, quoi qu'en disent les nervis du régime Pachinian. Nous ne sommes pas pro-russes, pro-turcs, pro-américains ou pro-européens. Nous sommes et resterons pro-Arménie dans le même esprit républicain qui régit la vie politique française. C'est cela la vraie indépendance. Et pour parler de ces élections, je reçois ce matin le journaliste à France Arménie, Vahé Termination. Vahé Termination, bonjour.
1: Bonjour.
0: Nous sommes là pour parler des élections qui se sont déroulées en Arménie. Nous aurions dû être trois avec Zara Nazarian, directrice de la publication du Courrier d'Erevan, mais qui a eu un pépin de dernière minute. Vous étiez vous-même sur place pour France Arménie. Dans quelles conditions se sont déroulées ces élections ?
1: D'abord, parlons déjà peut-être de ces résultats, présentons-les.
0: Comment vous les analysez, ces résultats ?
1: D'abord, premièrement, cette élection, c'était la troisième à laquelle a participé Nicole Pachignan en tant que Premier ministre. Les deux précédentes élections étaient des élections préliminaires et cette fois-ci, c'était donc une élection régulière qui s'est tenue. Alors, ça a l'air comme ça de détails techniques, mais c'est un détail qui a une importance puisque lors des élections préliminaires, les campagnes officielles sont extrêmement courtes, une dizaine de jours. Oui, cette fois-ci, nous avons assisté à une campagne d'un mois, ce qui laisse quand même beaucoup de plus en principe de chance aux candidats de pouvoir parcourir toute l'Arménie. Et voilà, parce qu'on comprend bien qu'en 10 jours, c'est quasiment impossible de pouvoir, même simplement physiquement, pouvoir parcourir toutes les régions en Arménie. Voilà, même pas d'aller visiter les petites villes, les villages ou le reste. Alors, ces élections ont donc encore été une fois reportées par Nicole Pachignan, qui a obtenu 49,75% des voix. Alors, effectivement, c'est moins que la moitié des votants. Et donc, ça, c'est une première fois que cela arrive. Mais comme le taux de participation est beaucoup plus important par rapport aux élections précédentes de 2021, donc il augmente en nombre de voix. La participation à cette élection a en effet été particulièrement importante cette année, puisqu'elle a été près de 59%, c'est-à-dire 10 fois de plus que lors des précédentes élections, et même de 2018 pour remonter à 2017 pour avoir un taux de participation aussi important. Alors, du fait de la poussée de l'opposition, donc, bien sûr, Pachignan obtient, le parti contrat civil de Nicolas Pachignan obtient donc une majorité très importante.

0: de l'Assemblée en termes de sièges qui va au-delà de 60%.
1: Ce qu'il avait déjà. Ce qu'il avait déjà.
0: Là, oui, qu'il avait déjà. Simplement, du fait de la poussée de l'opposition, il baisse un peu en nombre de sièges, ce qui fait qu'il perd la majorité constitutionnelle. Alors, la majorité constitutionnelle en Arménie, c'est quelque chose d'assez important, parce que lorsque il y a deux majorités constitutionnelles, si vous voulez, on ne va pas rentrer dans les détails, mais enfin, si on a 60% des sièges, on peut faire un certain nombre de choses. Si on a 66% de sièges, on peut faire beaucoup plus. Et en particulier à 66%, on peut changer certains articles de la Constitution par tout seul. Enfin voilà, juste à la majorité pour le faire tout seul sans avoir besoin d'un vote, d'une adhésion de l'opposition. Ou convoquer un référendum de changement de la Constitution pour changer par exemple, les articles, le prélude de la Constitution, voilà. Et donc, comme on le sait, l'un des projets de Nicole Pachinian, c'est justement de convoquer ce référendum.
1: Donc là, il l'a pas.
0: Là, donc il n'a pas la possibilité de le faire en théorie. En théorie, je dis, parce que, et donc, il a 64 sièges sur 105 à l'Assemblée. En théorie, il ne peut pas convoquer un référendum sans les voix de l'opposition. Alors, c'est pas la peine de rêver sur des concertations possibles. Il n'y aura certainement pas vu l'ambiance de concertation autour de cette question-là, sachant que le projet de changement de la Constitution que Nicole Pachinian a fait préparer n'a pas encore été publié, donc on peut difficilement anticiper sur les réactions des uns et des autres. Donc en principe, il ne l'a pas, mais il peut se passer. Rien n'empêchera, par exemple, que des députés de l'opposition se rallient à la majorité. Ça, c'est tout à fait possible et je pense que c'est le plan qu'il envisage pour l'avenir. Voilà. Sinon, il y aura peut-être d'autres biais. Qui sait? Peut-être que la Cour constitutionnelle pourrait trouver des moyens pour convoquer ce référendum. Voilà. Maintenant, l'autre enseignement de cette élection, c'est que Pachinian remporte donc une très forte majorité, mais il frôle aussi la perte de l'autre majorité constitutionnelle, le petit chelem, si vous voulez. Il y avait le grand chelem donc qu'il a perdu, mais il a obtenu le petit chelem, et le petit chelem lui donne les 60% de voix nécessaires à l'Assemblée pour pouvoir procéder à un certain nombre de nominations dans les grands corps de l'État. La Cour constitutionnelle, la Commission électorale centrale, le budget, la Commission judiciaire suprême, la nomination des juges de première instance, de deuxième instance, de troisième instance, etc. Donc, il peut les faire nommer lui seul et éventuellement les démettre. Et c'est grâce à ça, d'ailleurs, que Nicole Pachignan et que le Premier ministre, donc, a un contrôle sur les différentes institutions de l'État. S'il avait perdu cette majorité, là, on serait rentré dans une zone de trouble en Arménie. Je n'ai pas besoin de vous le dire, puisque l'opposition serait trouvée là avec une capacité de blocage sur un certain nombre de décisions. Pour l'instant, ce n'est pas le cas. Donc voilà. Et puis, dernier enseignement de
1: Vous
0: cette
1: parlez de
0: élection.
1: capacité de blocage, et ça aurait été peut-être une chance de pouvoir avoir finalement un dialogue apaisé entre les différents groupes pour permettre justement les nominations de gens qui ne seraient pas affidés à des partis. Voilà.
0: Ben peut-être, mais ça on en parlera peut-être un peu plus tard, parce que je finisse la présentation des résultats, si c'est possible. Et puis le dernier enseignement qu'il faut retenir des résultats du vote, c'est que ces résultats ont été contestés par l'opposition, qui a donc saisi la Cour constitutionnelle d'Arménie, un certain nombre de sept forces politiques, un peu huit sortes, sept ou huit, voilà, dont sept force de l'opposition et un petit parti pro-gouvernemental qui ont donc saisi la Cour constitutionnelle d'une demande d'annulation des scrutins. Et ça, c'est une première parce que depuis la révolution de velours de 2018, les scrutins n'avaient pas été contestés. En tout cas, pas avec cette importance-là, puisque toutes ces forces réunies qui contestent l'élection et donc réclament une nouvelle élection représentent à elles seules quand même pas moins de 43% des votants. Donc c'est quand même une contestation qui est quand même assez importante.
1: Alors, juste voilà. dans les partis qui demandent de l'annulation des élections, et vous évoquiez tout à l'heure la majorité des 3/5, se trouve le parti de Gagik Zaroukian, Arménie Prospère, et c'est lui qui ne rentre pas au Parlement et qui aurait pu constituer la majorité des 3/5, qui n'aurait pu enlever la majorité des 3/5, pardon. Et là, on est sur à peine une cinquantaine de voix.
0: Alors, sauf à ce que la Cour constitutionnelle qui a été saisie de ce cas prenne une décision inverse, à ce jour, il y a donc trois forces qui rentrent au Parlement, donc le contrat civil de Nicole Pachignan, on vient d'en parler, donc il y a une majorité importante et de plus des 3/5 à l'Assemblée, et rentrent aussi deux forces à l'Assemblée, donc le parti Arménie Forte de Samvel Gadabedian, cet homme d'affaires arméno-russe qui dirige le groupe Tachir, qui est un groupe très important, et qui pour avoir pris des positions à propos des attaques conduites par Nicole Pachignan contre l'Église a été donc assigné en résidence dans l'attente de ses résultats, de ses procès. Donc, il a constitué un parti politique, voilà. Et donc, ça, ils obtiennent, 29 sièges, peu importe. Mais enfin, en tout cas, c'est un peu le challenger de cette élection parce que ce parti a été constitué, voilà. Et puis, le dernier parti qui rentre à l'Assemblée, c'est le parti Arménie qui figurait déjà et, le groupe Arménie, le bloc Arménie, dans lequel, qui est dirigé par Robert Kocharyan, l'ancien président qui a été président d'Arménie entre 1998 et 2008, et dans lequel on retrouve entre autres les Tachnak qui sont présents dans ce groupe, et donc qui perd en siège, mais qui obtient quand même 12 sièges à l'Assemblée. Il était donc le problème, c'est que effectivement, il a été question à un moment de l'entrée d'une quatrième force à l'Assemblée. C'est le parti Arménie Prospère de l'homme d'affaires Gagik Zaroukian, donc qui dirige un groupe en Arménie qui s'appelle Multigroup, qui est réputé être l'homme le plus riche d'Arménie et qui est un ancien, pour que les gens se rappellent, c'est un ancien, un type un peu un ancien champion de bras de fer, il dirige le comité olympique d'Arménie, et donc son parti figurait jusqu'en 2018 à l'Assemblée, et depuis il n'a pas, toutes ses tentatives pour y retourner ont échoué, et le matin, donc l'élection a eu lieu le 7 juin, et le matin du 8 juin, lors de la divulgation des premiers résultats préliminaires à l'échelon national, la commission électorale centrale a affiché sur son site et diffusé, et ça a été repris à la télévision et un peu partout, des résultats montrant que ce parti obtenait la barre des 4% nécessaires pour entrer à l'Assemblée. Dans la matinée, donc, il y a eu une conférence de presse à la commission électorale centrale où j'étais présent et un peu gêné, le président de la commission électorale centrale a expliqué que des problèmes informatiques avaient fait attribuer 4% à ce parti et donc automatiquement fait rentrer ce qui serait traduit par l'entrée de ce parti à l'Assemblée, mais qu'en réalité il n'avait que 3,996% des voix et que donc il rentrait pas. Alors s'en est suivi tout un méli-mélo dans lequel des demandes de recomptage ont été effectuées permettant à ce parti de gagner les quelques dizaines de voix supplémentaires, on parlait entre 60 et 120 voix manquantes pour qu'ils puissent rentrer, mais la commission électorale centrale a décidé de l'annulation du vote dans trois bureaux de vote sans décider, sans assortir cette décision de l'organisation d'un nouveau vote dans ces trois bureaux de vote, ce qui fait que ce parti n'est pas rentré à l'intérieur. Alors cette décision a été contestée par un certain nombre de partis de l'opposition, par des associations arméniennes d'observateurs, donc ça figure aussi parmi les demandes qui vont être adressées à la Cour et qui seront examinées aujourd'hui par la Cour constitutionnelle d'Arménie. Voilà.
1: Alors, deux faits, justement.
0: Et dernier point, c'est ça, bon, ça concerne le parti, donc Arménie Prospère de Gagli Sarroukan, mais la conséquence politique de ça, c'est que si ce parti était rentré, donc le contrat civil de Nikol Pachinian aurait vu sa majorité aboutir à une simple majorité sans majorité constitutionnelle. Et voilà. Donc on serait retrouvé dans une situation inédite en Arménie où les rapports entre la majorité et l'opposition sont généralement, je veux dire, celui qui a la majorité à l'Assemblée, ben, en gros, il a tous les pouvoirs généralement en Arménie. Enfin, ça a toujours été comme ça. Et donc on serait retrouvé dans une situation complètement inédite en Arménie. Voilà.
1: Deux faits sur lesquels peut-être on peut revenir sur ce déroulement de scrutin. D'abord, effectivement, vous l'avez commencé à l'évoquer, la Commission centrale électorale qui a fait, je ne veux pas parler d'amateurisme, mais l'histoire du site internet que vous nous évoquez. Mais il y a aussi justement toutes ces erreurs de report du nombre de voix entre le bordereau dans les bureaux de vote et puis dans le système d'information central. On a vu que des fois, tel parti avait obtenu 70 voix et il n'en avait plus qu'une lorsque l'ordinateur de la commission centrale le reprenait. Et puis, le deuxième point, c'est cette annonce à 1h du matin de Nikol Pachinian qui vient et qui annonce qu'il a gagné avec la majorité constitutionnelle, enfin qui est un peu ubuesque alors qu'on avait à peine dépouillé 5%, 10% des voix.
0: Oui, enfin moi ça me enfin je sais qu'en Arménie ça, les gens ont été enfin ça a été ce comportement a été très critiqué en Arménie, moi personnellement.
1: Parce que ça met la pression sur la commission centrale électorale. À partir du moment où le Premier ministre vient à la télévision annonce qu'il a gagné, c'est compliqué après pour la commission centrale électorale d'expliquer que finalement il a pas gagné.
0: Oui, enfin, vous savez, à 10h du soir, la veille le soir des élections, il y a le président géorgien qui a envoyé un tweet, sans doute par erreur, enfin, je ne sais pas, oui. Qui a envoyé un tweet pour féliciter Pachinian de sa victoire, alors qu'on n'avait même pas dépouillé encore même 10% des voix. Alors il l'a supprimé, pas supprimé, etc. Bon, voilà, ça a été expliqué. Le parti contrat civil a évidemment dans chaque bureau de vote d'Arménie, en tout cas dans une extrême majorité de bureaux de vote, des représentants qui font remonter leur décompte et le résultat, et donc ils sont aboutis à la conclusion qu'il avait la majorité. Enfin, personnellement, ça ne me choque pas, même si, effectivement, ça met pression sur la commission électorale centrale, mais enfin, en même temps, vous savez, comme je le disais tout à l'heure, vu que là, c'est la majorité qui nomme le président, enfin, voilà, de cette commission électorale centrale, il y a des tas de moyens pour faire pression sans avoir besoin de jouer là-dessus, voilà. Donc, effectivement, ça a été annoncé à 2h30. Cette année, j'ai pas eu le courage d'aller parce que c'était pas le siège de campagne du contrat civil n'était pas dans le centre, mais était à l'autre bout d'Yerevan. Et là, franchement, à 2h30 du matin, je ne le sentais pas cette fois-ci. Mais voilà. Donc effectivement, il y a eu cet événement qui a été critiqué en Arménie.
1: Revenons maintenant sur ce qui va se passer. On va aussi revenir sur la campagne en elle-même, puisque vous avez parlé d'un scrutin sous influence.
0: J'en ai pas encore parlé.
1: Mais si vous, dans une interview précédente que vous nous aviez accordée dans un journal, vous en avez parlé. Vous disiez également un peu en préambule tout à l'heure que cette fois-ci la campagne avait duré un mois, mais on a quand même l'impression que Nicole Pachignan était en campagne depuis presque un an, en fait depuis le mois d'août de l'année dernière avec ses accords de Washington, et ensuite on l'a vu avec tous les matins avec son cœur, avec ses mimiques, etc. Et puis on a vu une campagne qui était quand même où l'État a dépensé énormément pour tout un certain nombre d'événements où il a convié gratuitement la population avec une mise en scène, une décoration qui était aux couleurs de la campagne de Nicole Pachignan, avec les éléments de communication de la campagne de Nicole Pachignan, avec les militants de Nicole Pachignan donnant des prospectus et des éléments pendant ces manifestations. Est-ce que c'est ce qu'on appelle la mise à disposition des ressources administratives pour cette campagne ?
0: Enfin, d'abord, premièrement, je sais pas à quoi vous pouviez vous attendre. De toute façon, c'est comme ça. Il faut pas s'attendre à autre chose, hein. Il n'y a pas qu'en Arménie où les choses se passent comme ça et où le gouvernement central arrose les gens, le gouvernement sortant, pardon, arrose un peu le public et cherche à faire je sais pas moi, fleurir les parcs et jardins pour plaire la veille du vote, voilà. Donc ça, c'est quelque chose, moi, qui personnellement, voilà. Enfin, c'était logique que ça passe comme ça.
1: Là, on parle quand même de la fête du 28 mai, on parle du concert avec Macron à Gümri, deux concerts Macron à Gümri, la mise en scène du groupe Chabande du Premier ministre.
0: Il faut pas tout confondre, d'accord, voilà. Le vote de Pachignan même si on peut évoquer des pressions sur des électeurs et ces fameuses ressources administratives. Alors les ressources administratives, il faut expliquer aux gens ce que c'est quelque chose qui est une spécificité en quelque sorte des pays d'Europe centrale et orientale qui sont issus de l'Union soviétique, c'est la mise à la disposition des moyens de l'administration pour le vote. Alors c'est tout un ensemble de méthodes qui permettent à la majorité d'obtenir un supplément de voix. Alors ça peut être par exemple aller forcer les employés ou forcer les employés des administrations ou des hôpitaux ou des professeurs d'école à venir participer au meeting du gouvernement. Ça peut être aussi des instructions données au président du bureau de vote. Des fois, hein, ça se passe très souvent, ça peut se passer en Russie, mais carrément des bourrages d'urne. Enfin, c'est toutes les bonnes méthodes qui permettent au gouvernement, en utilisant son pouvoir, de pouvoir se faire réélire. Donc, si vous voulez, on ne peut pas expliquer les voix de Nicole Pachignan, qui a donc obtenu aujourd'hui 700, je vais vous dire le chiffre exact, parce que je l'ai, 726 819 voix, par juste des pressions administratives sans tenir compte de la situation politique en Arménie.
1: Non, juste non, mais ça permet d'avoir les 10%, les 10 points, ça permet d'avoir les 10 points qui auraient changé la donne.
0: On sait que
1: depuis 1991, il n'y a pas une fois où il y a eu un changement démocratique et que les ressources administratives ont à chaque fois permis en Arménie que le parti qui était au pouvoir reste au pouvoir.
0: Il y a eu des changements démocratiques, il n'y a pas eu d'alternance par la voie des urnes.
1: Oui.
0: C'est pas exactement la même chose. Non, je peux pas. On ne peut pas. Il y a eu beaucoup d'accusations durant cette campagne. Il y a eu des accusations donc d'usage de ressources administratives adressées à la majorité par l'opposition. Et il y a eu des accusations de fraude électorale, massive, qui ont été portées par la majorité vis-à-vis de l'opposition.
1: Mais sans aucun dépôt de recours.
0: La question.
1: Non mais, va à la termination. Sans aucun recours. Non, mais quand vous êtes dans une élection démocratique et que vous constatez des fraudes, vous déposez un recours auprès de la Commission centrale électorale. Pas devant la justice, devant la Commission centrale électorale, et vous faites annuler les élections. Là, il n'y a eu aucun recours de contrat civil et il y a eu simplement des arrestations pour des procès pénaux par rapport à ça. Donc pourquoi contrat civil n'a pas mis en place des recours devant la Commission centrale électorale?
0: Oui, parce que ça l'arrange pas et que justement cette victoire, on l'a vu, il n'a pas obtenu, Nikol Pachinian n'a pas obtenu pour l'instant la majorité des votants, même s'il augmente en nombre de voix, et que ça ne l'arrange pas de recommencer une nouvelle élection en Arménie dans une situation où il pourrait se retrouver avec une opposition qui pourrait s'unir et des électeurs qui pourraient être un peu agacés par ces mêmes. Oui, voilà. Donc ça a été assez difficile pour Nikol Pachinian, qui il y a un an était, je crois pas au sondage, hein, mais enfin il y a quand même quelques indices, qui étaient au plus bas dans ses sondages. Il était tombé à 17% d'adhésion, hein, même s'il était bien en avant des autres personnalités de l'opposition, hein, voilà. Nikol Pachinian, donc, comment on peut expliquer son score? Comment il a effectué sa remontée? Alors, effectivement, vous l'aviez dit tout à l'heure, Nikol Pachinian a profité d'un agenda diplomatique qui lui a été favorable. Il y a eu donc, pour
1: qu'il a
0: commencer.
1: Préparé.
0: Comment?
1: Qu'il a préparé.
0: Oui, enfin voilà, en tout cas il en a profité, il l'a valorisé en quelque sorte aux yeux des électeurs. D'abord, il y a eu cette réunion qui s'est tenue au mois d'août à Washington avec Donald Trump et Ilham Aliyev, dans lequel on a donc paraphé le traité de paix, lancé ce projet TRIP, donc d'établissement d'une voie de communication dans le Sud-Unique, cette route Trump en quelque sorte dans le Sud-Unique, puis ensuite il y a eu cette séquence en Chine où il a participé à la réunion
1: du sommet asiatique euro-asiatique.
0: Du sommet euro-asiatique. Puis ensuite, il y a eu
1: la coopération de Shanghai
0: en Arménie de J.D. Vance, le vice-président américain. Tout à fait récemment, il y a eu l'arrivée de Marco Rubio, le secrétaire d'État américain qui est venu en Arménie. Il y a eu le Conseil politique européen qui a été organisé à Yerevan le 4 mai, c'est-à-dire quatre jours du démarrage de la campagne officielle, dans lequel ont participé un certain nombre de chefs, enfin d'abord de leaders européens de la Commission, etc., et puis un certain nombre de chefs d'État, dont Emmanuel Macron. Vous avez parlé de ce grand rassemblement qui a eu lieu à Gunri, auquel a choisi de participer le président de la République française, et qui était clairement un concert de soutien à Pachinian. D'ailleurs, il l'a dit, Emmanuel Macron a affiché clairement son soutien lors de cette élection à Nikol Pachinian. Donc ça, c'est les premières choses. Donc cet agenda diplomatique...
1: Et tout ça ne peut pas avoir influencé
0: si, bien sûr. Cet agenda diplomatique d'abord... convaincu un certain nombre de gens en Arménie, un certain nombre de citoyens, que Nikol Pachinian était dans la bonne direction de la paix. C'est ce que montrait un sondage de l'IRI qui montrait que 60% des citoyens arméniens considéraient au mois de mai, au début mai, que l'Arménie allait dans la bonne direction. Donc ça, ce qui était la première chose, le premier point qui était reproché à Pachinian, c'est-à-dire d'avoir mis l'Arménie dans une voie de garage, ben finalement les gens ont considéré que ben tout ça c'était des signes encourageants et que donc l'Arménie, grâce à lui ou pas, allait dans la bonne direction. Ça c'est la première chose. Et puis par ailleurs de ça, vous comprenez bien que tout le monde n'est pas informé à ce point de ce qui se passe dans le monde en Arménie. Il y a eu un certain nombre de mesures sociales qui ont opportunément, hein, ça a été dit par les observateurs européens qui ont un peu dénoncé cet état de fait, mais dès le mois de décembre, toute une série de mesures sociales ont été ont été mises en place qui ont rencontré l'adhésion des électeurs. Par exemple, il y a eu la couverture santé universelle. Alors,
1: Et qui n'est pas en place.
0: Ok. Oui, enfin voilà, qui va permettre jusque-là, les gens pouvaient aller au dispensaire pour aller faire une consultation gratuitement. C'est pas ça le problème. Le problème, c'est les opérations chirurgicales. Et donc, pour les personnes qui ont un certain âge ou les jeunes, je crois, ou les étudiants, eux, ben ils pourraient obtenir, se faire soigner là pour le coup gratuitement. Voilà. Bon.
1: Va être termination. Non, non, là, juste, soyons précis sur ce problème-là. C'est ce qui est le projet qui est mis en place, c'est la mise en place de complémentaires santé, les mutuelles comme ils existent en France. Aujourd'hui, au jour d'aujourd'hui, il n'est toujours pas décidé si ce seront des complémentaires privées, si ce seront des complémentaires publiques, sous quelle forme elles seront financées, sous quelle forme elles vont être, à quel degré on va pouvoir être remboursé. Tout ça n'est absolument pas fixé. Et la meilleure des preuves, c'est que c'est cette semaine que le gouvernement arménien a commencé à dire qu'il allait mettre en place une commission pour réfléchir à comment on allait le faire. Donc, on peut parler par exemple des 10 000 trams de plus pour les retraités. Ça, oui, effectivement, c'est une mesure sociale qui a été mise en place et qui a été d'abord le cheval de bataille de l'opposition pendant la campagne et qui a été repris judicieusement par Nicole Pachignan en disant, ben voilà, je le fais. Alors qu'il n'avait pas augmenté les retraites pendant 8 ans.
0: Ils ont lancé des programmes sociaux, ils ont augmenté les primes pour un certain nombre d'officiels. Voilà, ils ont aussi...
1: Dont lui.
0: Il y a aussi, il faut quand même
1: là. Il faut quand même dire que Nicole Pachignan s'est quand même augmenté de 40% quand même.
0: Il y a aussi quelque chose, comme vous le savez, je suis allé pas mal en province ces dernières années. Il y a un changement majeur en Arménie depuis ces dernières années, c'est l'état du réseau routier arménien. Comme vous le savez, le réseau routier arménien était épouvantable. Il y a des villages auxquels on accédait avec des trous partout sur les routes, etc. C'était quasiment, même certains villages, on n'y allait pas parce qu'on avait peur de casser la voiture. Bon, ben maintenant, quasiment tous les villages arméniens sont accessibles. On ne sait pas combien de temps vont durer ces routes, mais enfin, en attendant, pour l'instant, ça, c'est un changement majeur surtout dans les milieux ruraux. Donc ça, c'est apprécié, même si à Yerevan, on n'est pas content de la manière dont étaient faits ces travaux. Et puis, il y a eu aussi ce défilé militaire du 28 mai, qui s'est déroulé en Arménie. Donc, d'habitude, les défilés militaires avaient lieu à l'occasion de la fête de l'indépendance, donc le 21 septembre.
1: Ou du 28 mai, ça dépendait.
0: Du 21 septembre, et là, donc non, pour la première fois, donc ça s'est tenu le 28 mai, et de lequel, donc, on a présenté un certain nombre d'armements, qui ont été acquis par l'Arménie, et les gens ont été, ça fait une bonne impression pour les gens. Enfin, avec toutes ces mesures, il a en quelque sorte réussi à obtenir une adhésion des gens. Alors, il y a quelque chose qui montre qu'il y a un vote d'adhésion à Nicole Pachignan, c'est par exemple le vote qu'il obtient, les résultats qu'ils obtiennent sur Yerevan, où le contrat civil de Nicole Pachignan augmente en nombre de voix. Voilà, par rapport en pourcentage ouais. À la capitale, voilà. Alors que c'est plutôt la capitale est plutôt le fief de l'opposition d'habitude.
1: Ouais. On évoquait là l'influence là-dessus, et vous évoquiez le choix de la paix, etc. On a beaucoup aussi évoqué durant cette campagne que ce choix qui était proposé, c'était surtout une adhésion vers un éloignement de l'Arménie de la Russie pour se rapprocher de l'Occident et de l'Europe, ce que justement la visite d'Emmanuel Macron, le sommet de la communauté politique européenne montrait, et que finalement cette adhésion, en se disant le bon camp c'est celui-ci, avec aussi au passage en Arménie une montée de l'exaspération à l'égard à la fois des Russes qui sont sur place et puis de ce qui s'est passé en Artsakh où à tort ou à raison, mais Nicole Pachignan a usé et a répété mis en avant le lâchage de la Russie lors de la guerre d'Artsakh et lors du nettoyage ethnique de 2023, créant un sentiment anti-russe en Arménie, et que ça a beaucoup joué également dans le choix des électeurs.
0: Oui, c'est pas seulement le Khalabakh qui est reproché, puisqu'il y a aussi l'attaque sur l'armée, sur les frontières arméniennes de septembre 2022, hein, qui a été, il a été
1: Oui, mais
0: reproché.
1: là pour, oui, mais là pour le coup, là pour le coup, visiblement, il y a eu des instructions qui avaient été données pour que l'armée arménienne ne laisse passer.
0: Bon, enfin, peu importe, oui, il y a un mouvement d'opinion. Bon, avant de venir à ça, d'abord, il faut juste rappeler dans quelles conditions il y a eu quelque chose, il y a eu un certain nombre de choses qui ne se sont jamais, qui sont produites pour la première fois au cours de la campagne électorale. La première, c'est que cette élection arménienne a été donc sous influence de l'étranger, hein, clairement. Il y a eu donc ce que les observateurs européens appellent pudiquement des interférences occidentales dans le processus électoral, qui sont sous la forme donc de ces déclarations de soutien d'Emmanuel Macron, par exemple, mais aussi de Donald Trump, qui a appelé aussi à voter après J.D. Vance pour Nicole Pachinian et un certain nombre d'autres dirigeants occidentaux. Donc face à ces
1: Et
0: interférences,
1: aussi
0: donc
1: énormément d'argent. Et aussi énormément d'argent.
0: voilà. Ensuite, ça. Non, mais je cite déjà comment les choses sont présentées. Ensuite, on rentrera un petit peu dans les détails. Et face à ces interférences, donc il y a ce que les Européens appellent donc les pressions exercées par la Russie, qui a très mal réagi à la tenue de son Conseil politique européen qui s'est tenu à Yerevan le 4 et 5 mai, voilà, en présence donc de Zelensky, le président ukrainien, et ça a été très mal reçu par la Russie, qui, d'abord qui l'a dit, et juste après ça, donc, qui a décidé d'imposer des restrictions à l'importation d'un certain nombre de produits alimentaires arméniens, voilà, des produits agricoles, sur l'alcool, sur un certain nombre d'autres produits, et puis qui ensuite a menacé donc d'augmenter le prix de vente d'un certain nombre de ces marchandises, enfin du pétrole, du gaz, du diamant qui sont livrés en Arménie, et qui, avec d'autres pays de l'espace post-soviétique, a fait une déclaration dans laquelle il a demandé à ce que l'Arménie fasse un choix entre son maintien dans l'Union économique eurasiatique et une sorte de marché commun qui existe dans cette zone, ou son cheminement vers la voie européenne. Et donc ça, c'est effectivement de grosses pressions qui ont été mises en Arménie.
1: On peut même dire que c'est une erreur, non?
0: Pardon?
1: On peut même dire que c'est une erreur d'avoir agi comme ça, parce que, en fait, ça a convaincu d'autres électeurs d'aller voter pour
0: Oui,
1: Nicole Pachinian.
0: d'autant plus que effectivement, ils ont quasiment tout à fait ouvertement déclaré leur préférence vis-à-vis de l'opposition. Donc, on se retrouvait là dans une situation qui était complètement inédite en Arménie. Alors, il faut savoir quand même, parce que je vois sur les réseaux sociaux des gens qui parlent des observateurs européens comme si c'était le jugement d'Osiris et d'Isis et que c'était le jugement de Dieu. Non, les observateurs européens, c'est donc un certain nombre, il y a le Parlement européen, le Conseil de l'Europe, l'OSCE, voilà, et tout ça. Ça a toujours été politique, les appréciations qui sont portées sur les élections, toujours. Sauf que, si vous voulez, jusque-là, les Européens qui étaient représentés par la France, les Américains et les Russes avaient des responsabilités dans la région et étaient jusqu'à récemment membres du groupe de Minsk et chargés d'une médiation dans le cadre du groupe de Minsk dans le cadre du conflit du Haut-Karabakh. Et donc, ces positions politiques visaient plutôt à assurer une stabilité du pays et de s'assurer que les États concernés, l'Arménie et l'Azerbaïdjan, aient des dirigeants qui soient suffisamment légitimes pour pouvoir se lancer dans une négociation. C'était aussi dans une tendance à la bonne gouvernance plus générale, voilà. Bon, avec l'explosion de la guerre en Ukraine et l'explosion du multilatéralisme, les préoccupations ne sont plus du tout aujourd'hui les mêmes. Et ceux qui, en quelque sorte, parlaient jusque-là d'une seule voix, ben, se mettent à prendre des positions complètement antagonistes et à transformer l'Arménie en un champ de bataille qui n'en avait pas besoin, sachant que la qualité des processus électoraux en Arménie elle est très très moyenne, voilà. Et donc, si on ouvre les portes à tout et n'importe quoi, ben, le tout et n'importe quoi pourra survenir. Voilà, et c'est ce qui s'est. C'est un peu ce qui est arrivé en Arménie, et ça a eu une influence en particulier, et c'est ça, à mon yeux, le plus grave, plutôt que la réélection, éventuellement de la réélection de tel ou tel dirigeant, mais ça a pesé sur le débat électoral en Arménie. Il faut quand même se rendre compte, rappeler quelque chose, parce que tout ça a été un petit peu occulté durant la campagne, parce que j'ai lu dans la presse, voilà, Nicole Pachinian a été donc élu, il y a eu la révolution de velours, il est arrivé comme Premier ministre, et après il a dissous l'Assemblée, et donc il a été participé été confirmé à son poste de Premier ministre par des élections en 2018. Après ça, mon premier mandat a été consacré à la guerre du Karabakh, voilà. Et c'est suivi en 2021 par sa démission et par la convocation d'autres élections préliminaires, donc en 2021. De 2021 à 2026, il s'est passé un autre événement majeur et tout aussi effroyable qui a été la disparition du Karabakh, le nettoyage ethnique de l'Artsakh, l'emprisonnement des dirigeants arméniens d'Artsakh à Bakou et leur condamnation à des peines de perpétuité au cours de procès auxquels aucun observateur n'a pu participer. Donc on pouvait penser quand même que après 6 ans de catastrophe vécue par le pays, les électeurs arméniens, eh ben, il est important pour eux de discuter. Ben, c'est pas ce qui s'est passé. Le dialogue, le débat politique a été complètement cacophonique. Il a été fait d'insultes, de menaces de part et d'autre, voilà, de fausses informations, de fakes, etc. Les débats qui ont été organisés à la télévision étaient quasiment inaudibles. Des fois, il y avait quand même des interviews qui étaient faites qui permettaient quand même de saisir les positions des uns et des autres, mais enfin c'était extrêmement difficile. Et ce débat s'est focalisé donc vers la fin de la campagne sur des thématiques de commerce extérieur. Est-ce que l'Arménie doit faire un choix entre l'Union européenne et l'Union eurasiatique? L'opposition défendant l'idée de la nécessité de maintenir une relation avec la Russie pour des raisons économiques et stratégiques, et la majorité enfin voulant faire passer l'idée que même si on n'allait pas formellement aller dans la voie de l'Union européenne, on était quand même on se reconnaissait plus dans les valeurs européennes.
1: Alors
0: et donc ça
1: ça je vous rejoins sur le fait que, effectivement, l'Arménie se reconnaît davantage dans les valeurs européennes.
0: Et tout ça dans une situation, si vous voulez, où en réalité, où en est le processus d'adhésion de l'Union européenne, de l'Arménie à l'Union européenne, en réalité, il n'est nulle part, puisque
1: Voilà.
0: l'Arménie n'a pas commencé de processus d'adhésion à l'Union européenne, puisque l'Arménie n'a pas de frontières avec l'Union européenne. Elle a simplement passé une loi dans laquelle elle se dote des
1: Une
0: moyens,
1: résolution, même pas une loi.
0: une résolution, elle se dote éventuellement des moyens à l'avenir si elle voudrait commencer un processus d'adhésion de pouvoir le faire.
1: Elle dit qu'elle est favorable à...
0: Voilà. Et donc les gens ont commencé à discuter de questions et l'économie arménienne, de toute façon, est extrêmement dépendante de la Russie. Voilà. Je crois 80% des exportations d'Arménie, ou non, j'exagère,
1: Non,
0: mais
1: 67%.
0: 67% des exportations de l'Arménie ou des échanges commerciaux, je ne sais plus, enfin beaucoup dépendent de la Russie. Et donc, les gens ont commencé à se discuter de questions qui ne pourront pas être réglées d'un seul jour, en tout cas pas dans la législature à venir, c'est-à-dire dans les 5 ans à venir. Je ne vois pas comment l'Arménie va passer d'un commerce avec la Russie qui représente les 2/3 de son commerce à, je sais pas, 10% lui permettent d'orienter ce commerce vers l'Union
1: Oui,
0: européenne.
1: mais je vous rejoins sur ce point. Et c'est juste par rapport à, vous disiez, une vision stratégique et par rapport à la Russie. Moi, j'aurais juste dit une vision pragmatique vis-à-vis de la position actuelle de la Russie pour l'opposition, parce qu'effectivement, la Russie voit l'opposition voyait bien que l'Arménie n'était pas prête pour l'Union européenne et que comment on allait faire en attendant? C'est pas en envoyant, comme cette semaine, une boîte de 6 abricots à la Commission européenne qu'on a solutionné tout le problème des exportations de produits agricoles pour l'Arménie, qui reste dépendante effectivement des exportations vers la Russie.
0: Enfin, le fait est, c'est que donc beaucoup de moi, je suis allé au meeting
1: Alors justement, parlons de l'opposition un peu. Parlons un peu de l'opposition.
0: Ah non, mais d'abord, je suis allé au meeting de la majorité, hein, je suis allé au meeting du Parti républicain. Donc les gens me disent des choses très raisonnables. Hein, c'était pas, il y a eu des gens qui m'ont dit des choses idiotes, hein, mais on va parler des gens qui parlent un peu raisonnablement. Voilà, mon fils était pendant la guerre au Karabakh. Je veux plus la guerre. L'Union européenne, oui, évidemment, c'est un rêve, mais si une présence européenne arriverait, ce serait un facteur de stabilisation dans la région, voilà, dans le cadre du conflit avec l'Azerbaïdjan. Bon, il y a des choses qui sont raisonnables, mais si vous voulez, je peux me borner à constater que tout ça donnait. Mais j'entends aussi des choses du genre, moi, je suis pour une démocratie, je suis pour la démocratie, je suis contre l'autoritarisme poutinien. En quelque sorte. Mais tout ça exclut, moi, ce qui m'a beaucoup frappé, c'est que c'est les préoccupations des gens qui donnaient l'impression qui donnaient l'impression de se sentir extrêmement en sécurité en Arménie, sachant que à ce jour, la sécurité de l'Arménie n'est pas du tout garantie.
1: Non. En
0: Moi,
1: témoignent encore les déclarations azerbaïdjanaises de cette semaine.
0: Il y a eu des débats à la télévision sur la sécurité qui ont été organisés. Hein. Voilà. Bon, outre le fait que c'était absolument, il y avait quand même 18 listes qui se présentaient, donc c'était extrêmement difficile de s'y retrouver dans les positions des uns et des autres. Mais enfin, donc il y avait eu des débats avec en quelque sorte des représentants des seconds couteaux, en quelque sorte des partis politiques qui se présentaient. Moi, j'ai été frappé d'entendre 5, 6. Représentants de ces partis évoqués comme élément comme assurance de sécurité quasiment le partenariat stratégique qui avait été signé avec la France. Et voilà, la France, à ma connaissance, n'a pas une
1: N'enverra
0: intention
1: pas un seul soldat se mourir
0: n'enverra
1: pour
0: pas des
1: l'Arménie.
0: si il envoie des soldats
1: Mais pas pour mourir pour l'Arménie. Pas pour combattre.
0: enfin c'est
1: Pas
0: pas
1: plus
0: la
1: qu'il en
0: France
1: envoie en Ukraine.
0: qui va aller défendre l'Arménie. Bon, voilà, donc tout ça a créé à mon avis quelque chose déformé et surtout mis complètement le débat qui à mes yeux est toujours le même. C'est ce que j'avais évoqué dans l'émission précédente. À mes yeux, la question majeure auquel devaient répondre les citoyens arméniens, c'était de savoir comment on va pouvoir vivre demain avec sans le Karabakh qui est désormais perdu, qui est, à mon avis, la grande question. Voilà. Et toute cette question-là, si vous voulez, a été complètement occultée, et occultée, entre autres, par le fait que, outre ces débats politiques, la campagne a été aussi marquée de façon inédite par un nombre inédit d'interpellations et d'arrestations dans les rangs de l'opposition. C'est du jamais vu, à ma connaissance.
1: Plus de 700, on dit.
0: Oui, on parle de 700 interpellations. Alors, interpellation, c'est pas mise en prison, hein. On est interpellé, puis ensuite, on peut être libéré. Il peut y avoir des non-lieux. Enfin, voilà. Mais enfin, il y a eu beaucoup d'interpellations. Et il y a eu aussi un certain nombre
1: Oui, mais
0: d'arrestations.
1: qui intervenait, par exemple, moi, ce que j'ai, les informations que j'ai eues, c'est que
0: Attendez.
1: ces interpellations, par exemple, intervenaient la veille ou l'avant-veille de l'organisation d'un meeting de l'opposition dans la ville concernée. Les personnes interpellées étaient justement les organisateurs de ce meeting, et donc du coup, ces interpellations venaient perturber complètement le schéma de campagne de ces partis d'opposition, et donc quelque part aussi interférer dans l'élection.
0: Bah, évidemment, ça a d'autant plus interféré sur l'élection que non, ça, il n'y a pas simplement des militants qui ont été arrêtés, mais il y a eu des candidats dont on a levé l'immunité et qu'on a mis en état d'arrestation, qu'on a poursuivi.
1: Oui, et puis
0: Qu'on a
1: avec Nicole
0: poursuivi.
1: Passeron
0: On
1: qui a
0: parle
1: parlé d'élimination des leaders des listes
0: On parle de
1: d'opposition.
0: plus d'une vingtaine de candidats voilà, du seul parti Arménie Prospère, voilà, donc qui ont été retirés des listes et qui ont été mis en arrestation au cours de la campagne. Et voilà, il y a même eu le jour du vote des perquisitions qui ont été faites dans les locaux du parti Tachnak à Gümri. Voilà. Donc, au total, il y a eu 240 enquêtes criminelles qui ont été lancées durant la campagne pour des faits donc d'accusation d'achat des voix qui ont été adressés à l'opposition. Alors, est-ce que l'opposition a acheté des voix
1: Et
0: ou n'a pas
1: encore,
0: acheté des
1: j'aurais
0: voix?
1: juste répété
0: Oui.
1: à ce moment-là, j'aurais juste répété à ce moment-là que, encore une fois, sans avoir jamais déposé le moindre recours devant la Cour électorale, parce que même la Cour électorale, pendant tout le processus, aurait pu être saisie de demandes d'achat de voix étudiées dans tel coin, etc. C'est directement la justice. C'est directement les forces de police.
0: C'est directement les forces de police, mais les forces de police, lorsqu'il s'agit de candidats, la Commission électorale centrale a été saisie d'une
1: Oui, pour
0: demande pour
1: demander la levée de leur immunité, mais
0: levée de
1: c'est pas
0: l'immunité.
1: le recours n'est pas vers la Commission centrale électorale, c'est la police qui interpelle et qui demande la levée de l'immunité parlementaire. C'est pas
0: Alors, c'est pas exactement la police,
1: une liste qui relève quelque chose, qui transmet à la Commission centrale électorale. La Commission centrale électorale dit oui, il y a matière A et transmet à la police. Non, c'est directement la police.
0: C'est le comité d'enquête et un comité anticorruption qui existait sans doute auparavant, qui est une agence qui a été réactivée, voilà, et qui en particulier a été à l'origine de la moitié de ces enquêtes qui ont été lancées et qui diffusait donc sur son site donc des enregistrements audio de conversation, en tout cas des extraits de conversation audio de conversation entre les personnes interpellées dans lesquelles il était question d'argent. Et en fait, en gros, c'est tellement tout ça est tellement nébuleux que je pense qu'il faut attendre le résultat de ce procès pour voir effectivement qu'est-ce que ça donnera et si ces accusations sont étayées. Je vais juste quand même donner le chiffre puisque je l'ai. C'est pas moi qui ai fait le recensement, hein, c'est les observateurs européens qui ont fait un recensement. Donc au 8 juin, il y avait 232 affaires criminelles qui avaient été lancées pour achat des voix contre l'opposition. Voilà. Alors. Ça c'est disons, il y a eu ça qui a été inédit, et puis il y a eu aussi tout un certain nombre d'affaires judiciaires qui ont été ouvertes cette fois-ci par la procureure générale d'Arménie, qui est nommée par la majorité, hein, voilà, qui a eu des enquêtes criminelles.
1: Qui est l'ancienne conseillère juridique de Nicole Pachignan.
0: Voilà, ces procédures judiciaires étaient annoncées par Nicole Pachignan la veille, voilà, et le lendemain, elle les confirmait en quelque sorte, et pour des affaires qui n'avaient pas, qui avaient, sans rapport avec le scrutin, en quelque sorte, assez souvent, dirigées contre Gagik Tsaroukian pour des affaires fiscales liées à sa cimenterie d'Adalat Simon, voilà, il a été accusé d'avoir donc acquis, il y a plus de 20 ans, hein, ou il y a 15 ans, cette cimenterie dans des conditions suspectes. Il y a eu d'autres affaires pour évasion fiscale qui ont été lancées contre Éric Zarrouquin. Il y a eu des accusations contre des gens de l'opposition qui ont été arrêtés, pas forcément des candidats, je pense à Mme Chautian qui a été arrêtée également. Voilà. Et donc, il y a eu un certain nombre d'arrestations qui ont été faites. Et ben, récemment, par exemple, on a rouvert une enquête contre Robert Kocharyan pour une affaire de propriété qui remonte à 2004. Voilà.
1: Dont en fait, le seul point qu'on lui reproche, c'est d'avoir signé le projet du gouvernement dont il n'était pas Premier ministre, ni ministre, mais lui était président de la République, et d'avoir signé ce décret qui autorisait une vente d'un bien, qui est un document qui avait déjà été présenté lors du Conseil des ministres, qui avait été présenté à l'Assemblée nationale, et que lui, une fois que ça avait été voté, l'avait co-signé. Donc c'est pour ce motif-là que lui a mis en examen, mais ni le Premier ministre de l'époque, ni l'ensemble des députés de l'époque ne sont eux mis en examen.
0: Et là-dedans, donc, il y a un peu de tout, en quelque sorte. Bon, évasion fiscale, c'est une chose, mais enfin, il y a eu aussi des arrestations qui sont survenues pour des choses très sérieuses, en particulier le numéro 2 de la liste du parti Arménie Prospère de Gaglik Sarokian a été arrêté et mis en accusation pour trahison, quand même, d'État. Donc, il risque 15 ou 20 ans de prison, hein. C'est une affaire tout à fait sérieuse. Parce qu'il est soupçonné d'avoir vendu le compte-rendu d'auditions qui avaient été organisées à huis clos à l'Assemblée à on ne sait qui, pour une somme forfaitaire. Donc, il y avait eu des auditions parlementaires qui avaient été à huis clos, et donc ce document, il l'aurait transmis ou vendu, et voilà. Donc, tout ça, ça crée.
1: Vous avez raison d'employer le conditionnel, ce genre d'affaires. Je rappelle quand même qu'il y a un an, on a emprisonné 17 personnes avec le Sorpazan Bagrat, qu'on accusait de terrorisme, et qu'aujourd'hui, on se rend compte avec des enregistrements, des publications, des machins, etc. Et aujourd'hui, on se rend compte que tout ça, reposé sur du vent, et que aujourd'hui les 17 personnes sont libérées, on a libéré des terroristes dans le truc. Donc je serais très très prudent sur les qualificatifs.
0: Donc en tout cas, Nicole Paginian accuse l'opposition d'avoir acheté plus de 70% de ses voix. Sachant que l'opposition parlementaire a fait 490 000 voix, ça veut dire qu'ils auraient acheté quelque chose comme 350 000 voix. Bon, tout est possible dans des régimes totalitaires, donc on peut rien exclure, mais il faut des éléments un peu tangibles. Bon, tout ce que je veux confirmer, c'est que moi, j'ai eu un cas, cette fois-ci, où on a un témoignage donc d'achat des voix, effectivement, en faveur du parti Arménie Prospère, mais ça ne permet même pas de juger de la chose. Quant aux accusations donc d'usage administratif pour le pouvoir, je suis allé au meeting de Pachignan, je l'ai suivi pas partout, mais sur certains lieux, au dernier meeting qui s'est tenu sur la place de la République, la campagne consistait essentiellement à se courir dans les rues avec un mégaphone, avec des militants et dans des rues désertes à saluer des gens et terminer la journée par un meeting qui se tenait sur scène dans lequel étaient délivrés les messages de la journée. Mais l'Arménie est ce qu'elle est, et il est évident que lorsqu'on est au gouvernement, on a une prime importante dans les votes, parce que lorsque le Premier ministre n'est pas content en Arménie ou adresse des menaces, ça vaut, il ne faut pas être naïf, cerveau instruction à toute la chaîne des ministères, des gouverneurs, et voilà. En tout cas, souvent, c'est encore le cas, même si les choses ont changé dans les campagnes quand même. Le pays a changé quand même. On peut pas, les choses ne sont plus, ne sont
1: on,
0: plus.
1: On a vu quand même aussi des militants, enfin des militants, des gens qui participaient aux manifestations de l'opposition, qui ont dans les jours qui suivent perdu leur emploi parce que justement quelqu'un les a vus sur place et donc ça a suffi à ce que ils soient licenciés. Mais juste par intermédiaire, on arrive au bout de cette émission.
0: Quoi qu'il en soit sur cette élection, le fait que donc l'Arménie renoue à d'autres partis. Participation comme ça aussi important, ben ça rappelle les scores. L'Arménie renoue avec des taux de participation qui étaient ceux qui étaient qui intervenaient lorsque les scrutins étaient organisés par le Parti républicain de Serge Sarkissian. Donc maintenant, il faut voir avoir plus d'éléments pour pouvoir exactement essayer de se faire une idée exactement de la manière dont ça a pesé. Mais je le répète, oui, ça peut jouer sur le résultat à la marge, mais il faut tenir compte absolument voilà, de l'état d'esprit des gens et ce qu'ils nous racontent. Il y a beaucoup de gens qui n'ont pas voulu voter pour l'opposition parce qu'ils n'aiment pas l'opposition. Voilà. Enfin, c'est comme en France, il y a un vote d'adhésion et puis il y a le vote de refus. Voilà. Donc il faut tenir compte de la situation politique qui explique les choses.
1: On arrive à la fin de cette émission. Merci d'abord de nous avoir accordé autant de temps, mais j'ai quand même deux questions et maintenant sur deux points. Premièrement, qu'est-ce qu'on peut attendre légalement, c'est-à-dire de ces recours devant la Cour constitutionnelle?

0: autour du chef.
1: C'est une partie très, très verticale qui fonctionne autour du chef et avec certainement des gens qui se poussent du coude pour être au plus près sur la photo à côté du chef. Donc il y a des intrigues, évidemment, comme dans tous les partis politiques, et des gens qui ont des ambitions et qui n'hésitent pas à marcher sur la tête des autres. Nicole Pachignan a répondu à cette question. Il a dit que le nouvel gouvernement ne serait pas fondamentalement changé, qu'il y aurait évidemment des ajustements qui seraient faits. Le fait que le président de l'Assemblée nationale change, d'abord il a déjà changé plusieurs fois par le passé, hein, puisque il faut rappeler qu'Adalat Mirzoyan était le président du Parlement, et puis ensuite ça a été Alain Simonian. Il pourrait changer aujourd'hui. Mais je ne pense pas que fondamentalement il y ait des changements majeurs dans cette politique. Qu'est-ce qu'on peut attendre de la décision d'aujourd'hui de la Cour constitutionnelle d'Arménie? On verra bien. À mon avis, pas grand-chose. Je ne pense pas que les recours qui ont été lancés par l'opposition ou par ce petit parti pro-gouvernemental aboutissent à quelque chose, dans la situation cruelle. Nicole Pachignan aurait pu, lui aussi, puisqu'il accuse que ces élections, finalement, d'avoir été fraudées d'une façon majeure, hein. Il dit que, parce que si on compte toutes les voix de l'opposition, ça fait quand même 600 000 voix, quand même, il accuse l'opposition d'avoir fraudé les élections, il prétend donc faire arrêter les dirigeants de l'opposition, hein, Gaguette-Séraud-Kayan, Khocharyan, et puis Saint-Belga-Labénien, qui est déjà arrêté, enfin, qui est déjà en résidence surveillée. Il aurait pu contester l'élection et puis demander un nouveau vote, mais je crois qu'il ne le veut pas. Il est voilà. La question, c'est maintenant, c'est de savoir qu'est-ce qu'il va faire de cette victoire et comment il va pouvoir organiser le référendum de changement de la Constitution si la question est encore à l'ordre du jour. Apparemment, d'après mes informations, ce qu'on m'a dit, c'est que les résultats du vote ont été en particulier accueillis un petit peu avec inquiétude à l'ambassade des États-Unis, qui considère que le fait que Nicole Pachignan n'ait pas obtenu une majorité constitutionnelle, l'empêcherait de faire ce référendum de changement de la Constitution, et que si ce référendum de la Constitution n'avait pas lieu, alors l'Azerbaïdjan pourrait en quelque sorte mettre des bâtons dans les roues dans ce projet donc d'ouverture de voies de communication dans le Caucase. En même temps, la position russe officiellement, donc c'est une protestation contre l'Union européenne et contre la politique européenne, la politique pro-européenne de Pachignan, mais en réalité, très certainement, il y a aussi de la part des Russes dans leur intervention sur l'idée de mettre un peu du bâton des roues dans ce projet de voie de trip dans le Sunique. Je pense qu'il y a certainement ça aussi qui est en sous-main. On ne veut pas s'opposer directement à Trump, mais je sais pas, enfin, ils aimeraient peut-être avoir un rôle là-dedans, j'en sais rien, quel est exactement leur objectif dans la situation actuelle, mais voilà. Donc c'est une partie très délicate. L'Azerbaïdjan semble pas finalement si contente de ça, mais elle peut se permettre d'attendre parce que de toute façon, sa demande d'organisation par l'Arménie d'un référendum de changement de la Constitution lui donne un outil pour bloquer la normalisation de ses relations avec l'Arménie. Si l'Arménie ne le fait pas, elle normalisera pas ses relations et elle se maintiendra comme ça une carte, une pression vis-à-vis de l'Arménie, une carte qui est le fait que la position la position de l'Azerbaïdjan, est soutenue par la Turquie, donc qui maintiendrait aussi pendant tout ce temps que ce référendum ne serait pas organisé, sa frontière fermée avec l'Arménie. Donc c'est une pression. Pression sur Yerevan, et en même temps, Nicole Pachignan ne peut pas se permettre, à mon avis, dans la situation actuelle, de

0: temporiser ce projet, de trop attendre pour lancer ce projet Trump, de route Trump, peu importe ce qu'on en pense, qu'il considère, lui, comme bénéfique pour l'Arménie, voilà. Faute de quoi, ben, ce projet pourrait avorter, tout simplement parce qu'on connaît Donald Trump et qu'on le voit bien tous les jours. Il change d'idée comme de chaussettes. Il change d'idée et puis la volonté américaine de concrétiser ce projet, ben, pourrait s'assécher et or ce projet a besoin d'une volonté politique, ne plus que pour attirer des investisseurs sur le terrain. On ne va pas construire des voies ferrées, on ne va pas construire des je sais pas quoi, des pipelines, etc. ou des routes ben, sans avoir de l'argent. Il faut investir de l'argent, il faut attirer des investisseurs. Et ça suppose une volonté politique affirmée de la part des États-Unis. Voilà. Donc c'est une situation un petit peu compliquée, voilà. Donc on verra bien ce qui se passe. Maintenant, comme je le disais tout à l'heure, maintenant que Pachinian, de toute façon, le Premier ministre, a le contrôle des différentes institutions et puis peut diligenter n'importe quelle enquête sur n'importe qui. Donc, faut pas se faire d'illusions. S'il veut que ce référendum se fasse, il se fera. S'il veut que ce référendum soit gagné, il le fera aussi. Mais c'est quand même une prise de risque, hein. Il faut quand même rappeler, parce que j'ai dit la dernière élection, c'est que l'Arménie a connu des processus électoraux violents par le passé. Et que jouer comme ça, en faire comme ça, un terrain de guerre d'influence entre États, c'est prendre un risque majeur. Trois fois, l'Arménie a connu des épisodes post-électoraux qui sont mal terminés. En 1996, l'armée est rentrée dans les rues de Yerevan. En 2002-2003, il y a eu des affrontements de rue, hein, qui ont fait quelques blessés, mais il n'y a pas eu de blessés graves, mais il n'y a pas eu de mort non plus. Mais en 2008, il y a eu des émeutes post-électoraux, des émeutes post-électorales qui se sont terminées par 11 morts dans Yerevan. Et encore une fois, on n'était pas à l'époque dans des contextes de défaite militaire avec suivi d'un nettoyage ethnique. La situation aujourd'hui, enfin, je veux dire, la situation aujourd'hui en Arménie est quand même extrêmement tendue. Je ne pense pas que l'opposition veuille aller dans cette direction, parce que là, ce serait un suicide complet, mais c'est possible, hein. Je veux dire, quand les choses tournent mal, elles tournent mal.
1: Bah écoutez, merci pour cette interview, va et termination. Et puis, on va continuer à suivre ce processus dans les semaines qui viennent, et notamment voir si la Cour constitutionnelle, quel verdict elle donnera, et puis si effectivement le troisième tour se jouera dans la rue ou pas. On peut souhaiter que ça ne le soit pas, mais encore faut-il que tout le monde se mette dans une position démocratique et non pas dans la volonté d'écraser l'autre. Merci encore, Valet Termination.
0: Merci, au revoir.
1: Voilà ce qu'on pouvait dire ce matin sur ces élections. Bonne semaine, protégez-vous de cette canicule et à la semaine prochaine pour un nouveau numéro de Cartes sur table.

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